0: M Pokora sur Phare FM, si on disait, et si je vous disais que je suis ravie d'être avec vous, que je vous accompagne jusqu'à 5h dans la nuit autrement, ce vendredi 17 juillet, bienvenue sur Phare FM, avec au programme Bible Project, on entendra une citation, elle sera de Confucius, un court extrait d'une réflexion d'Andrew Womack, et puis Hommes et Femmes, mode d'emploi, et tout de suite on poursuit en musique, Cheyenne laisse-moi. Et là, on va écouter Esther Lynn, Break My Heart, avant de retrouver Bible Project. Le thème sera le scénario dans le récit biblique intégral. A tout à l'heure, merci de rester avec Phare FM.
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0: expérimenter la Bible comme une seule et même histoire menant à Jésus.
1: Toujours en apprenant à lire les différents genres littéraires présents dans la Bible, on va commencer par parler du récit biblique.
2: Alors, la base de tout récit met en scène des personnages vivant dans un certain cadre et qui traversent une succession d'événements. C'est le choix et l'agencement de ces événements par un auteur qu'on appelle le scénario.
1: Tout scénario commence avec un personnage vivant dans un certain cadre. Jusqu'à ce qu'intervienne une nouvelle donne ou un fait inattendu, causant des problèmes qui finissent par mener à un défi de taille. Une fois résolu, le personnage en ressort transformé et adopte un nouveau mode de vie.
2: En lisant les récits, il est important de comprendre chaque scène dans le contexte du scénario d'ensemble. On peut donc donner à une histoire un tout autre sens si elle est interprétée hors du contexte prévu dans le scénario. Et ça arrive constamment avec les gens qui lisent la Bible.
1: Vraiment ?
2: Oui, par exemple, prenons l'histoire de Gédéon. Il y a cette scène très connue où Gédéon essaie de s'assurer que Dieu l'aidera à remporter une bataille, alors il demande un signe à Dieu.
1: Oui, Gédéon pose une toison de laine sur le sol et demande que la rosée du matin humidifie seulement la toison, en laissant le sol tout autour totalement sec. Et Dieu l'exauce.
2: Et maintenant, si on analyse seulement la scène, quel défi peut-on identifier ?
1: Comment Gédéon peut-il être certain de réussir ?
2: Et la résolution ?
1: Mettre Dieu à l'épreuve en lui demandant un signe pour savoir.
2: Oui, c'est exactement de cette manière que la plupart des gens lisent cette partie et passent à côté de l'histoire, parce qu'ils ne tiennent pas compte du scénario dans son ensemble.
1: Ah oui.
2: Et oui, reprenons donc depuis le début pour remettre l'histoire dans son contexte. Au début de l'histoire, Gédéon et les Israélites vivent dans la peur, car ils sont oppressés par un peuple envahisseur, les Madianites.
1: Je vois.
2: Ensuite arrive le moment où ils passent à l'action. Dieu donne à Gédéon la mission de vaincre les Madianites pour sauver Israël.
1: Ah oui, ça promet de donner une bonne histoire tout ça.
2: Mais ensuite, Gédéon n'arrête pas d'hésiter. Il demande à Dieu de faire un tour de passe-passe à travers un signe pour que je sache que c'est vraiment toi qui me parles. Et Dieu s'abaisse à son niveau. Il lui envoie un signe en allumant ce feu sur un autel.
1: Donc Gédéon avait déjà demandé un premier signe.
2: Et ce n'est pas tout. Dans la scène suivante, Dieu dit à Gédéon de détruire un autel bâti à une idole, mais Gédéon a tellement peur qu'il le fait de nuit.
1: Donc Gédéon est méfiant et aussi un peu lâche sur les bords.
2: On en arrive ensuite au moment où Gédéon s'apprête à affronter les Madianites, alors que son hésitation ne l'a pas quitté. Il demande donc un autre signe, la toison. Il dit « Je veux savoir si tu sauveras Israël par ma main ».
1: Et Dieu lui envoie le signe en question.
2: Mais il continue de douter et demande encore un signe qui est simplement une variante du signe précédent.
1: Donc, Gédéon en fait un peu trop avec ses signes.
2: Absolument. En regardant l'histoire dans son ensemble, il est clair que le défi du scénario n'est pas de savoir si Gédéon arrivera à discerner la mystérieuse volonté de Dieu. Le véritable défi est de savoir si ce gars arrivera à se ressaisir pour commencer à avoir foi en Dieu.
1: Eh bien, dans ce cas, quelle est la résolution ?
2: Il faut continuer à lire pour le découvrir. Gédéon rassemble une armée forte de 30 000 soldats pour combattre les Madianites. Et Dieu lui dit, pas question, il y a beaucoup trop d'hommes. Il réduit l'armée à 300 hommes.
1: Pourquoi un tel choix ?
2: Eh bien, Gédéon n'a pas cessé de mettre Dieu à l'épreuve, alors Dieu lui renvoie l'ascenseur. Il dit à Gédéon d'armer ses 300 soldats de trompettes et de torches pour ensuite encercler les Madianites de nuit, tout en faisant un énorme vacarme depuis les collines. Ça semble ridicule, mais Gédéon le fait quand même. Tout le bruit qu'ils font terrorise les Madianites qui, pris de frénésie, s'entretuent dans l'obscurité pendant que Gédéon les observe tranquillement depuis les collines.
1: Donc cette histoire ne donne pas au lecteur des astuces pour discerner la volonté de Dieu.
2: Non, elle parle de l'engagement de Dieu à utiliser des hommes faibles et imparfaits pour accomplir des choses qu'il n'aurait jamais imaginées.
1: Je vois. Donc, les scènes courtes comme celle de Gédéon avec la toison sont combinées à d'autres scènes pour composer le scénario d'ensemble. Et le fait d'identifier le défi et sa résolution dans le scénario nous aide à comprendre le message que l'auteur cherche à faire passer.
2: Ceci étant, l'histoire de Gédéon fait partie d'une série d'histoires relatant elles aussi les faits de ces dirigeants imparfaits et souvent discutables que sont les juges. Et chacune d'entre elles a un scénario qui lui est propre. Mais mises ensemble, elles constituent une phase majeure de l'histoire biblique, celle de l'époque des juges, avec un scénario spécifique.
1: Donc il y a plusieurs phases dans l'histoire de la Bible.
2: En effet, et toutes les histoires courtes, on en compte plusieurs centaines, constituent chacune une phase avec un scénario qui lui est propre. Et une fois assemblées, ces phases constituent les piliers du scénario d'ensemble portant l'histoire de la Bible dans son intégralité.
1: Donc, quel que soit le passage de la Bible que je lis, je dois prêter attention au scénario d'ensemble pour réussir à comprendre chaque histoire selon son contexte.
2: Exactement. La Bible est véritablement une œuvre littéraire brillamment élaborée. Ainsi, tous ces petits scénarios se chevauchent les uns les autres en intensifiant le suspense. Et en prenant du recul pour avoir une vision d'ensemble, on réalise comment elles s'imbriquent parfaitement dans la seule et même histoire qui mène à Jésus.
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DJ Snake à la chanson Paradise sur Phare FM. Il est 2h28, c'est la radio Autrement qui vous accompagne dans la nuit. Autrement, je suis avec vous jusqu'à 5h. Je vous propose une citation sur le bonheur de Confucius. Il était philosophe chinois, 555 à 479 avant Jésus-Christ, et il a dit que la joie est en tout. Il faut savoir l'extraire. Fin de citation. En fait, il ne donne aucune recette pour savoir comment extraire la joie et d'où l'extraire. Mais d'après lui, la joie est en tout. Alors, sachons l'extraire. On va essayer d'y arriver, n'est-ce pas? On va poursuivre notre programme. On écoute Hubastang The Reason, suivi de Pêcheurs de Lune, Bain de Minuit. Merci de rester avec Phare FM.

0: C'était Greg Zibel, Every Word You Say sur Phare FM, il est 2h39 et on poursuit avec un court extrait d'une réflexion de Andrew Womack.
1: 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Romains, chapitre 4, verset 15, qui dit « Car la loi produit la colère de Dieu, or là où il n'y a pas de loi, il n'y a pas non plus de transgression. » La plupart des gens ne comprennent pas le but de la loi. Ils pensent que la loi a été donnée afin de nous aider à dominer le péché, mais non, la loi a été donnée afin de permettre au péché de vous dominer. Et je sais que certains se disent que ce n'est pas le cas, que ça ne peut pas être vrai. Permettez-moi d'utiliser quelques versets. 1 Corinthiens chapitre 15, verset 56. Il est dit « Le dard de la mort, c'est le péché, et le péché tire sa force de la loi. » La loi a renforcé le péché, elle ne vous a pas fortifié dans votre combat contre le péché, elle a fortifié le péché dans son combat contre vous.
0: Retrouvez Andrew Womack à 3h15 sur Phare FM dans la nuit autrement. J'espère que vous allez bien. Bienvenue si vous venez de rejoindre Phare FM. On est ensemble jusqu'à 5h et on poursuit en musique. Crowder, Good God Almighty, suivi de Tendre Konosco, Alpha Omega tout à l'heure.

I Smile, c'était Kirk Franklin sur Phare FM, il est 2h51 et c'est la radio Autrement avec vous dans la nuit Autrement. Votre prochain rendez-vous, c'est maintenant Hommes et Femmes, mode d'emploi.

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1: Nous parlons aujourd'hui des buts de la sexualité.
2: La sexualité, c'est avant tout spirituel.
3: Dans le livre des Éphésiens, chapitre 5, il est écrit « Ce mystère est grand ». Et oui. Je dis cela par rapport à Christ et à l'Église. Du reste, que chacun de vous aime sa femme comme lui-même et que la femme respecte son mari.
2: Et le mystère ici dont il est question, c'est que le mari et la femme vont devenir un. Le mystère est grand parce qu'en fait, la sexualité que Dieu nous a donnée, c'est un cadeau de Dieu, c'est une idée de Dieu, elle va être une représentation de notre relation avec Jésus. Si on regarde comment Dieu se positionne dans la Bible avec nous, au démarrage, Dieu est créateur, puis Dieu est le maître, il sort son peuple d'Égypte, puis on passe à Jésus qui est notre ami, notre sauveur. Et quand on réfléchit à comment Jésus revient pour nous chercher, il va revenir dans un rôle d'époux, n'est-ce pas? Ouais. Donc quand il y a un époux avec une jeune mariée et qu'on parle des noces de l'agneau, ouais. Jésus va revenir vers nous en tant qu'époux. Ouais. Il y a cette notion de on va faire un avec lui. Cette notion que la sexualité représente, c'est vraiment spirituel.
3: C'est spirituel et cette union qu'il y a entre un homme et une femme où ils ne deviennent plus qu'un, nous montre que quelque part c'est comme un aperçu de l'union que l'on va vivre avec Christ, quand on ne deviendra plus qu'un avec lui, son épouse. Et la Bible nous dit qu'on sera assis avec lui dans les lieux célestes, là où Christ sera, sur le trône de l'Éternel, nous serons avec lui. Et cette union, elle est indissociable, elle est pour toujours. C'est pour ça aussi que Dieu passe une alliance avec nous et qu'il veut que dans le cadre du mariage, on passe une alliance l'un avec l'autre. Gardons toujours à l'esprit que la sexualité, c'est d'abord spirituel, émotionnel, oui. Et les corps sont le véhicule de cela.
2: Donc ces connexions se font et elles sont vraiment un cadeau de Dieu parce qu'il y avait un message de Dieu pour nous. Dieu utilise un langage sexuel pour parler de son amour avec nous.
3: Dans 1 Jean 3:9, il est écrit « Quiconque est né de Dieu ne pratique pas le péché parce que la semence de Dieu demeure en lui et il ne peut pécher parce qu'il est né de Dieu. »
2: Le mot « semence » en grec, c'est « sperma », hypersexuel le sperme. Ce verset nous parle de la vie éternelle qui est en nous au travers du sperme de Dieu. Parce que dans le sperme, il y a l'ADN en fait. Donc cette vie éternelle va nous être transmise au travers de cette semence. Donc vraiment, Dieu n'a pas peur d'utiliser une terminologie hypersexuelle parce que c'est hyper spirituel. Et c'est son cadeau pour nous pour qu'on ait un aperçu de l'éternité avec lui. On voit vraiment que le diable avait essayé de nous voler ça, alors que la sexualité a aussi un pouvoir de protection spirituelle.
3: Dans 1 Corinthiens chapitre 7, le verset 5, « Ne vous privez pas l'un de l'autre, si ce n'est d'un commun accord pour un temps, afin de vous consacrer au jeûne et à la prière, puis retourner ensemble, de peur que Satan ne vous tente à cause de votre manque de maîtrise. » La Bible, elle est très claire ici, « Ne vous privez pas l'un de l'autre au niveau de la relation sexuelle. » Donc il y a un encouragement, quand on est mari et femme, à être sexuel, parce que c'est beau et c'est quelque chose que Dieu veut pour nous.
2: D'ailleurs, c'est la période de non-relation sexuelle dure, il faut jeûner et prier. Donc si vous pouvez jeûner plus de X jours, allez-y. Mais vraiment, ce verset est très clair. Mais il y a une protection spirituelle indispensable. Il faut que le mari et la femme restent connectés au niveau spirituel, émotionnel, et c'est par le véhicule du physique.
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0: Justin Timberlake sur Phare FM et la chanson Can't Stop the Feeling, il est 3h07. On est vendredi, on est le 17 juillet, vous écoutez Phare FM, la radio Autrement qui vous accompagne et c'est dans la nuit Autrement jusqu'à 5h avec au programme de la musique et quelques moments pour réfléchir au vrai sens de la vie. Mais tout de suite on poursuit avec École Pierre, couleur pamplemousse suivi de Bouche Léger, Weight of My Shoulders.
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Bienvenue dans notre émission « La vérité de l'Évangile ». Aujourd'hui, je vais continuer à enseigner verset par verset au travers de l'Épître aux Romains. Et je peux vous dire que cela a été riche et puissant. L'Épître aux Romains est le chef-d'œuvre de Paul sur l'Évangile. Et nous avons pu partager des choses merveilleuses. Vous savez, j'ai un livre à ce sujet. Il y a longtemps, dans les années 80, j'ai commencé à écrire un commentaire sur la Bible. Et voici mon livre sur Romains. C'est un livre relié avec le texte biblique imprimé et des notes en bas de page. L'explication des mots grecs et hébreux avec des références et toutes sortes de choses. C'est un super produit. Nous proposons ce livre et j'ai également écrit un ouvrage qui résume les 9 premiers chapitres et demi du livre aux Romains. Et nous avons des CD, des DVD et un guide d'études qui sont tous excellents. Donc j'ai enseigné verset par verset au travers de l'Épître aux Romains. Nous sommes dans Romains au chapitre 4 et nous en étions restés au verset 15. Permettez-moi de faire un résumé rapide pour ceux d'entre vous qui nous rejoignaient pour la première fois. Romains chapitre 1, verset 16 introduit la déclaration audacieuse de Paul. « Je n'ai pas honte de l'Évangile. C'est la puissance de Dieu par laquelle il sauve. » Et j'ai passé pas mal de temps à expliquer ce que signifie le mot « évangile ». Aujourd'hui, c'est devenu un cliché religieux qui a perdu beaucoup de son sens, mais à l'époque de Paul, c'était un terme radical qui parlait de cette nouvelle presque trop bonne pour être vraie, que Dieu nous aime indépendamment de nos performances. La religion de l'époque de Jésus et de Paul était tellement basée sur les performances qu'il n'y avait aucune bonne nouvelle, car nous tous, chacun d'entre nous, avons failli et échoué. Donc lorsqu'il a commencé à dire qu'il n'avait pas honte de la bonne nouvelle que Dieu nous aime indépendamment de nos performances et que tout est basé uniquement sur la foi, sur le fait de croire et de recevoir par la foi, cela était offensant pour les gens. Bref, la suite du premier chapitre de Romains explique que vous n'avez pas besoin d'annoncer aux gens la mauvaise nouvelle qu'ils sont pécheurs et à quel point ils sont mauvais parce qu'ils ont une connaissance intuitive de Dieu et qu'ils le savent déjà. Cela ne veut pas dire qu'il n'est pas possible de nier cela, car la suite de Romains chapitre 1 nous montre que l'on peut s'éloigner progressivement de ces choses et rejeter le Seigneur. Être comme marqué au fer rouge, comme il est écrit dans 1 Timothée chapitre 4, verset 2. Au chapitre 2, ça dit que les personnes religieuses sont doublement coupables, parce que non seulement elles ont cette connaissance intuitive de Dieu, mais elles ont également la parole écrite, donc elles sont doublement coupables. Ensuite, tout ceci est réuni dans Romains chapitre 3, où il est dit « Tous ont péché, en effet, et sont privés de la gloire de Dieu ». Que vous soyez tout simplement une personne religieuse qui connaît la parole ou que vous soyez une personne qui a juste le témoignage de sa conscience, nous sommes tous coupables devant Dieu et nous sommes donc tous logés à la même enseigne. La réponse est la même pour tous. Il n'y a pas certaines personnes qui sont plus proches de Dieu parce qu'elles ont commis moins de péchés. Et d'ailleurs, c'est ce qui est mentionné au chapitre 4, où il est dit que Dieu a placé tout le monde sous la loi et nous a rendus tous coupables et que nous sommes tous condamnés aux yeux de Dieu afin qu'il n'y ait qu'une solution. Et cette solution, c'est que Jésus a payé pour nos péchés et qu'il a tout fait pour nous. Nous n'avons pas besoin de gagner sa faveur, nous n'avons pas à être dignes. Il nous suffit de le recevoir. Dans Romains au chapitre 4, Paul a utilisé deux exemples. Il a utilisé Abraham comme exemple et a montré qu'il a été appelé juste et a été justifié aux yeux de Dieu. Dans Genèse chapitre 15, verset 6. Et cela de nombreuses années avant qu'il ne reçoive le signe de la circoncision, qui était l'acte ou la pratique principale pour les hommes sous la loi dans l'Ancien Testament. Et avant même qu'il ne fasse cela, les Écritures révèlent qu'il était juste à cause de sa foi. Genèse chapitre 15, verset 6. Et donc, il a utilisé Abraham comme exemple, ensuite il a utilisé David comme exemple, disant que David a prophétisé à ce sujet et a dit « Heureux l'homme à qui l'Éternel ne tient pas compte de sa faute. Dieu ne le faisait pas, il ne le fait pas et il ne le fera pas. » Il prophétisait au sujet de ce dont la parole nous parle, c'est-à-dire que nous sommes pardonnés de tous nos péchés, passés, présents et même futurs. Jésus a payé pour chacun de nos péchés, même ceux que nous n'avons pas encore commis. Il y a des personnes qui se demandent comment est-ce que Jésus peut payer pour un péché avant même que vous ne l'ayez commis. Eh bien, vous feriez bien de prier qu'il en est capable, car il est mort qu'une seule fois pour nos péchés il y a 2000 ans. Si les péchés du futur ne peuvent être pardonnés, alors vous et moi ne pourrions jamais être pardonnés. Le Seigneur a réglé le problème du péché et nos fautes ont été effacées. Le péché n'est pas le problème pour Dieu.
Cependant, cela ne veut pas dire que tout le monde est automatiquement en règle avec Dieu. Notre dette a été payée, mais il nous faut l'accepter par la foi. Ce que Jésus a accompli ne s'appliquera pas à votre vie et ne vous apportera rien, à moins que vous ne le receviez par la foi. C'est ce dont nous avons déjà parlé et cela nous a amené à Romains, chapitre 4, verset 15, qui dit « Car la loi produit la colère de Dieu, or là où il n'y a pas de loi, il n'y a pas non plus de transgression. » Vous savez, je pourrais prêcher sur ce verset pendant une heure. Mais je vais juste dire certaines choses rapidement. C'est que la plupart des gens ne comprennent pas le but de la loi. Ils pensent que la loi a été donnée afin de nous aider à dominer le péché, mais non, la loi a été donnée afin de permettre au péché de vous dominer. Et je sais que certains se disent que ce n'est pas le cas, que ça ne peut pas être vrai. Permettez-moi d'utiliser quelques versets. 1 Corinthiens chapitre 15, verset 56. Il est dit « Le dard de la mort, c'est le péché, et le péché tire sa force de la loi. » La loi a renforcé le péché, elle ne vous a pas fortifié dans votre combat contre le péché, elle a fortifié le péché dans son combat contre vous. Dans 2 Corinthiens chapitre 3, verset 7, il est écrit « Le ministère de Moïse au service de la loi dont les lettres ont été gravées sur des pierres a conduit à la mort. Cependant, ce ministère a été glorieux au point que les Israélites n'ont pas pu regarder Moïse en face, à cause de la gloire pourtant passagère dont rayonnait son visage. Mais alors le ministère au service de l'Esprit ne sera-t-il pas bien plus glorieux ? Encore. En effet, si le ministère qui a entraîné la condamnation des hommes a été glorieux, combien plus glorieux est celui qui conduit les hommes à être déclaré juste par Dieu ? Avez-vous remarqué qu'au verset 7, il est dit le ministère de Moïse au service de la loi dont les lettres ont été gravées sur des pierres ? Quelle partie de la loi a été gravée sur la pierre ? Cela fait référence aux 10 commandements et appelle cela le ministère de la mort et non de la vie. Et ensuite, 2 Corinthiens chapitre 3, verset 9, il est dit le ministère qui a entraîné la condamnation. Romains chapitre 8, verset 1, et nous y reviendrons, dit maintenant donc, il n'y a plus de condamnation. Dans le Nouveau Testament, Jésus ne condamne pas les gens et dans Jean 8, 3, il s'est adressé à la femme en flagrant délit d'adultère et lui a dit « Je ne te condamne pas non plus, va, mais désormais ne pèche plus. » Il n'imputait pas le péché aux gens. 2 Corinthiens chapitre 5, verset 19 dit « Dieu était en Christ, réconciliant les hommes avec lui-même, sans tenir compte de leurs fautes. » Mais la loi, elle, tenait compte des péchés des gens. Il y a donc une mauvaise compréhension chez la plupart des chrétiens, comme quoi Dieu a donné la loi et tous les commandements, fais ceci, fais cela, ne fais pas ça, afin de vous libérer du péché. Mais non, il les a donnés afin que le péché prenne vie. Romains chapitre 7, verset 9 dit cela. Romains chapitre 3, verset 19 dit que la loi vous ferme la bouche, vous empêche de répliquer et vous a rendu coupable devant Dieu. Elle vous a donné la connaissance du péché. Toutes ces choses sont nécessaires et bonnes si elles sont à leur place, mais aucune d'elles nous libère. La loi n'a pas été donnée afin de vous rendre libre, mais elle vous a été donnée pour vous révéler à quel point vous êtes corrompu par le péché, afin que vous cessiez de mettre votre confiance en vous-même et que vous comptiez plutôt sur la miséricorde de Dieu. Personne ne pourra jamais mériter d'être déclaré juste aux yeux de Dieu, et la loi l'a clairement indiqué. Cela a toujours été le cas, mais les gens se comparaient les uns aux autres et disaient « Ce meurtrier s'en est sorti. Cette personne-là semble aller plutôt bien, et pourtant elle vit dans l'immoralité. Donc ça ne doit pas être si grave. » Ainsi, les gens se trompaient sur la nature du péché et sur ses conséquences, en se mesurant à leur propre mesure et en se comparant à eux-mêmes. La Bible dit qu'il manque d'intelligence. Donc Dieu a donné un standard, la loi qui est absolue, immuable. La société change, nous changeons au niveau de nos valeurs, de ce qui est bien ou mauvais. Aujourd'hui, on accepte certaines choses qui étaient considérées comme des abominations en Amérique il y a 50 ans. Et c'est pareil dans d'autres endroits. Et donc la société est devenue une cible mouvante. Elle suit simplement la direction du vent. Dieu a donné la loi comme un standard qui ne change pas, et cela a amené la condamnation, la mort, la culpabilité, elle a amené la conscience du péché. La loi est nécessaire afin que nous cessions de nous tromper nous-mêmes, en pensant que d'une manière ou d'une autre, il est possible de plaire à Dieu sur la base de notre propre bonté. Ce n'est pas parce que vous prenez une bonne résolution pour la nouvelle année en disant « Je ne vais plus faire ceci » que cela efface ce que vous avez fait. Jacques 2, verset 10 dit « Car quiconque observe toute la loi mais pêche contre un seul commandement
devient coupable de tous. Donc la loi a été donnée afin de nous condamner et de nous rendre coupables, ce qui est une chose négative au bout du compte. Si vous continuez sous la loi, mais il est nécessaire que nous puissions en arriver au point de cesser d'essayer de gagner la faveur de Dieu. Dieu est infiniment plus grand et plus saint que nous ne pourrions jamais l'être. Ainsi, personne ne pourra jamais obtenir la faveur de Dieu. Vous ne pourrez jamais être saint au point que Dieu soit dans l'obligation de vous accepter sur la base de votre bonté. Savez-vous que la plupart des gens croient que la vie fonctionne un peu comme des balances? Vous avez ces deux choses de ce côté, vous mettez les bonnes choses de ce côté et les mauvaises de l'autre. Et si le bon l'emporte sur le mauvais, alors Dieu vous acceptera d'une façon ou d'une autre. Mais ça ne marche pas comme ça. Jacques 2,10 dit « Car quiconque observe toute la loi, mais pêche contre un seul commandement, devient coupable de tous. » Alors non, ce n'est pas le bon qui l'emporte sur le mauvais. Si vous avez péché, ne serait-ce qu'une seule fois, alors vous ne méritez pas d'être en relation avec Dieu, et les gens ignorent cette vérité. J'ai vu ces interviews qu'ils font dans la rue, où ils demandent aux gens s'ils vont aller au paradis. « Oui, je pense que je vais aller au paradis. » « Eh bien, pourquoi ? Parce que je suis une bonne personne, je suis quelqu'un de relativement bien. » Ensuite, ils leur demandent « Vous est-il déjà arrivé de mentir ?»« Eh bien, oui. » Donc, ils lisent ce qui est écrit dans la parole au sujet des menteurs qui auront leur place en enfer. « Avez-vous déjà convoité ? Si vous avez eu de la convoitise, alors vous avez commis l'adultère. »« Oui, j'ai fait cela. » En seulement quelques questions, ils réalisent qu'ils ne sont pas relativement bons. C'est la raison pour laquelle la loi a été donnée pour ôter cette supercherie et pour révéler le besoin d'un sauveur. Mais une fois que vous venez au sauveur, et une fois que vous acceptez d'être en relation avec Dieu, en croyant par la foi en l'œuvre de Jésus pour vous, et non ce que vous faites pour lui, une fois que vous acceptez cela, alors la loi a rempli son objectif dans votre vie, et il n'est plus nécessaire que vous soyez sous la condamnation, sous la culpabilité, en permanence, en pensant que vous êtes une personne terrible. Au contraire, c'est l'amour de Dieu qui vous étreint en tant que croyant, et l'amour de Dieu vous pousse à vivre une vie de sainteté. Donc la loi a une fonction, et Dieu a donné la loi non pour libérer les gens, mais pour révéler que vous étiez déjà vaincu par le péché, afin qu'au lieu d'essayer de vaincre vos péchés, vous puissiez recevoir le salut par la grâce. Quelqu'un peut penser, alors cela veut dire que je peux aller vivre dans le péché? Non, parce qu'une fois que vous comprenez le salut, une fois que vous le recevez, que la vie de Dieu coule en vous, l'amour que vous recevez de Dieu vous conduit à vivre dans une plus grande sainteté par accident que vous n'auriez jamais pu le faire volontairement. L'amour de Dieu nous étreint. Donc à nouveau au verset 15, il est dit « Parce que la loi produit la colère et que là où il n'y a point de loi, il n'y a point non plus de transgression. » C'est pourquoi les héritiers le sont par la foi, pour que ce soit par grâce, afin que la promesse soit assurée à toute la postérité, non seulement à celle qui est sous la loi, mais aussi à celle qui a la foi d'Abraham, notre père à tous. Ensuite, il cite Genèse, chapitre 17. Comme le dit l'Écriture, je t'ai établi pour être le père d'une multitude de peuples. Placé en présence de Dieu, il mit sa confiance en celui qui donne la vie aux morts. Il parle de résurrection et appelle à l'existence ce qui n'existe pas. C'est un bel exemple de la nature de Dieu. Je vais vous lire dans Genèse au chapitre 17. Le Seigneur est apparu à Abraham, et cela se passe 25 ans avant qu'il n'entre dans la terre promise. Et Dieu lui avait promis qu'un jour, sa descendance en deviendrait les héritiers. Il n'avait pas d'enfants, et cependant le Seigneur lui répétait qu'il deviendrait le père d'une multitude de peuples. Donc il a eu une relation physique avec Agar, la servante de sa femme, et il a eu un enfant avec elle. Il s'appelait Ismaël. Il est devenu le père des Arabes. Bref, il y a eu beaucoup de conflits à ce sujet. Finalement, après cela, le Seigneur est apparu à Abraham. Quand Abraham eut 99 ans, l'Éternel lui apparut et lui dit « Je suis le Dieu Tout-Puissant. Mène ta vie sous mon regard et comporte-toi de manière intègre. » Genèse 17.1 « Afin que j'établisse mon alliance avec toi et que je multiplie ta descendance à l'extrême. » Abraham se prosterna, la face contre terre, et Dieu ajouta « Pour moi, voici quelle est mon alliance avec toi, tu deviendras le père d'une multitude de peuples. Désormais, ton nom ne sera plus Abraham. » Mais Abraham. Le mot Abraham voulait dire père exalté. Le mot Abraham voulait dire père d'une multitude ou père d'une multitude de peuples. Donc il a changé son nom d'Abraham à Abraham. Et ensuite il dit car je te rends père d'une multitude de nations.
Il dit car je te rends, en d'autres termes, c'était déjà accompli. J'ai déjà fait cela pour toi, et pourtant il n'avait même pas d'enfant. Il n'avait pas encore le fils de la promesse Isaac, il avait Ismaël, il n'avait qu'un enfant, mais ce n'était pas le fils de la promesse. Et Dieu a changé son nom et lui a dit qu'il était le père d'une multitude, parce que j'ai fait de toi le père d'une multitude de nations. C'est ce à quoi Paul fait référence dans Romains au chapitre 4, verset 17, où il dit, comme le dit l'Écriture, « Je t'ai établi pour être le père d'une multitude de peuples. » Placé en présence de Dieu, il mit sa confiance en celui qui donne la vie aux morts et appelle à l'existence ce qui n'existe pas. Cela fait référence au fait qu'il a changé son nom et l'a appelé le père d'une multitude de nations avant même qu'il n'ait un enfant, l'enfant de la promesse. Donc Dieu appelle à l'existence ce qui n'existe pas, et c'est ainsi que fonctionne la foi de Dieu. Dans Genèse chapitre 1, Dieu a dit que la lumière soit, et la lumière fut. Ce n'est qu'au quatrième jour qu'il créa le soleil, la lune et les étoiles pour faire briller cette lumière. J'ai entendu certaines personnes dire qu'il était la lumière, et c'est possible, je ne sais pas. Mais Dieu a créé la lumière quatre jours avant qu'il n'y ait ce que nous savons être la source de la lumière. Dieu appelle à l'existence, il a créé la lumière avant de créer la source ou l'origine de cette lumière. Je vous dis que Dieu n'est pas limité de la même manière que nous le sommes. Il y a une grande vérité ici, que Dieu appelle à l'existence ce qui n'existe pas. Saviez-vous que Dieu m'a appelé au ministère alors que j'étais un jeune homme de 18 ans? Et il m'a mis dans le ministère. Dans 1 Timothée chapitre 1, verset 12, il est dit, « Il m'a accordé sa confiance et m'a rendu capable et m'a appelé au ministère. Dieu m'a jugé fidèle avant même que je ne fasse quoi que ce soit de bien ou de mal. » Dieu m'a appelé, Dieu m'a révélé des choses qui ne se réalisent qu'aujourd'hui. Cela fait 50 ans maintenant, et pourtant, elles m'ont été révélées il y a 50 ans, et dans la pensée de Dieu, c'était déjà accompli. Le plus vous devenez comme Dieu, le plus vous marchez avec Dieu, c'est ainsi que vous devenez. Vous voyez quelque chose, Dieu vous dit quelque chose, et boum, voilà, cela va s'accomplir. Vous savez, en ce moment même, nous commençons une opération où nous construisons des bâtiments à Woodland Park. J'ai parlé à Kenneth Copeland et il m'a dit qu'il viendrait dédier le bâtiment, mais je ne savais pas exactement quand. La situation financière actuelle est que je dépense environ 550 000 dollars par mois. D'après ce que coûte ce bâtiment, les travaux ne seront pas terminés avant février 2019. Mais Dieu m'a parlé dans un songe, et je ne vais pas prendre de temps pour tout expliquer, mais il m'a révélé que Kenneth et Jesse Duplantis viendraient dédier le bâtiment le 3 novembre 2018. C'est 4 mois en avance par rapport à nos estimations. Pourtant, je sais que c'est ce que Dieu m'a montré et que c'est ce qui va se produire. Cependant, dans le naturel, je ne vois pas comment cela peut se faire. Donc, vous savez quoi? Dans le naturel, les gens diraient probablement, vous ne devriez pas prévoir la dédicace du bâtiment à cette date. Mais je crois que j'ai une parole de Dieu. Dieu m'a parlé et j'appelle à l'existence ce qui n'existe pas. Et je suis totalement en paix. Je ne dis pas cela pour provoquer une réponse des auditeurs, c'est simplement un exemple que lorsque vous commencez à marcher avec Dieu, il vous révèle des choses et je vous dis juste ce qui va se passer. Alors regardez ce que Dieu va faire, amen. Regardez ce que Dieu va faire, nous allons dédier ce bâtiment le 3 novembre. En fait, je crois que nous allons

0: vraiment à vous procurer ces ressources parce qu'elles contiennent une mine d'informations sur le fonctionnement de la foi d'Abraham. C'est sa foi qui l'a justifié devant Dieu et non ses performances. Au verset 18, il est écrit « Alors que tout portait au contraire, il a eu confiance, plein d'espérance, ainsi il est devenu le père d'une multitude de peuples conformément à ce que Dieu lui avait dit, tes descendants seront nombreux. » Lorsqu'il n'y avait plus d'espoir, alors qu'il avait 99 ans et sa femme en avait 90, Dieu lui a dit qu'avant la fin de l'année, il aurait un enfant. Donc lorsque l'enfant est né, Abraham avait 100 ans et Sarah avait 91 ans. Vous savez, dans le naturel, il n'y avait aucun espoir. Mais il a eu confiance, il a espéré malgré tout. Il est allé à l'encontre des choses naturelles. C'est ainsi que la foi selon Dieu doit fonctionner. Il ne faut plus que les dires du médecin, de l'avocat ou du banquier soient plus importants que ce que dit Dieu. Il est écrit, il a eu confiance conformément à ce que Dieu lui avait dit, tes descendants seront nombreux. Dieu lui a dit, si tu peux compter les étoiles dans le ciel ou compter les grains de sable sur la plage, alors ainsi sera ta descendance. Il a basé sa foi sur quatre mots et il a cru. Nous avons des millions de mots, nous en avons bien davantage dans lesquels mettre notre foi. Des promesses tellement plus grandes. Et pourtant, Abraham a pu braver les obstacles et voir un enfant naître alors qu'il avait 100 ans et que sa femme n'était plus en âge d'enfanter. Il a vu ce grand miracle se produire parce qu'il a placé sa foi dans quatre mots. Tes descendants seront nombreux. Et au verset 19, et sans faiblir dans la foi, il ne considéra point que son corps était déjà usé, puisqu'il avait près de 100 ans et que Sarah n'était plus en état d'avoir des enfants. C'est vraiment puissant. Et comme je le disais, je pourrais enseigner sur ce sujet pendant une heure. Mais une des raisons pour laquelle la foi des gens vacille, c'est parce qu'ils considèrent tout le reste. Ils vont voir le médecin et le médecin dit « Non, tu vas mourir. » Il n'y a pas de remède. Ils vont à la banque et le banquier dit « Non, vous n'êtes pas solvable. » Nous ne pouvons pas vous prêter d'argent. C'est impossible. Vous n'y arriverez jamais. Ils vont voir l'avocat et la situation paraît impossible et ils considère toutes ces choses. Mais Abraham n'a rien considéré d'autre. Vous savez, si le Seigneur vous parlait alors que vous aviez 100 ans et vous disait que vous alliez avoir un enfant, en imaginant que cela soit une bonne chose, pour la plupart d'entre nous, on le rejetterait en disant « pas possible ». Mais si vous exerciez votre foi pour un enfant et si c'était quelque chose que vous désiriez, et si le Seigneur vous disait qu'à 100 ans, vous alliez avoir un enfant et que votre femme avait 91 ans, vous savez ce que la plupart des gens aujourd'hui feraient? Ils iraient voir un médecin pour se faire ausculter. « Docteur, est-ce que ce que Dieu m'a dit est vrai? Est-ce que ça peut arriver? » Ou bien ils iraient sur Internet et il ferait des recherches pour savoir jusqu'à quel âge une femme peut enfanter. Il considérerait toutes ces autres choses et après avoir entendu et reçu plein d'incrédulité au travers de toutes ces informations négatives, il retournerait auprès du Seigneur et lui dirait « Dieu, d'après ce que je vois, c'est impossible. Est-ce que tu es sûr? Est-ce que c'est vraiment toi? » Le Seigneur dirait « Oui » et vous auriez des combats en vous disant « Pourquoi est-ce que c'est si difficile de croire Dieu ?» Parce que vous considérez toutes ces autres choses qui vont à l'encontre de ce que Dieu a dit. Et si vous ne considériez que ce que dit Dieu, il dit que par ces meurtrissures, vous avez été guéri. Pourquoi est-ce que ce n'est pas suffisant pour vous? Pourquoi est-ce que vous devez aller tout vérifier? Pourquoi est-ce que vous devez aller vérifier auprès de quelqu'un? Le Seigneur a dit que vous occuperez toujours la position la plus haute et non la position inférieure, que vous êtes la tête et non la queue. Vous prêterez à de nombreux peuples et vous n'aurez vous-même pas besoin d'emprunter. Et pourtant, la plupart d'entre nous consultons le monde et nous suivons leurs principes d'emprunt et d'endettement et ainsi de suite. C'est le fait de considérer toutes ces autres choses qui fait défaillir notre foi. Au verset 20, il est écrit, au contraire, loin de mettre en doute la promesse et de refuser de croire, il trouva sa force dans la foi en reconnaissant la grandeur de Dieu. C'est là que nous manquons le coche. C'est parce que nous considérons toutes ces autres choses. Nous donnons de la place à notre incrédulité, cela nous fait douter. Peut-être que nous ne tombons pas complètement, mais nous n'arrivons pas à marcher normalement à cause de l'incrédulité qui est entrée à cause de toutes ces choses que nous avons considérées. Je suis en plein milieu de ces choses merveilleuses et je suis à court de temps. Je veux à nouveau mentionner que nous avons ce commentaire, c'est un livre relié. Nous avons ce livre, La grâce, la puissance de l'Évangile, qui résume les 9 premiers chapitres et demi du livre aux Romains. 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Si vous écoutez bien, l'annonceur vous donnera des informations sur la manière de vous procurer ces ressources. Merci de nous écrire ou bien de nous appeler aujourd'hui. Merci d'avoir suivi cet épisode de La Vérité de l'Évangile du ministère d'Andrew Womack, réalisé en collaboration avec Phare FM. 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
1: 3h37, la radio autrement avec vous et la nuit autrement qui vous accompagne jusqu'à 5h. Bienvenue si vous venez de rejoindre Phare FM. les promesses de Dieu le Père s'accomplissent.

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1: Bonjour mon ami, je suis fidèle à mes promesses et sache que aucune des promesses de l'Éternel ne reste sans effet. Même si tu ne vois pas encore leur accomplissement, sois assuré que mon timing est parfait. Fais confiance à ma parole et tiens ferme dans l'espérance, mon ami. Comme je l'ai dit, je ne te délaisserai point et je ne t'abandonnerai point. Mon engagement envers toi est inébranlable et mes promesses se réaliseront en leur temps. Reste confiant et laisse-moi œuvrer dans ta vie. Ton ami.
2: Seigneur Jésus, je te remercie pour ta fidélité et tes promesses infaillibles. Aide-moi à faire confiance à ton timing parfait, même lorsque je ne vois pas encore l'accomplissement. Je choisis de m'accrocher à ta parole et de garder l'espérance vivante dans mon cœur. Merci de ne jamais m'abandonner et de me guider chaque jour. Que ta présence, Jésus, me fortifie et m'encourage alors que j'attends tes promesses se manifester. Amen.
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Switchfoot sur Star FM avec la chanson Matic Tang. Il est 3h49. J'espère que vous allez bien. Si vous travaillez cette nuit, je pense à vous. Je vous souhaite bon courage. Ou alors si vous ne dormez pas, pareil, bon courage. Pas facile toujours de gérer l'insomnie, surtout quand on travaille le matin. Mais je suis avec vous encore jusqu'à 5h. Je m'en réjouis et je vous propose de la musique pour poursuivre. On entendra tout à l'heure One Republic, Need Your Love. Katia, c'est la chanson What Face Can Do. Et tout de suite, c'est Hope de Nick Jonas avec Brandon Lake. À tout à l'heure.

0: 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Bienvenue, bon réveil, belle journée.
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0: C'était sur Phare FM, Jess Glynn, All I Am, 4h08, la radio autrement avec vous, et je vous accompagne jusqu'à 5h ce vendredi 17 juillet. Bienvenue si vous venez de rejoindre Phare FM. Je vous souhaite un bon réveil et une excellente journée. On va retrouver tout à l'heure Jean-Marie Ribet dans Pain de Vie, un peu plus tard les langages de l'amour et entre-temps de la musique, Jérémy Cam, Reflector, et tout de suite c'est Jack et Carla à qui le tour.
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1: J'aimerais parler du fils prodigue. Donc c'est dans Luc 15 et on va lire en entier, c'est à partir du verset 11 jusqu'à 32. Jésus dit encore, un homme avait deux fils. Le plus jeune dit à son père, « Papa, donne-moi la part de bien qui doit me revenir sur l'héritage. » Et le père leur partagea son bien. Quelques jours après, le plus jeune fils, ayant tout ramassé, partit pour un pays éloigné où il dissipa son bien en vivant dans la débauche. Quand il a eu tout dépensé, voilà qu'une grande famine est survenue dans ce pays et il a commencé à se trouver dans le besoin. Alors il est allé se mettre au service d'un des habitants du pays qui l'envoya dans ses champs pour garder des cochons. Il aurait même bien voulu se rassasier des carouges, ce sont des fruits que mangeaient les pourceaux, mais personne ne lui en donnait. Alors, étant rentré en lui-même, il se dit, quand je pense que chez mon père, il y a un tas d'ouvriers qui ont du pain en abondance, et moi, ici, je crève la dalle. Et il a dit, je vais me lever, j'irai vers mon père, et je vais lui dire, papa, j'ai péché contre le ciel et contre toi. Je ne suis même pas digne d'être appelé ton fils. Mais traite-moi juste comme un de tes ouvriers. Et il s'est levé et il y est allé. Comme il était encore loin de la maison, son père l'a vu de loin et il était ému de compassion. Il a couru et il s'est jeté à son cou et il l'a embrassé. Le fils lui a dit, papa, j'ai péché contre Dieu, contre toi. Je ne mérite même plus d'être appelé ton fils. Mais le père a dit à ses serviteurs, vite, apportez vite un beau vêtement, habillez-le, mettez-lui un anneau au doigt, des souliers à ses pieds, amenez le veau gras, tuez-le, mangeons, on va faire une fête, réjouissons-nous. Mon fils était mort, il est revenu à la vie, il était perdu et il est retrouvé. Et ils ont commencé à se réjouir. Mais pendant ce temps, son frère, le fils aîné, était encore dans les champs. Alors quand il est revenu, il s'approche de la maison et bien sûr, de loin, il entend la musique et les danses. Et comme ce n'était pas un jour de fête, il était étonné, il appelle sur le chemin des serviteurs, lui dit mais qu'est-ce qui se passe aujourd'hui? Et le serviteur lui dit, tu sais, ton frère est revenu. Comme on l'a retrouvé en bonne santé, ton père a tué le veau gras. Alors il s'est mis en colère et il ne voulait pas rentrer. Son papa est sorti à sa rencontre. Il lui a dit, mais rentre. Mais il a répondu à son père, comme ça? Ah, vous voyez, c'est comme ça? Voilà, tout un tas d'années que moi je te sers, sans jamais avoir même transgressé aucun de tes ordres, et tu ne m'as même pas donné une fois un chevreau pour que je fasse une fête avec mes amis. Et ton fils, l'autre là, celui qui est arrivé et qui a mangé ton bien avec des prostituées, et c'est pour lui que tu as tué le veau gras? Mon petit, lui dit le père, toi tu es toujours avec moi. Tout ce que j'ai, c'est à toi. Mais il fallait bien s'égayer, se réjouir. Ton frère là, il était mort. Il est revenu à la vie. Il était perdu et il est retrouvé. L'histoire du fils prodigue, elle est tellement extraordinaire qu'on peut l'imaginer dans le texte, dans l'Antiquité, mais on peut aussi l'imaginer exactement aujourd'hui et sous toutes les latitudes et dans tous les temps, parce que dans tous les temps, il y a eu des pères qui avaient deux fils et dont le plus jeune avait envie de s'éclater et de partir à Katmandou ou de partir aux US ou de partir je ne sais pas où. De tout temps, on a eu ces histoires-là avec des gens qui avaient l'illusion que ailleurs c'est mieux. Et Jésus répond ici, le début de ce chapitre qui englobe toutes ces paraboles dit « Tous les publicains et les gens de mauvaise vie s'approchaient de Jésus pour l'entendre. » Donc d'une part, il y avait les gens de mauvaise vie. Et le verset 2 dit « Et les pharisiens Et les scribes murmuraient, disant, etc. Donc, dans le public de Jésus, il y avait deux catégories principales de gens. Vous aviez la catégorie des pécheurs, ceux qui ne respectent pas la parole de Dieu, ceux qui ne respectent pas la loi, ceux qui veulent mettre avant tout leur plaisir, avant toute autre chose, ceux qui veulent juste penser à s'éclater. Et puis, il y avait l'autre catégorie, la catégorie des religieux. La catégorie de ceux qui se fiaient dans leur observation de la loi. Et Jésus parle également à ces deux catégories. Et c'est pourquoi il fabrique cette histoire dans laquelle ces deux fils sont là pour récapituler ces deux catégories. Celui qui s'en va, le plus jeune, c'est la catégorie des pécheurs, évidemment. Ceux qui considèrent que leur plaisir est par définition une priorité, que se faire plaisir est un droit. Des gens qui ont des slogans comme actuellement, on dirait, on ne peut pas me l'imposer parce que ça ne m'épanouit pas. Et puis vous avez le frère aîné. Alors c'était quelqu'un de très moral, ce sont les gens religieux, ce sont les gens qui pensent qu'ils peuvent mériter eux-mêmes cette relation avec Dieu. Et Jésus répond à ces deux catégories de personnes. On peut être étonné que lorsque le fils le plus jeune a demandé sa part de l'héritage, je ne sais pas si vous avez des enfants, mais le jour où un de vos enfants vient vous demander sa part d'héritage, vous sentez que c'est comme un peu s'il vous poussait hors du banc, quoi, hein ? Alors ce qui étonne, c'est que le papa ait accédé à sa demande. On pourrait dire, il avait qu'à lui dire, mais ça va bien, oui, je me sens encore pas mal. Et alors, ce qui est étonnant, c'est qu'il lui ait donné sa part. Il a partagé, il lui a donné sa part, et l'autre a tout ramassé, et il est parti. On lit juste deux petits versets dans Romains 1, les versets 24-25. C'est pourquoi Dieu les a livrés à l'impureté, selon les convoitises de leur cœur. En sorte qu'ils déshonorent eux-mêmes leur propre corps, eux qui ont changé la vérité de Dieu en mensonge et qui ont adoré et servi la créature au lieu du Créateur qui est béni éternellement. Vous voyez, des fois on pourrait être étonné de dire, mais Dieu pourrait empêcher les pécheurs de pécher. Il pourrait nous contraindre à ne faire que le bien. Après tout, Dieu est tout puissant. Il pourrait faire en sorte que le péché nous soit inaccessible. Mais ce verset dit que, pourquoi Dieu laisse faire ? Dieu laisse faire parce que s'il obligeait les gens de force à faire ceci ou à faire cela, ça ne change pas leur cœur. C'est pourquoi Dieu a créé l'homme libre. Et si tu fais des conneries et que tu en portes les conséquences, tu ne peux pas dire, mais Dieu aurait pu m'en empêcher. Parce que c'est parce que Dieu nous aime que Dieu nous a créés libres. Pour que nous puissions nous déterminer, choisir, le choisir lui, choisir le bien. Si on était obligé de ne faire que ce que Dieu veut en tout temps et qu'on ne puisse pas faire autrement, alors on pourrait dire que Dieu est un tyran. On pourrait dire que Dieu a aboli la liberté, mais Dieu a inventé la liberté. Dieu a créé la liberté. Et la liberté et l'indépendance, c'est un tout petit peu différent, hein ? Alors il est parti pour un pays éloigné, ça c'est le principe habituel de la séduction, on a toujours l'impression qu'ailleurs c'est mieux, combien maintenant c'est moins à la mode, mais quand moi j'étais plus jeune, juste il y a très peu de temps, eh bien la séduction c'était, les gens partaient en Inde, ils partaient à Katmandou, ils partaient à Goa, les jeunes de maintenant fuguent en restant à la maison parce que comme ça la cuisine est faite et les chaussettes sont lavées. Et le symbole de quitter le pays, le symbole de quitter le royaume, et dans la bouche de Jésus, c'est plus important que ça, parce que pour les Juifs, dans la tradition, quitter le pays, c'est aller chez les étrangers, donc dans un endroit où on n'adore pas l'Éternel, où on adore des faux dieux, et c'est donc s'exposer à devenir idolâtre. Donc c'est, par définition, c'est s'éloigner de Dieu, symboliquement déjà. C'est quitter le royaume, aller vers les païens. Au verset 14, on dit qu'au bout d'un temps, il avait tout dépensé. Ce qu'on ne sait pas, c'est combien il avait. Mais je vais vous dire un truc, c'est que le temps qu'il faut pour tout dépenser, quand on est gaspilleur, ne dépend pas du tout de la somme qu'on avait au départ. Si on aime gaspiller, si on est dépensier, alors on va gaspiller et dépenser au niveau des ressources qu'on a au début. Donc des gens qui ont beaucoup, beaucoup vont gaspiller bien plus vite que ceux qui ont peu. À l'arrivée, ils se retrouvent tous pauvres en même temps. Et donc, on ne sait pas combien il avait, mais ce qu'on sait, c'est qu'il s'est conduit sans tenir compte d'aucune sagesse. Il a brûlé la chandelle par les deux bouts. Combien de gens comme ça se sont comportés de cette façon, quitte après en vouloir à Dieu parce qu'ils étaient tombés malades ou parce qu'ils étaient pauvres ou parce que tous leurs amis les ont quittés, etc. Vous avez des gens qui se sont comportés comme ce fils prodigue. Ils ont fait tout ce qu'ils avaient envie. Alors ils ont peut-être divorcé aussi trois fois, etc. parce que toujours ils pensaient que ça allait mieux. Et quand ils arrivent à un certain stade où ils sont seuls dans la vie, pauvres, leur âme est blessée, ils sont brisés entièrement, peut-être ils sont ruinés aussi en plus, etc. Alors tout d'un coup, ils se posent enfin des questions comme ce pauvre homme. La liberté conçue comme l'indépendance, comme une volonté d'autonomie, trouve toujours des limites. Soit parce que le plaisir lui-même a ses limites, et qu'il aboutit, quand il est mal orienté, la recherche effrénée du plaisir pour soi, du plaisir égoïste, aboutit toujours à l'amertume. Les gens qui ont les moyens financiers de tout avoir sont des gens qui sont désespérés parce qu'ils goûtent à tout, mais après ils n'ont plus l'espoir qu'un jour il pourrait y avoir quelque chose de mieux. Alors finalement ils n'ont pas d'espoir. Combien de gens qui ont tout comme ça et qui finissent vraiment dans la déprime. Et puis la recherche de la liberté pour elle-même trouve aussi ses limites dans les circonstances de la vie. Les accidents, les conséquences de ce qu'on a fait, la maladie, la pauvreté, etc. Alors il s'est retrouvé dans le besoin. Et je pense qu'il s'est aussi aperçu qu'il était intérieurement dans le besoin. Il s'est découvert vide. Pour les gens qui se sont éclatés et qui doivent un jour enfin se regarder dans un miroir et s'apercevoir en regardant leur lui-même qu'ils sont vides. Pour certaines personnes, c'est très très nouveau, c'est un sentiment tout à fait curieux. C'est très très déstabilisant. Alors il a dû chercher du boulot, il y en a un qui lui a trouvé un truc pour aller garder des cochons. C'est vraiment pas marrant, hein? Et tout d'un coup, le gars s'est rendu compte que les cochons étaient beaucoup mieux traités que lui. Et lui, il était à côté, il dit « moi, je suis transparent. Hein. » Personne ne s'inquiétait de ce que lui devenait. Alors là, il a quand même vu qu'il y avait un problème, surtout pour un juif, hein, garder des animaux impurs. Jésus prend cet exemple pour vraiment montrer que c'était le fond de la déchéance. Et finalement, en réfléchissant sur la nourriture des cochons, il est rentré en lui-même. Mais l'expression est très forte. Ça veut dire que non seulement on regarde aux circonstances dans lesquelles on est, mais on s'examine soi-même. Au lieu de toujours dire « ça c'est la faute à mes parents qui ne m'ont pas donné ma chance, c'est la faute au gouvernement, c'est la faute aux autres », on se regarde soi-même. On rentre au-dedans et on se regarde soi et on s'examine soi. Et ça c'est un exercice qui n'est pas toujours facile à faire. Mais il faut à un moment se regarder. Pourquoi j'ai tant de problèmes? Pourquoi je ne m'en sors pas? Pourquoi suis-je si malheureux? Qu'est-ce qui m'y a amené? Quelles sont les décisions que moi j'ai prises? Qu'est-ce que j'ai fait moi pour en arriver à ces conséquences-là? Et se rentrer soi-même, c'est le premier pas du véritable changement. Sinon, ce n'est pas un vrai changement. Sinon, on essaye seulement d'esquiver ce qu'il y a de difficile, de pénible dans les circonstances. Mais comme ça, on ne change rien. Tandis que si on rentre en soi-même, on peut commencer à se changer soi. Il a dit, il y a dans la maison de mon père des ouvriers, et même eux, ils sont mieux traités que moi ici. Mais je suis fou, moi, d'être là. Je vais retourner. Alors il a décidé de retourner. Et il a préparé ce qu'il dirait. Il a reconnu qu'il était pécheur. Il a reconnu qu'il avait transgressé les lois de Dieu. Il dit « j'ai péché contre le ciel. J'ai péché contre Dieu. » Chers amis, peut-être quelqu'un est dans une situation difficile, mais il y a un moment où voilà un premier pas fondamental, élémentaire que tu peux faire, c'est de reconnaître que tu as péché. Le mot péché, c'est un mot qui désigne le fait d'avoir fait le contraire de ce qui est normal devant Dieu. Et puisque nous avons été créés par Dieu, faire le contraire de ce pourquoi Dieu nous a créés, c'est pas possible que ça reste sans conséquence. Et c'est normal que ça en ait, et c'est normal que ces conséquences soient désagréables, qu'elles soient tragiques, qu'elles soient douloureuses, qu'elles soient sinistres.
2: Alors commence par le dire, j'ai péché contre Dieu.
1: Il dit à son papa, parce que dans la parabole, même si le père représente Dieu dans la parabole, comme cet homme est un homme, il est donc dans la parabole, distinct de Dieu, il dit j'ai péché contre le ciel et j'ai péché contre toi. Il reconnaît qu'il a perdu sa dignité, il dit je suis même plus digne d'être appelé ton fils. Et il prévoit de lui dire, donne-moi seulement un petit boulot pour que je puisse gagner mon pain honnêtement, tranquillement, être dans la maison et puis être dans une circonstance de vie un peu correcte. Vous voyez, je dirais que sa foi n'était pas bien grande. Il se disait, si j'arrive juste à obtenir de pouvoir rester sur l'exploitation, si juste on me donne un petit boulot, si juste on me donne des outils, tous les matins je vais vite travailler, et puis comme ça, au moins je suis sous un toit. Et puis on me donne juste un peu de quoi manger, et voilà, moi je suis en sécurité, je suis tranquille. Il ne parle pas de réhabilitation, il n'envisage même pas le rétablissement d'une vraie relation avec son père. Ça ne lui vient même pas à l'idée, c'est tellement lointain pour lui. Il a le sentiment qu'il a tellement tout fait pour tout exploser, tout ça, mais au moins il a un peu pitié de moi, quoi. Et alors, il s'est levé, il est parti. Vous voyez, combien de fois des gens se repentent, mais ils se repentent le temps d'y penser. Mais ils ne se repentent pas pour le mettre en action. Donc, c'est important qu'on vient de lire. Et il se leva et il alla. Ça ne sert à rien maintenant, tout de suite, de faire des plans sur la repentance dans votre cœur pour ensuite sortir de là et continuer la même vie. La repentance, ça implique un changement, une transformation, une décision. Pas seulement le fait de l'avoir pensé, mais le fait de le mettre en action. Pas simplement désirer de changer, mais le vouloir. Il est parti pour retourner chez son père. Et c'était sûrement un long trajet puisqu'il était parti dans un pays étranger. Avant, il était peut-être parti avec un cheval. Mais maintenant, il rentre à pied. Il n'a plus les moyens. Et quand il arrive, alors le texte dit que son père l'a vu quand il était encore loin. Pourquoi on nous dit ça? Ça suggère l'image que son papa était constamment en train de veiller la route. Son papa était en train constamment de regarder le chemin parce que même longtemps après, il l'attendait encore. Le papa était peut-être monté sur la terrasse de la maison et il regarde le chemin par lequel son fils est parti, pétaradant de suffisance. Mais quand il arrive, il le voit avant que personne d'autre ne l'ait encore vu. Le vieux papa a dévalé les escaliers 4 à 4 et il a pris sa canne et il a couru pour aller vers son fils. Oh, il était content. Son fils n'en croyait pas ses yeux. Ils étaient émus tous les deux. Lui était là les pieds nus avec aucun des vêtements avec lesquels il était parti. Il était maintenant habillé avec des espèces de haillons. Il puait le cochon. Les cheveux droits sur la tête, ébouriffé, une barbue comme ça. Mais le papa n'a rien vu de tout ça. Il lui a sauté au cou, il l'a embrassé. Déjà, avant même qu'ils se rencontrent, on sait déjà que le pardon est acquis. L'attitude du papa est tellement pleine de satisfaction, de choix, de le retrouver que on sait déjà, même si vous aviez jamais lu ce texte, juste en arrivant là, vous savez déjà que le papa va le recevoir, qu'il va l'accepter, qu'il va tout lui pardonner. Alors le fils a dit ce qu'il avait préparé de dire.

années où maintenant il mesurait mieux la peine, la souffrance qu'il lui avait occasionnée, le coup de couteau qu'il avait mis dans son cœur. Allait-il encore avoir l'impudence de demander quelque chose ? Seulement il s'est confessé et a dit « J'ai péché, je ne suis plus digne d'être appelé ton fils ». Ou peut-être on peut penser que le papa l'a à peine laissé aller jusque-là, à peine il avait dit cette phrase, le père était déjà plus loin, le rétablissement, le pardon était déjà acquis, et le papa lui a coupé la parole, « Vite les gars, venez, organisons quelque chose de merveilleux, mon fils est revenu !» Et voilà, tout s'est fini comme ça. Peut-être qu'il était trop ému, il n'arrivait plus à parler. Alors on lui a fait donner une robe, on lui a aussi donné un anneau, c'est le signe que le papa de nouveau rétablit la relation. Et le père a dit, tu es le veau gras, vous voyez, il n'a pas dit un veau gras, mais le veau gras, parce que dans les exploitations agricoles, dans le temps, on engraissait comme ça un veau en vue d'une fête de famille. Quand on va faire une fête, quand on va se réunir tous ensemble, c'est ce qui me fait penser qu'on n'est pas en train de parler d'une grosse exploitation. Non, c'est une petite ferme normale. C'est un monsieur normal qui avait deux, trois champs, quelques champs autour de sa maison, une demi-douzaine peut-être de bêtes. Et il a partagé le petit peu qu'il avait comme ça. Et ils ont tué le veau gras, pas un des milliers de veau gras, non, le veau gras. Voilà, on déclenche une fête de famille. Et le papa dit, il était mort pour lui-même. Et il est ressuscité, il est revenu à la vie. Il était perdu pour nous, il était perdu pour les autres, hein, mais on l'a retrouvé. Et ils ont commencé à se réjouir. Alors, bien sûr, Jésus montre ici, il met en scène la joie que tous ceux qu'il rencontrait sur les chemins, ces péagers, ces gens de mauvaise vie comme Marie-Madeleine ou tous des gens comme ça qui avaient mal vécu, mais la joie dans laquelle ils étaient quand ils recevaient cet évangile de libération, cet évangile, et ils se réjouissaient, mais le ciel se réjouissait aussi avec eux. C'était une grande fête formidable. Et alors donc, le frère aîné revenait des champs. Et évidemment, sur le chemin du retour, avant d'arriver à la maison, il entend des bruits de musique, d'instruments, de chants. Il dit, mais qu'est-ce que c'est que cette histoire ? Et donc, le premier serviteur de la maison qu'il rencontre, à l'entrée du domaine, ou je ne sais pas, il lui dit, mais qu'est-ce qui se passe ? Qu'est-ce qui arrive ? Le serviteur ne s'exprime pas de la même façon que le père. Il ne dit pas « ton frère était mort, il est retrouvé, etc. » Lui, il reste beaucoup plus objectif. Il dit « ton père a retrouvé ton frère plus jeune, il l'a retrouvé et il se réjouit de le retrouver en bonne santé. » Je me demande aussi si déjà d'entrée, il ne soupçonne pas déjà que le frère aîné ne va pas forcément être très enthousiaste. On ne sait pas dans quel rapport ils étaient avant que le petit s'en aille. Mais le fait qu'il ait ramassé qu'il y ait des biens du papa, qu'il soit parti et qu'on a appris après qu'il vivait dans le désordre, je pense que sa relation avec lui devait être très tendue. C'est pour ça que le serviteur ne va pas trop loin, lui dit « ton père se réjouit de l'avoir retrouvé en bonne santé ». Mais l'autre refuse de rentrer. D'emblée, il était en colère. Et ça paraît curieux hein, pour nous quand on regarde ça d'un peu loin. Alors le papa était obligé de sortir. Le père vient vers lui, il dit « mais mon petit ». Il lui dit « mon enfant, c'est plus affectueux que le fils, c'est mon enfant ». Et vous voyez, le père est sorti vers le frère aîné, comme il était sorti vers le plus jeune. Jésus montre que le père cherche tous ses enfants partout. Ceux qui sont partis dans le désordre, mais ceux aussi qui ont besoin de le trouver, au sein de leur religiosité peut-être, hein. Le père est sorti aussi vers lui. Il va vers lui, il dit, mais écoute, il lui raconte. Jésus allait aussi au-devant des pharisiens, comme il allait au-devant des péagers. Et ce jeune homme ne voulait pas se repentir. Et à partir du verset 29, il dit, il y a tant d'années que je te sers. Voilà un homme qui travaille chez son papa, et on sent qu'il a compté les années de service. Il n'est pas dans une situation familiale où on est ensemble, on travaille ensemble. Non, il compte les années. Finalement, on s'aperçoit que pour lui, il n'était pas chez son papa, il était chez un patron. Pourtant, c'est le fils de la maison, mais il compte le temps qu'il a servi, comme font les gens religieux qui servent Dieu dans un état d'esprit d'obligation, dans un état d'esprit de légalisme, et qui quelquefois deviennent amers eux-mêmes contre Dieu parce qu'ils reprochent à Dieu de les avoir bénis dans ceci, dans cela. Attends, tu servais un patron ?
Alors là, il fallait faire attention à signer un contrat.

0: contrat qui te soit favorable, ou tu vis avec Dieu et tu aimes sa présence. Quelle sorte de vie religieuse avons-nous? Quelle sorte de Dieu servons-nous? Nous le servons pourquoi? Avec un intérêt? Pour que Dieu soit ensuite obligé de nous donner ceci et cela parce qu'on a tellement fait pour lui, comme pensent quelques-uns? C'est pour ça que cette parabole est importante pour chacun d'entre nous. Et il reproche à Dieu, tu ne m'as jamais donné un chevreau pour que je me réjouisse avec mes amis. Mais ça, c'est complètement faux. Vous croyez que le père, qui n'a pas refusé à son plus jeune fils de lui donner entièrement, d'un coup, sa part d'héritage, vous croyez qu'il aurait refusé un malheureux mouton à quatre pattes? Il n'en a seulement jamais demandé. Il n'a pas su être dans la joie. Il vit dans la maison de son père. Il n'est pas capable de se réjouir de la présence de son père. Comme des chrétiens qui n'ont pas découvert réellement qui est leur papa dans le ciel. Et qui ne connaissent que de la religion, que l'obligation. Ils sont comme s'ils étaient près de Dieu. Mais ils n'ont jamais la joie de Dieu. Ils n'ont pas la satisfaction d'être dans la présence de Dieu. Et c'est comme s'ils reprochaient à Dieu de ne pas leur donner de la joie. Mais Dieu ne demande que ça. Il n'a pas refusé l'héritage au plus petit et il lui aurait refusé de faire une fête avec ses amis. Cet homme a dit, quand ton fils est arrivé et il a mangé son bien, personne n'avait parlé de ça jusque-là, il dit, il a mangé ton bien avec des prostituées. Vous voyez la jalousie qui sort là. Mais le papa lui dit, mais mon petit, mais toi, tu es toujours avec moi. Est-ce que être avec le Père, ça vous fait du bien? Est-ce que pour être bien avec Dieu, est-ce qu'il faut forcément, fatalement, que Dieu fasse ceci, que Dieu bénisse cela, que Dieu nous exauce comme si, que Dieu nous réjouisse comme si? Comme si Dieu devait toujours être dans l'obligation de faire ceci ou cela? Ou est-ce que être dans la présence de Dieu, ça nous suffit? C'est le principal argument du papa. Il lui dit, mais tu es avec moi. Sous-entendu, je suis étonné que tu ne sois pas dans la joie. Et il ajoute, et tout ce que j'ai est à toi. Parce que le fils aîné, quand il a vu revenir le petit, il était inquiet pour l'héritage. Mais le père est sorti pour lui réaffirmer que ce n'est pas comme ça. Il lui a dit, mais tout ce que tu vois là, tout est à toi. Ça veut dire, ne crois pas que le fils prodigue va récupérer quelque chose. Vous savez, des fois on est léger avec ça. Hein? On dit, oui, quand on se repent, Dieu pardonne, tout redevient comme avant. Mais ce n'est pas vrai du tout. Si tu as gaspillé, tu as gaspillé. Si tu as gaspillé des années, elles ne reviennent pas en arrière. Si tu as gaspillé ta fortune, elle est perdue. Si tu as gaspillé ton couple, ta femme a divorcé, elle est partie, et maintenant elle est avec quelqu'un d'autre, tu es tout seul. Tu as gaspillé tes enfants, tu ne t'en es pas occupé, ils t'en veulent, ils sont amers contre toi, ça va être long. Le fils, il est revenu, il a tout gaspillé. C'est vrai qu'on va faire la fête, peut-être 2-3 jours. Au bout de 2-3 jours, le père va lui dire, ben écoute, tu vois avec ton frère, c'est lui le patron. C'est comme ça. Il veut du boulot, il faudra manger, il voudra manger, il faudra qu'il aille travailler. Et il mangera pour autant qu'il travaillera. Parce que tout ce qui est là, le père le répète bien au frère aîné, tout ce qui est ici est à toi. On fait quelquefois comme si le péché n'avait pas de conséquences. Et ça, je m'adresse plutôt à chacun d'entre nous qui sommes des vieux habitués de la présence de Dieu. C'est que quelquefois, nous faisons comme si péché n'avait pas d'importance quand on s'est repenti. Mais ce n'est pas vrai. Ce qu'on rétablit, c'est la relation avec Dieu. Mais ce qu'on a détruit, on l'a détruit. Ce qu'on a démoli, on l'a démoli. Et ça ne veut pas dire que Dieu n'a plus sa main dans tout ça. Ça veut seulement dire que Dieu va conduire notre vie d'une façon différente. Et il faudra que le fils prodigue, au lieu de repartir dans la vie avec un pécule de départ, avec un bien, il va repartir avec la force de son huile de coude. C'est normal, c'est logique aussi. Alors il a dit à son frère, tout ce que j'ai est à toi, mais il fallait s'égayer, se réjouir, parce que ton frère était mort, il est revenu à la vie, il était perdu, il est retrouvé. Et cette parabole se termine sans qu'on sache finalement ce qu'a fait le frère aîné. Qu'est-ce qu'il a dit après ça? Est-ce que finalement il a accepté quand même de rentrer dans la maison? Ou est-ce qu'il est campé sur sa position? Pourquoi Jésus ne termine pas? Parce qu'il laisse les pharisiens qui sont autour de lui et qui écoutent sa parabole, il les laisse comprendre qu'ils sont eux maintenant les acteurs qui vont finir la parabole. C'est eux qui vont décider s'ils vont accepter de se réjouir pour le salut des péagers et des gens de mauvaise vie et s'ils veulent eux-mêmes rentrer dans la maison ou non. Vous voyez, avant, ce père croyait qu'il avait un fils qui était mort. Mais quand son fils est revenu, en même temps, malheureusement, il a découvert que ce fils-là était revenu, mais que celui qui était à la maison, finalement, n'était pas là. Il n'avait toujours qu'un fils dans son cœur. Le frère aîné, il avait passé du temps dans la religion, il avait passé du temps dans la ferme, mais son cœur n'aimait pas Dieu. Il avait autant besoin d'être sauvé que son petit frère. La différence entre les deux, c'est que celui qui a péché jusqu'au fond comme ça, celui-là il sait qu'il est un pécheur. Tandis que celui qui est plein d'autosatisfaction, qui se croit sage, intelligent et puis sensé, qui s'accorde à lui-même toutes sortes de vertus fort imaginaires, celui-là ne se rend même pas compte qu'il a besoin d'être sauvé. Parce qu'il n'est pas loin. Si vous êtes hors du royaume de Dieu, que vous soyez dehors, juste à un pas derrière la limite, ou que vous soyez à un kilomètre, si vous êtes dehors, vous êtes dehors. Hein, être sauvé, c'est rentrer. Et j'aimerais terminer par là. Je voudrais vraiment dire que peut-être que dans cette salle, il peut y avoir deux catégories de personnes. Peut-être que nous avons quelques péagers, ceux qui sont partis au quartier, qui ont dépensé leur capital, vie, temps, santé, matériel, relations, émotions, et qui ont voulu se faire plaisir. L'Esprit de Dieu te dit, est-ce qu'un jour tu vas reconnaître que tu as péché contre Dieu? Est-ce que tu vas rentrer en toi-même et dire, Père, j'ai péché contre toi? Et cela, je voudrais vraiment vous dire que vous avez une occasion de parler à Dieu. Et puis, il y a aussi peut-être quelques-uns qui sont pleins d'autosatisfaction, mais qui n'ont pas cet amour pour le papa. Ils cherchent à bien faire. Mais finalement, ils ne sont pas dans la gratuité avec Dieu. Ils ne sont pas libres. Ils ne sont pas volontaires. Vous avez aussi besoin de laisser Dieu changer votre cœur. Vous étiez dehors juste auprès, mais dehors quand même. Laissez l'Esprit de Dieu vous faire rentrer.
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Danny Gocchi sur Phare FM, Haven't Seen It Yet. Il est 4h49, c'est toujours la radio Autrement qui vous accompagne. C'est Phare FM avec vous dans la nuit Autrement jusqu'à 5h. Et on poursuit notre programme. Avant cela, une petite citation de Confucius. Confucius a dit que la joie est en tout, il faut savoir l'extraire. Eh bien, moi je vous propose qu'aujourd'hui, dans quelques situations que vous viviez, sachez extraire la joie et le bonheur dans les petits bonheurs qui nous sont présentés au courant de cette journée. On poursuit avec Kongs et la chanson Galaxie. On l'écoute maintenant, suivi de Toby Mac, Lord It Feels Good, avant de retrouver les langages de l'amour. À tout à l'heure.

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1: La clé qui ouvre la porte à un mariage heureux est d'apprendre à servir son conjoint. La plupart d'entre nous sommes prêts à admettre être entrés dans le mariage avec cette haute vision que nos époux nous rendraient heureux. Parce qu'ils n'ont pas réussi, nous avons été déçus, blessés et fâchés. Nous avons eu de cesse alors d'émettre certaines demandes verbales pour qu'ils se sentent coupables. Avez-vous déjà prononcé ces paroles ? Je ne comprends pas comment tu as pu faire ça. Tu sais ce que j'en pense ? Avec de telles déclarations, nous cherchons à manipuler leur comportement. Nous essayons d'obtenir ce que nous voulons. Cette approche est totalement contraire à ce que Jésus a enseigné. Celui qui veut être grand doit être le serviteur de tous. N'est-ce pas là le thème de la vie chrétienne ? Apprendre à servir son conjoint est le vrai chemin vers la grandeur.
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2: Et voilà, c'est l'heure pour moi de vous dire au revoir. Je reviens cette nuit à minuit. Je vous souhaite une excellente journée, un très très bon vendredi. Merci de rester avec Phare FM. Place à Taylor Swift avec Ed Sheeran et la chanson Run. À très bientôt. Votre prochain rendez-vous, ne le manquez pas. Bonjour chez vous dans quelques minutes.

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2: Bonjour à tous, bienvenue dans Bonjour chez vous. J'espère que vous allez bien, que vous êtes en pleine forme aujourd'hui pour un thème super intéressant. Quel est ton regard sur ceux qui t'entourent? Aujourd'hui, on parle de comparaison. Ah là là, la comparaison, on aime ça, on aime se comparer avec les autres et ben, ça peut avoir des conséquences. Le jugement ou au contraire, abîmer notre estime personnelle. On parle de tout ça aujourd'hui avec Nadine et Aurélie. Salut les filles.
3: Hello Evelyne. Hello Aurélie.
2: C'est un thème de femmes, il faut croire, puisque nous sommes entre femmes. Mais ça concerne aussi les hommes.
3: Yes, absolument, absolument.
2: Ça va bien?
3: Ça va et toi?
2: Oui, ça va très bien. Qu'est-ce qu'il y a?
4: Tout va bien.
2: Tout va bien.
4: Ouais, sur l'émission.
2: J'ai failli tomber de tête.
4: J'ai endormi. Voilà.
2: On est vendredi. Alors aujourd'hui, on parle de la comparaison, des méfaits de la comparaison. On va voir tout ça ensemble. Et puis, on va tâcher de rectifier les choses parce que bah, souvent, on se fait du mal à nous-mêmes. On fait du mal aux autres également. Et ce n'est pas le but. Donc Aurélie, on va commencer avec toi si tu es réveillée. C'est bon?
4: Oui.
2: On va tenter de commencer avec la pensée du jour.
4: Je vais commencer cette pensée en lisant avec vous Jean au chapitre 21 à partir du verset 18. C'est la conversation que Pierre a eue avec Jésus-Christ. Et Jésus dit à Pierre, en vérité, je te le dis, quand tu étais plus jeune, tu te saignais toi-même et tu allais où tu voulais. Mais quand tu seras vieux, tu étendras tes mains et un autre te saignera et te mènera où tu ne voudras pas. Il dit ceci pour indiquer par quelle mort Pierre glorifierait Dieu. Ayant ainsi parlé, il lui dit, suis-moi. Et puis plus tard, on voit Pierre qui répond à Jésus. Il dit, Pierre s'étant retourné, vit venir auprès d'eux le disciple que Jésus aimait, celui qui pendant le souper s'était penché sous la poitrine de Jésus et avait dit, Seigneur, qui est celui qui te livre? Et en le voyant, Pierre dit à Jésus, et celui-ci, Seigneur, que lui arrivera-t-il? Jésus lui dit, si je veux qu'il demeure jusqu'à ce que je vienne, que t'importe, toi, suis-moi. Là, dans cette conversation, on voit que Jésus est venu parler à Pierre de sa destinée, si je peux dire ça comme ça. Et Pierre est plus concerné par ce qui va arriver à Jean que par ce qui va lui arriver. Pourquoi? Parce qu'il voulait faire une comparaison. Et c'est souvent ce que la comparaison va créer chez certaines personnes, c'est que ça va te faire te détourner de ta propre destinée, des choses qui te concernent, et tu seras préoccupé par ce qui va concerner autrui. Et si tu ne fais pas attention, c'est comme ça qu'on se retrouve avec des personnes qui, tout le temps, c'est autrui qui est leur baromètre. Je regarde à Jean et je me dis, ah, mais lui, en fait, il va pas mourir comme moi. Du coup, moi, ça me met dans une position où soit je suis rabaissée. D'ailleurs, la Bible dit plus loin que le bruit courait que Jean n'allait pas mourir suite à cette conversation-là.
2: Il y a une rumeur, là.
4: C'est ça. Ça veut dire que de cette conversation, en est ressorti, Jean ne va pas mourir. Donc, le focus était Jean. De cette conversation n'est pas ressorti, oh, Pierre doit paître les brebis du Seigneur, parce que le focus de Pierre a été sur Jean à ce moment-là. Donc, aujourd'hui, j'aimerais te poser cette question. Où est ton focus? Est-ce qu'il est sur les personnes qui t'entourent et c'est elles qui définissent ton standard? Ou alors, est-ce que tu te concentres sur ce que le Seigneur a dit de toi et que tu avances avec cette chose-là? Se mesurer chaque fois aux gens, ce que ça va créer, c'est que ça va créer un sentiment d'insatisfaction chez toi. Mm-hmm. Et ça peut même diminuer ton estime de toi-même par rapport aux autres parce que tu te dis, ah, mais sa destinée, ce qui l'attend est meilleur que ce qui m'attend à moi. Mmh. Une chose aussi que ça peut créer le jugement des autres. On va en parler plus tard, mais la Bible nous dit de ne pas juger les autres et la Bible parle de mesure. On te mesurera avec la mesure dont tu t'es servi. Et cette mesure, parfois, c'est quoi? C'est qu'on pointe le doigt sur quelqu'un et on lui donne un standard. Et ce standard, ça peut être celui que nous-mêmes, on a défini, celle dont on s'est servi. Ou alors, ça peut même être autre chose qui nous rabaisse parce qu'on a mis la barre très haute par rapport à nous-mêmes. Et ça, ça entraîne des effets sur ta motivation parce que peut-être que la barre est tellement haute que tu n'es plus motivé. Ou alors, tu ne fais plus des choses que tu dois faire parce que les autres sont très bas derrière toi. Donc, s'entraîne ce genre d'effet-là, s'entraîne aussi pour certains des poursuites irréalistes. Tu te mets à courir derrière des choses parce que tout ce que tu vois autour de toi, tel fait comme ci, tel fait comme ça. Du coup, je me mets à courir derrière ces choses. On doit faire attention et développer, comme la parole de Dieu nous demande, la reconnaissance. Concentre-toi sur ce que le Seigneur a prévu pour toi. Oui, tout le monde a son histoire, tout le monde a son parcours. Tu as la tienne, ne te compare pas aux autres et laisse le Seigneur t'amener là où il veut par rapport à ta vie, à toi.
2: Amen. Amen. Merci Aurélie. Ce passage où Jésus dit à Pierre, « Que t'importe, toi suis-moi » est hyper fort quand on prend le temps et quand on a tendance à la comparaison. Et je me souviens, vous connaissez certainement le témoignage de Michaël sur le rejet, il en a déjà parlé plusieurs fois. Et je me souviens d'un jour où il était dans ce qu'il appelle une crise de rejet et il pleurait, il était tellement mal, il souffrait tellement, moi je savais même pas quoi faire. Et puis le Seigneur vraiment lui a dit, « Que t'importe, toi suis-moi ». Et instantanément, ça l'a relevé, cette parole l'a relevé. Parce qu'en fait, c'est le problème, c'est quand on est dans la comparaison, mais on se fait un mal, mais terrible, à nous-mêmes premièrement. Mm-hmm. C'est extrêmement violent la comparaison, parce qu'on se place en juge des autres, qu'on le veuille ou non, on vient porter un jugement sur ce que les autres font, on vient condamner ou non, on vient élever ou rabaisser, on vient valider ou non ce que les autres font et on prête des intentions aux autres alors que on connaît pas le fond de leur cœur, parfois même des gens qu'on connaît pas, et on met un espèce de joug comme ça sur nous, une pression de performer, d'être meilleur que les autres, parce que comme on se compare, faut toujours qu'on soit en haut, en haut, en haut. Et quand Jésus dit à Pierre, mais que t'importe, toi, suis-moi. Cette parole est hyper forte et je crois que le Seigneur le dit à quelqu'un aujourd'hui, mais que t'importe, toi, suis-moi. Arrête de regarder toujours aux autres, arrête d'être toujours en train de commenter ce que les autres font, arrête d'avoir toujours une opinion sur ce que les autres disent, sur ce que les autres font, mais au contraire, sois cette personne qui va simplement t'intéresser de ta propre vie. Où j'en suis, moi, dans ma relation avec Dieu? Où j'en suis dans mon caractère? Où j'en suis? Et tu travailles sur toi-même. Que t'importe, toi suis-moi, ça devrait être notre leitmotiv à tous.
1: Absolument. Et tu sais, le thème de l'émission, c'est quoi ton regard sur ce qui t'entoure? Et je crois que c'est quelque chose qu'on apprend dès l'enfance. C'est vraiment dans notre cocon familial que se développe en fait la façon dont on regarde les autres. C'est quand on est enfant qu'on nous apprend à dire merci, à dire bonjour, à aimer les amis, à jouer même avec les amis qui sont différents de nous, etc. C'est là que t'apprends en fait. L'enfant, il naît et puis il est innocent. Et c'est là qu'il apprend. L'enfant né, il a une belle estime de lui, il pense il peut tout faire, il pense qu'il est Superman. C'est après, en grandissant, qu'on lui apprend des limites, qu'on lui dise, ben là, toi, tu peux pas faire ça, toi, tu peux pas faire ci. En fait, tout part de la manière dont on a appris les choses. Et heureusement, gloire à Dieu, parce que quand on est dans le Seigneur, la Bible nous dit qu'on peut vivre ce renouvellement de la mentalité, qu'on peut être transformé dans le renouvellement de notre intelligence et voir les choses différemment. Et vraiment, je veux encourager les gens par rapport à ça. Des fois, on a grandi dans des systèmes où on a toujours été comparé. Des fois, on a été comparé juste dans le noyau familial. Ton frère est plus rapide que toi, ta sœur est plus intelligente, l'autre est plus rangé, etc. Et donc, on a mis de l'avant nos défauts et donc, ça nous a appris que, tiens, on doit regarder les autres aussi à travers leurs défauts et leurs qualités. Et c'est comme ça qu'on commence à grandir avec ce sentiment-là. On est préoccupé, comme Aurélie l'a dit dans sa pensée, à regarder ce qui se passe chez les autres. Et aujourd'hui, avec les réseaux sociaux, encore plus. Parce qu'on voit tellement que chez les autres, ça a l'air tellement meilleur. Parce que personne ne va afficher ce qui va mal. Donc, on va toujours afficher ce qui est bien. Et du coup, on a l'impression que chez les autres, c'est tellement meilleur. Et ça nous envoie un regard par rapport à nous. Ça nous dit que notre vie est pas belle. Et ça nous pousse à juger les gens. Ah ben, peut-être que bon, ils disent ça, mais est-ce que vraiment, est-ce que vraiment, est-ce que vraiment? Et vraiment, je veux nous ramener. Je veux vous ramener si vous avez grandi dans une atmosphère de comparaison constante. Peut-être que les parents l'ont fait de façon malicieuse, mais des fois, sans savoir. Hein, des fois, les parents, bon, ils ont fait comme ils ont pu et puis ils vous ont comparé en pensant que peut-être ça allait vous motiver à faire mieux. Regarde, ton frère a réussi à l'école, ça va te motiver à aller plus loin. Or qu'en fait, ça a brimé, ça a mangé votre estime de vous-même. Au lieu de vous motiver à vous dépasser, ça vous a fait dire, ben, je suis pas intelligent, je suis pas capable, je suis pas ceci. Vous avez grandi avec ça et votre estime a été comme ça... a été comme ça, voilà, mis à zéro. Mais vraiment, je vous encourage à renouveler votre intelligence. Renouveler votre intelligence, c'est venir dans la parole de Dieu, c'est vous asseoir avec sa parole de Dieu. Parce que si vous restez dans le mindset, dans la mentalité de comparaison, vous allez marcher dans la médisance. Vous allez marcher même des fois dans la haine de votre prochain, parce que vous avez l'impression que son élévation est comme une vient enlever quelque chose chez vous. Mais l'élévation de l'autre n'est pas la soustraction de ta destinée
2: ça,
1: à toi.
2: Ça ne te rabaisse
1: ça
2: pas,
1: ne te rabaisse pas du tout. Mm-hmm. Quand il s'élève, ben c'est ça, c'est son élévation. Gloire à Dieu pour lui. Dieu aussi a quelque chose pour toi. Et ça, c'est vraiment important parce que quand on peut être enfant de Dieu et avoir comme ça dans notre cœur de la médisance et même des fois vraiment de la haine envers les autres parce qu'on a l'impression que voilà, ils avancent plus que nous parce qu'on se met dans un mode de comparaison constante, en fait.
2: Vraiment. Mm-hmm. En fait, la comparaison et le jugement vont de pair, qu'on le veuille ou non. Et souvent, on dit non, mais je ne suis pas quelqu'un qui juge. Ben, si, en fait, quand tu compares, tu juges. Mm-hmm. Parce qu'inévitablement, tu vas d'une certaine façon noter la qualité de l'autre, tu vas noter ta qualité, t'es dans un jugement. Alors, c'est peut-être pas un jugement juste pour critiquer, pour pointer du doigt ce qui va pas, mais que tu le veuilles ou non, t'es dans un jugement. Et c'est certain qu'il y a des conséquences. Et la Bible nous encourage à ne pas juger. On peut regarder notre verset du jour. Romains 14, au verset 13, nous dit « Ne nous jugeons donc plus les uns les autres, mais pensez plutôt à ne rien faire qui soit pour notre frère une pierre d'achoppement ou une occasion de chute. » Ou une occasion de chute, c'était déjà écrit. J'ai devancé ce verset. Il est vraiment bien, je l'ai mal lu. Je le relis parce que tu l'aimes bien.
1: Vas-y.
2: Ne nous jugeons donc plus les uns les autres, mais pensez plutôt à ne rien faire qui soit pour votre frère une pierre d'achoppement ou une occasion de chute. Mmh. En fait, à ce moment-là, ce qui est expliqué, c'est que au lieu de se concentrer sur est-ce que l'autre est mieux que moi, est-ce que l'autre fait bien ou l'autre fait pas bien, non, tu devrais te concentrer à comment je peux faire du bien à l'autre, comment je peux élever l'autre, comment je peux m'occuper de l'autre pour que, au contraire, au lieu de le faire chuter par mon jugement, par mes commentaires peut-être piquants, bah comment est-ce que je peux faire pour l'élever, pour le rendre meilleur, au lieu de le faire tomber sans arrêt. Et je crois que il y a vraiment besoin de rééquilibrer les choses. Je trouve que chez les chrétiens, on est très, très doués pour avoir des avis sur tout et sur tout le monde. Mmh. Cette façon de faire, cette façon de prier, cette façon de louer, cette façon... Le dimanche à l'église, si on pouvait ouvrir le cerveau des gens et voir leurs pensées, ça fait peur des fois. Ah tiens, il s'est habillé comme ça aujourd'hui. Ah là, sa façon de lever les mains, là, c'est tellement extravagant. Et il y a toujours des commentaires à passer sur tout. Mais change ton regard et cherche plutôt quel est l'intérêt de l'autre, comment je peux élever l'autre.
4: Ouais, moi je pense que pour ça aussi, il faudrait que on arrête de standardiser comment les gens doivent être.
2: Voilà. Ouais,
4: donc c'est tellement... chacun de nous a sa destinée, chacun de nous aussi a sa façon d'avancer. Mm-hmm. Peut-être que certains auront l'air d'aller plus vite que l'autre, mais ils ont leur destinée, tout comme toi tu as la tienne. Et lorsqu'on met un standard, c'est comme si tout le monde doit courir la même course. Alors que non, on ne court pas tous la même course. On a un but commun qui est d'aller vers le Seigneur Jésus-Christ, mais la façon d'y arriver dépend de tout ce que le Seigneur a mis à l'intérieur de chacun de nous, ce qu'il attend, ce qu'il veut pour toi de façon spécifique. Donc, tu peux pas prendre ta spécificité à toi et l'imposer à autrui. Et quelquefois, malheureusement, c'est dans ça qu'on se retrouve, on standardise la vie et on met nos propres paradigmes dans lesquels ce qui est valable pour moi est valable pour Evelyne, est valable pour Nadine, mais en réalité, c'est pas vrai. Mmh. Ce qui est valable pour toi est valable pour toi. Mmh. Parce que Dieu sait ce qu'il attend de toi et il n'attend pas la même chose de toi qu'il attend des autres. Mmh. Donc, on peut pas utiliser ce même standard-là. Et je crois que parfois, les gens commettent cette erreur. Et ce que ça va créer, c'est que soit ça va créer un sentiment de supériorité. On a un peu parlé de ça tout à l'heure. C'est que moi, je suis bien. Les autres, je sais pas. Soit ça va créer un sentiment d'infériorité où toi, tu ne vas jamais te sentir à la hauteur et tu auras honte même de faire certaines choses. Certaines personnes, ça peut les amener dans la dépression. J'écoutais un truc à la radio et la dame qui est psychologue, elle parlait d'une nouvelle forme de maladie qu'on retrouve par rapport aux réseaux sociaux et qui amène beaucoup de dépression, notamment chez les jeunes, parce que justement, à force de scroller, de regarder des choses, ben ça vient créer dans l'imaginaire des gens toutes sortes de choses en fait, et ça te met dans une position où tu te sens incapable, où tu n'es jamais parfait, tu n'es jamais arrivé, et un standard qui est toujours très élevé en fait, et que tu n'arrives pas forcément à dépasser. Donc, ça vient créer ces choses parce qu'on pense que le standard de l'un est le standard de l'autre. Mais c'est faux. J'aimerais vous dire ça aujourd'hui. Ton standard n'est pas le standard de ton voisin. Donc, si tu as l'impression d'avancer moins vite, par exemple, que ton voisin, mais dans ce cas, concentre-toi sur comment je peux avancer vite. Ton voisin peut être une source d'inspiration.
2: Oui,
4: parce que
2: ça,
4: quand on dit ça, on n'est pas en train de dire que chacun sa vie, chacun pour soi, Dieu pour tous, comme on dit souvent. C'est pas ça qu'on est en train de dire. Ton voisin peut être une source d'inspiration pour t'aider, mais il n'était pas écrit quelque part que toi et ton voisin, vous serez au même niveau, à la même date et à la même période. Mm-hmm. Ça, c'était pas écrit quelque part, mais les gens peuvent t'inspirer, mais toi, concentre-toi sur ta course avec Dieu. Laisse les standards de côté et la société est très bonne pour nous donner des standards. Tes amis, ta famille, les gens qui t'entourent sont très bons pour te donner des standards. Dans la mesure où ça te fait grandir, où ça t'édifie, gloire à Dieu. Mais si ça vient créer à l'intérieur de toi la dépression, la honte, des mauvais sentiments, la jalousie, la rancune, ce genre de choses, là, comme Nadine a dit, il y a besoin d'un renouvellement de l'intelligence et a besoin de comprendre que là, je suis dans le mauvais standard. Mmh. C'est pas le mien. Mmh. Mon standard à moi, c'est que quand je serai grand, un autre va m'amener peut-être où je ne veux pas. Mmh. Le standard de l'autre, c'est autre chose et je dois me concentrer sur mon standard.
1: Absolument. Et moi, j'ai beaucoup aimé. En fait, une fois, je parlais avec ma mère et je me disais, waouh, je remercie le Seigneur la façon dont j'ai été éduquée. Parce que c'est des choses vraiment qu'on dépose dans ton cœur dès que tu étais toute jeune, en fait. Mmh. Et l'importance de regarder les autres avec un regard d'amour et non avec un regard de comparaison, ça fait vraiment toute la différence. Mmh. Parce qu'il y a des gens qui se font vraiment voler leur quotidien, mmh, parce qu'ils passent leur temps à parler de ce qui se passe dans la vie de l'autre. Ils sont vraiment volés même des projets parce qu'ils ont l'impression qu'un tel le fera mieux que moi, etc. Alors que c'est à toi que Dieu a parlé. Et vraiment d'avoir un regard de bienveillance. Et Aurélie a parlé tout à l'heure dans sa pensée de ce verset qui dit qu'on va te juger avec la mesure dont tu t'es servi pour juger les autres. Donc vraiment d'avoir un regard bienveillant envers les autres, c'est même une marque de foi envers Dieu. C'est que je crois que mes destinées sont entre les mains du Seigneur et que alors que Dieu est en train de bénir Aurélie, ben gloire à Dieu, ça veut dire que Dieu bénit. Donc, alors que je suis son enfant, moi aussi, je serai béni. Est-ce que je me dis, oh non, je vais être béni après Aurélie? Non, ça n'a pas rapport. Aurélie a sa vie et Dieu est en train de la bénir et je suis contente et je la bénis moi aussi. Et ça fait vraiment la différence dans même l'état d'esprit avec lequel je vais vivre. Il y a des gens qui sont vraiment amers parce que quand tu es tout le temps en train de juger les autres, tu es en train de faire le travail de l'ennemi. Il est l'accusateur des frères, la Bible nous dit. Alors, quand tu es tout le temps en train de juger tout le monde, tu es dans son camp. Alors, tu ne peux pas avoir fini de juger les gens et puis tu es heureux et puis tu es en paix. Tu vas toujours être... Il y a comme un truc bizarre comme ça qui va se passer, qui va se passer dans ton cœur, qui n'est pas bien. Et vraiment de dire, alors que je ne juge pas les autres, je marche dans l'amour, ben je suis en train d'être du camp de Dieu. Je garde mon cœur, justement, parce que je ne veux pas que la médisance, que la haine, que la jalousie viennent trouver des brèches, parce que ça ne me fait pas avancer avec le Seigneur. Et c'est même aussi de l'humilité. L'humilité de dire, je vois les autres comme étant au-dessus de moi, ça m'enlève rien. Moi, je me dis, quand je fais un compliment à quelqu'un, je dis toujours, ça m'enlève pas 100 dollars dans mon compte, ça me rajoute pas un kilo. Ça me fait absolument rien de mal. Ça me fait que du bien de bénir quelqu'un d'autre. Et vraiment, c'est super important. Je me rappelle des saisons vraiment où les gens ont même voulu m'amener dans la comparaison de dire, mais regarde telle personne, regarde telle personne. C'est comme, it's okay. C'est vraiment, c'est correct. Je fais confiance au Seigneur qu'il a pour moi. Et comme tu disais par rapport à Jean et à Pierre, mais si moi, c'est de mourir comme ça, mais c'est je vais être glorifié Dieu
2: oui,
1: de le mourir comme ça que d'aller faire ce que Jean devait faire parce que c'est pas ce à quoi j'étais appelé à faire.

0: Vraiment, je veux revenir sur ce que tu disais par rapport au réseau, parce que j'ai vu que même maintenant, il y a une nouvelle tendance, parce que même les gens du monde se rendent compte que il y a certaines réseaux qui sont vraiment pas bons, surtout les réseaux sociaux.
1: Pas bon, le monde.
0: Les réseaux sociaux, on montre toujours la belle vie, la belle maison, tout est parfait. Ça amène vraiment de la comparaison, puis ça aide pas les gens. Qu'il y a des gens qui commencent aussi à montrer leur réalité ordinaire, des maisons ordinaires, des choses ordinaires. C'est drôle à voir, mais n'empêche qu'ils ont pensé à faire ça. Et vraiment, le point que je voulais faire ici, c'est de dire que alors qu'on est en train de regarder toutes ces choses, nous, en tant qu'enfants de Dieu, vraiment de rechercher à garder notre cœur, de rechercher ce renouvellement de la pensée, de se dire, tiens, ce que Dieu a pour les autres, il l'a aussi pour moi, mais pas dans un sens de comparaison, de dire, Seigneur, je garde mon cœur, je vais marcher dans l'humilité et je ne veux pas jouer le jeu de l'ennemi à commencer à pointer du doigt, etc. Et vraiment, je me rappelle, j'ai déjà raconté cette histoire, mais je me rappelais une fois, il y avait des élections au Québec, j'avais déjà raconté cette histoire, mais ça m'avait tellement marqué parce qu'il y avait un journaliste qui était toujours en train de critiquer le gouvernement. Il critiquait. Et puis après, il y a eu les élections, il s'est présenté. Et moi, j'ai dit, ah ben, lui, il a tellement des bonnes idées, il a critiqué tout le monde. C'est sûr qu'il a le plan parfait, tu vois. Et j'ai voté pour lui. Et là, j'ai voté pour lui, il s'est présenté. Et il a gagné, il a rien fait. Et au bout de quelques temps, il a démissionné. Parce que quand tu passes ton temps à critiquer les autres, ben, t'es pas en train de construire, en fait.
2: C'est clair.
0: T'es pas en train de penser à des bonnes choses. Donc, quand tu passes ton temps à juger les autres, t'es pas en train de construire pour toi. Et peut-être Dieu t'a donné un talent, mais ton talent, tu l'as pas maximisé parce que t'es en train de regarder les 3 talents, les 5 talents que l'autre a. Et donc, c'est vraiment important dans la société dans laquelle on est. Et quand on est des gens qui ne jugeons pas les autres, ben, ça va même nous aider dans nos relations. Si on est parents, ça va nous aider dans la façon dont on élève nos enfants parce qu'on va les éduquer aussi dans cette façon-là.
2: Tout à fait. Mais je crois que là, avant qu'on prie, parce que j'aimerais vraiment qu'on puisse prier pour ceux qui souffrent de ça, mais je crois que la parabole des talents, effectivement, est importante à comprendre. C'est que Dieu n'a pas donné les mêmes talents à chacun. Ça ne veut pas dire qu'il en aimait plus certains que d'autres, que certains méritaient plus que d'autres. Pas du tout. C'est son choix, c'est sa volonté. Rendez grâce à Dieu pour qui vous êtes. Rendez grâce à Dieu pour les talents, les compétences, pour la personnalité qu'il vous a donnée, pour qui vous êtes. La Bible dit que vous êtes une créature merveilleuse. Alors cessez de vous comparer aux autres, cessez de vous rabaisser, cessez de regarder les autres avec envie ou avec convoitise, mais au contraire, glorifiez Dieu pour qui vous êtes. C'est dur à dire, mais je vais vous dire, fixez un petit peu plus les yeux sur vous et un peu moins sur les autres. Je sais que d'habitude, on encourage à se concentrer sur les autres, mais il y a des fois où il faut se concentrer sur notre propre vie, notre propre appel. Ce que Dieu nous appelle à faire est d'arrêter de regarder tout le temps les autres. Oui.
0: Alors que tu dis ça, alors qu'avant de prier, je me rappelle d'une anecdote que je veux quand même partager. Par rapport à l'estime de soi, justement, quand on est focalisé sur les talents des autres et non sur les nôtres. Quand j'étais au secondaire, on avait dans notre cours de français, la prof avait dit, on allait faire un vote pour les personnes qui s'expriment bien. Et j'étais assise à côté d'une fille, je me rappelle encore, elle s'appelle Sylvie, elle était rousse. Elle était ma voisine et moi, je trouvais que Sylvie, elle s'exprimait très bien. Et puis Sylvie me dit, mais non, toi, tu t'exprimes bien aussi. J'ai dit, mais non, en tout cas, bref, on parle. Et puis, on va faire le vote. Et donc, du coup, on vote à la fin de la classe. Chacun écrit le nom de la personne qu'on trouve qui s'exprime bien. Et on met dans le panier et on vote. Et puis là, mon nom sort. Et après, le nom de Sylvie sort. Et puis après, on continue, mon nom sort. Et en fait, Sylvie, elle avait eu un vote.
2: C'était toi?
0: C'est moi qui avais voté pour Sylvie. Oh. Et ça m'avait marqué que Sylvie n'avait même pas voté pour elle-même. Tu vois, moi, je savais que j'allais gagner. J'ai pas voté pour moi.
2: Mon histoire était magnifique jusque-là.
0: On va couper au montage.
2: Non.
0: Mais ça m'a marqué et plus tard, cette histoire m'est toujours revenue, qu'elle n'avait pas voté pour elle-même, qu'elle ne voyait pas la beauté qui était en elle, alors que moi, je la voyais comme une personne qui s'exprimait bien, qui était belle, qui était éloquente. Elle ne voyait pas ça en elle, en fait. Et des fois, il y a des Sylvie qui ont 15 ans, comme on était à l'école, mais il y en a qui ont 25 ans, il y en a qui ont 45 ans, il y en a, vous avez 70 ans, et vous ne voyez pas la valeur qui est en vous. Vous voyez juste ce qui est chez les autres. On va vraiment prier pour vous, que Dieu puisse ouvrir votre cœur, vos yeux, que tout ce que l'ennemi a volé, des années volées, des projets peut-être que Dieu avait mis dans votre cœur, que vous étiez capable de faire, mais vous êtes toujours dévalué parce que vous avez pensé que les autres pouvaient faire mieux que vous. Seigneur, je viens devant toi avec toutes ces personnes qui ont toujours pensé qu'elles étaient moindres alors qu'elles avaient tellement de choses à apporter, alors que tu avais tellement mis des choses extraordinaires dans leur vie. Seigneur, je viens dans le nom de Jésus implorer ta grâce. Merci. Que tu viennes ouvrir leurs yeux. Seigneur, je prie d'abord que leur cœur soit guéri de tout ce qui leur a meurtri, des paroles peut-être rabaissantes qu'ils ont entendues de la part de leurs parents, de leurs amis, des profs d'école. Seigneur, merci parce que tu viens enlever tout le poids de ces paroles méchantes, peut-être d'un conjoint, d'un ex-conjoint qui est venu voler leur estime d'eux-mêmes. Merci Seigneur parce que tu viens enlever toutes ces paroles méchantes et tu viens leur dire hautement dans leur cœur qu'ils sont aimés de toi, que tu les aimes d'un amour éternel. Merci Seigneur parce que tu viens maintenant ouvrir leurs yeux à tous les talents que tu as mis en eux, à toute la beauté qui est en eux. Seigneur, je brise dans le nom de Jésus tous les standards que la société nous envoie de ce qui est la vraie beauté, de ce qui est beau, de ce qui peut être célébré. Je viens maintenant dans le nom de Jésus à établir ton standard à toi. Merci Seigneur parce qu'ils se voient maintenant à travers ton regard et qu'ils sont précieux, tellement précieux que Jésus-Christ, tu es mort à la croix pour eux. Seigneur, merci parce qu'ils se lèvent maintenant. Je prie dans le nom de Jésus qu'un nouveau langage soit dans leur bouche, un langage d'affirmation, un langage qui se célèbre. Ce n'est pas de l'orgueil que de reconnaître qu'ils sont des créatures merveilleuses. Seigneur, merci parce que tu viens faire une œuvre dans les cœurs. Je prie, Seigneur Dieu, pour les mamans qui avaient un langage peut-être de comparaison au niveau de leurs enfants, les papas qui avaient un langage dur de comparaison. Merci, Seigneur, parce que maintenant, ils voient leurs enfants comme toi, tu les vois, Seigneur Dieu. Ils arrêtent de les comparer, peut-être en pensant qu'ils sont en train de les aider à grandir, mais vraiment qu'ils comprennent que c'est faire le travail de l'ennemi que de comparer leurs enfants. Seigneur, merci pour l'œuvre que tu viens faire dans les cœurs. Seigneur, nous nous attendons à quelque chose de ta part. Ce n'est pas vain, cette émission. Ce n'est pas vain, ce sujet. C'est un sujet tellement important. Il y aura tellement moins de divisions si nous comprenons que chacun d'entre nous avons de la valeur et nous n'avons pas à nous comparer. Seigneur, viens te glorifier dans les vies, dans le nom de Jésus.
2: Amen. Je vais te prier, Seigneur, pour tous ces cœurs qui sont brisés et meurtris. Vraiment, je veux m'accorder à Nadine et je veux te remettre toutes ces personnes dont l'estime est tellement rabaissée, qui n'arrivent même plus à se regarder dans le miroir, qui ont développé même de la haine contre elles. Seigneur, viens guérir leur cœur. Père, au nom de Jésus, je te remets leur cœur entre tes mains et que tu sois celui qui mette ce baume de guérison, qui les relève. Comme tu l'as fait pour David, tu as relevé sa tête. Seigneur, relève la tête de ces personnes. Relève leur estime. Révèle-leur quelle est leur valeur, combien elles sont précieuses pour toi. Père, fais-leur du bien. Vraiment, ne laisse pas à terre ton enfant, ta fille, ton fils, ne les laisse pas à terre. Seigneur, tu es rempli de compassion, tu es bon. Et je sais que ta main peut intervenir pour les relever de façon surnaturelle. Merci Seigneur.
0: Merci Jésus.
2: Amen.
0: Amen. Amen.
2: Gloire à Dieu.
3: Amen. On n'a pas prié pour les personnes qui ont un égo surdimensionné.
0: On devrait.
2: Comme Nadine, qui savait qu'elle allait gagner.
0: Non.
2: Toute ta personnalité s'est manifestée dans cette anecdote.
3: Non, mais si c'est le cas, vraiment, ouvrez votre cœur pour l'humilité parce que cet égo fait se comparer aux autres.
2: Bien sûr.
3: Se sentir supérieur. Donc, ouvrez votre cœur pour l'humilité et que le Seigneur renouvelle cette intelligence.
2: Amen. La Bible dit de regarder les autres supérieurs à nous-mêmes et vraiment que ça puisse être notre partage. Soyons remplis d'humilité. Merci à tous d'avoir été avec nous. On vous souhaite de passer un très bon week-end et j'espère que cette émission vous a fait du bien, vous a encouragé et a permis de rectifier aussi la façon dont vous regardez les autres autour de vous. N'oubliez pas de mettre en pratique tout ce que vous avez appris tout au long de cette semaine. On se retrouve lundi. Allez, bonjour chez vous.

0: je vous avoue un truc. Parfois, j'ai juste envie de rester sur le côté. Pas vous ? Observez, ne pas trop m'engager. Et dans la foi, souvent, c'est pareil. On écoute, on regarde, mais on reste sur le banc. On se dit qu'on verra plus tard. Mais Dieu, lui, il n'attend pas. Il avance, il agit et il nous invite à faire équipe avec lui. Pas pour rester spectateur, hein, mais pour faire une différence. Vous savez, chacun a sa place, même vous. Et si Dieu voulait aussi passer par vous pour faire avancer son projet, pour toucher d'autres vies. Parce qu'avec lui, ce qu'on fait n'est jamais inutile.
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4: Bienvenue sur Phare FM en ce vendredi 17 juillet. Merci d'être avec moi ce matin. Moi, c'est Naomi, je vous accompagne jusqu'à 6h30 et on ne perd pas de temps ce matin. Direction The Chosen, on écoute un extrait de la saison 2. Ça arrive dans une dizaine de minutes. On aura aussi un Behind the Song, When You Forgive Someone. On apprend plus sur ce morceau du groupe Need to Breathe, un groupe de rock chrétien. Et on se réveille en musique avec Ten Rock, Sébastien Korn, Barajas et Alex Zotto, ainsi que Stormzy, Blessings. Très belle écoute ce matin sur Phare FM. 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

0: Everybody, this is Bear from Need to Breathe.
1: Tout le monde est prêt à respirer avec moi.
0: Talking about our new single,
1: en parlant de notre nouveau single When You Forgive Someone, lorsque tu pardonnes à quelqu'un, en français.
0: I've been through a bunch of situations in my life.
1: J'ai traversé pas mal de situations dans ma vie où il était difficile de pardonner. Et je sais ce que ça fait quand tu y arrives enfin. Une sorte de fardeau qui se libère. Et je pense que c'est vrrai qu'on ne peut pas être pardonné à moins de pardonner. Je crois que beaucoup de gens marchent avec une lourdeur et une amertume inutile. Ce n'est pas facile, ce n'est pas rapide, c'est douloureux et souvent c'est un processus. Mais j'espère vraiment que cette chanson vous encouragera dans ce sens. Plus vite tu peux lâcher prise et remettre ça à Dieu, plus vite la liberté viendra. J'espère que vous appréciez ce morceau.

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0: réservez votre rendez-vous. Une minute, s'il vous plaît. Et on continue en musique avec Jérémy Frérot, Offenbach, Rai et Tasha Layton. Belle écoute sur Phare FM.
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0: s'il vous plaît.
1: Avez-vous déjà remarqué que dans un groupe, il y a toujours certaines personnes qui s'expriment facilement et d'autres qui sont beaucoup plus en retrait ou carrément inexistantes ? Au cours d'une discussion, une personne très effacée me disait se sentir seule parce qu'elle avait l'impression que personne ne la connaissait vraiment, ne la prenait en compte. Ces propos m'ont profondément ému. Parce que cet aveu, cette confession intime provenait de sa propre expérience, de son vécu. Si souvent nous pensons que les gens silencieux au milieu de nous n'ont rien à dire ou sont dédaigneux, alors on les ignore facilement, mais si nous prenions le temps de les questionner, de les écouter... Un jour, Jésus se promenait le long d'une route accompagné d'une grande foule et quelques mendiants aveugles ont crié pour l'implorer. La foule a tenté de les réduire au silence, mais il est allé vers eux afin de les écouter et il les a guéris. Je suis profondément touché par ce récit d'évangile parce que pour Jésus, il n'y a pas de petites gens, il n'y a pas de vie négligeable. Jésus a ignoré l'orgueil et il a écouté les mendiants, les méprisables. Pensez-vous que ce soit juste ?
0: Une méditation de Bernie Daimet.
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6h sur Phare FM, bienvenue, vous êtes dans Cocorico. Un grand merci ce matin à notre partenaire financier Jean-Pierre, à l'écoute de Phare FM depuis Merxheim dans le Haut-Rhin. Bienvenue.

0: Bonjour à toutes et à tous, c'est Raphaël. On se retrouve sur Phare FM pour votre point météo de ce vendredi 17 juillet en France. L'épisode de canicule exceptionnel prend officiellement fin. Dès le matin, une fraîcheur relative s'installe enfin par l'ouest et le ciel est toutefois mitigé. Comptez 23 degrés à Paris, 22 degrés à Troyes et 22 degrés à Metz. Plus au sud, à Lyon, l'atmosphère commence doucement à perdre son caractère tropical avec des minimales retombant autour de 24 degrés. L'après-midi, les maximales plafonneront à très agréable 24 degrés à Metz, 26 degrés à Paris, 27 degrés à Troyes et 29 degrés à Lyon. Des orages et des averses orageuses éclateront sur l'ensemble du territoire. Passez une excellente journée à l'écoute de Phare FM.
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0: Olivia Music et Sydney Alexander avec His Name ce matin. Bienvenue sur Phare FM.
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0: Bienvenue sur Phare FM, bienvenue pour cette deuxième heure de Cocorico. Moi c'est Naomi, c'est un plaisir de vous accompagner jusqu'à 6h30 ce matin. Retrouvez votre rendez-vous habituel, hommes et femmes, mode d'emploi. Aujourd'hui on va parler un petit peu du cerveau, c'est dans une vingtaine de minutes. On continue avec Benoît, il va nous raconter un peu son parcours de vie dans la foi, c'est dont Dieu s'intéresse à vous. Et on continue à se réveiller en musique avec Kenji Girac, Chandler Moore, Teddy Swims, Tendry et Félix Jean et Ray Dalton. Call It Love, belle écoute ce matin sur Phare FM.

0: Dieu s'intéresse à vous. Écoutez.
1: J'ai eu la chance de naître dans une famille chrétienne. J'ai été à l'église tous les dimanches, j'ai fait des groupes de jeunes. Sauf que j'étais un chrétien d'habitude, un chrétien par procuration, et j'avais jamais expérimenté ce que c'était vraiment rencontrer le Seigneur, en fait. À chaque fois que je faisais un pas vers lui, mon attitude, mon caractère me retenait en arrière et je refaisais deux pas en arrière, en fait. J'ai commencé à m'approcher du Seigneur et jusqu'à un grand rassemblement de jeunes, donc qu'on appelle souvent des jeunes. Est-ce que vous voulez donner votre vie au Seigneur? J'ai vécu des dizaines, peut-être même une centaine d'appels et j'avais jamais répondu. Je m'étais jamais senti prêt ou bien. Et ce jour-là, eh ben, je me suis avancé et j'ai fait que pleurer. Et je me suis rendu compte ce jour-là qui était Jésus et ce qu'il avait fait pour moi. Et à partir de ce jour-là, je me suis dit que je voulais m'engager pour lui et je voulais le servir. À partir de ce moment-là, j'ai pu expérimenter même dans ma vie et je me suis rendu compte que toujours depuis que je suis né, qu'il m'a toujours soutenu, gardé. Et je veux vraiment le remercier aujourd'hui pour tout ce qu'il m'a fait. Et je voulais vous dire aussi que par rapport aux prières, par rapport à ce qu'on pouvait me demander, mais le Seigneur répond toujours. Il répond de la manière qui sera la meilleure pour vous.
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1: Nous parlons aujourd'hui des empreintes dans le cerveau.
2: Ça démarre dans le cerveau. Souvent, on a coutume de dire le plus grand organe sexuel dans le corps de l'être humain, c'est son cerveau, rien d'autre. Dieu avait prévu que, dans son cadre parfait, un homme et une femme aient leur première émotion sexuelle forte dans le cadre du mariage et de la nuit de noces, par exemple. Et en fait, quand ils deviennent intimes pour la première fois, eh bien, littéralement, ça crée une empreinte dans le cerveau qui va ensuite représenter un chemin par défaut. Alors, je vais expliquer un petit peu. Vous avez tous entendu parler des instincts. Par exemple, l'instinct de survie, qui permet à certaines personnes de survivre dans des situation incroyablement dangereuse et difficile. Il y a un autre instinct que l'on appelle l'instinct de la récompense. Eh bien, la sexualité vient se greffer sur cet instinct-là. Et quand il y a un premier rapport sexuel, une première émotion sexuelle très forte, eh bien, cela crée une empreinte sur cet instinct de réconfort. Et cette empreinte va créer ce chemin par défaut. Quand on a un moment de grande détresse ou de découragement, eh bien, cette empreinte, qui est une empreinte chimique, va mettre une émotion en nous, une envie qui nous dit « mais va vers ton conjoint pour avoir un moment d'intimité qui va t'apporter le réconfort dont tu as besoin à ce moment-là. »
3: Parce que dans le plan de Dieu, cette empreinte nous attache l'un à l'autre.
2: Oui.
3: Elle se fait au niveau sexuel, au niveau émotionnel et spirituel.
2: Alors, rappelez-vous, c'est très important. La sexualité, c'est d'abord émotionnel, spirituel, et les corps sont le véhicule de cela. Ensuite, le deuxième aspect, c'est l'aspect de récompense de cet instinct. Quand, à l'inverse, on a un moment de grande victoire, à n'importe quel niveau, cela nous donne l'envie de partager cela avec quelqu'un qui est très important pour nous. Et évidemment, dans le plan de Dieu, c'était de le partager en priorité avec notre conjoint pour avoir cette récompense. Comment ? Eh bien, en ayant un moment d'intimité sexuelle.
3: En fait, nous sommes corps, âme et esprit. Ces trois parties-là de notre être, ce qui fait qu'on est un, tout ça fonctionne en fait comme des vases communicants. Quand on a, par exemple, un homme d'affaires qui va signer un super contrat, ou un homme politique après un discours, ou bref, une grande émotion à ce niveau-là, le réservoir au niveau de l'émotion va se vider. Et le meilleur moyen, c'est ce que Dieu a prévu, c'est qu'il soit rempli sexuellement, dans le plan de Dieu, avec son conjoint.
2: Absolument.
4: Et ça, c'est prouvé scientifiquement.
3: Oui, c'est ça, exactement. C'est chimique, ça crée des manques en nous. Et le cocktail de la relation sexuelle va rebooster tout cela.
2: Donc imaginez quand on passe par des grands moments, soit de découragement, soit des grands moments de victoire, et puis en fait que ça a pour résultat des fois de nous amener dans une zone de tentation, on se dit mais pourquoi ? Pourquoi ça m'arrive comme ça ? Mais en fait, quand on comprend le système de l'empreinte, d'un seul coup, ça a du sens. Et on va savoir quelle réponse apporter si on se rapproche de notre conjoint dans de tels moments.
3: Et donc ça met en jeu les émotions et le spirituel. Ça ouvre aussi un canal pour connecter l'âme avec l'âme du conjoint, l'esprit avec l'esprit du conjoint. Il n'y a pas une telle chose que le sexe sans danger, en fait. Quand on dit « oh mais c'est pas grave, c'est juste physique », non, non, c'est beaucoup plus sérieux que ça. Quand on a une relation sexuelle, on connecte avec la personne avec laquelle on connecte physiquement, aussi au niveau émotionnel et au niveau spirituel.
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0: Avec Oublié ce matin sur Phare FM. C'était un plaisir de vous avoir accompagné durant toute cette matinée. Dans quelques instants, on retrouve Positive Morning pour vous accompagner jusqu'à 9h30. Et moi, je vous dis à lundi. Très beau week-end à l'écoute de Phare FM.
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1: Il est 6h30, passé de 3 minutes, bienvenue sur Phare FM, la radio autrement, dans Positive Morning, en cette dernière journée de la semaine. On est vendredi, on est le 17 juillet 2026, c'est Timothée, je suis avec vous jusqu'à 9h30. Je suis quasiment sûr que je me suis à répéter, mais c'est pas très grave. Il vaut mieux répéter les choses comme ça, c'est bien rentré. À 6h40 ce matin sur Phare FM, il y aura Parole du jour de Bob et des Bigas. Avant ça, c'est Bush Lee G, un artiste qui sera au Jesus Festival cet été du 21 au 23 août à Paray-le-Monial. Vous pouvez aller voir Bush Lee G et tous les autres artistes du Jesus Festival en vous rendant sur jesusfestival.fr pour prendre encore temps, oui, il est encore temps de prendre vos billets pour aller au Jesus Festival. Tigara et Léa Passy ainsi que Forest Black pour bien commencer cette émission et cette nouvelle journée dans Positive Morning. Belle matinée, beau vendredi matin.
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1: La Bible dit dans Josué chapitre 6, verset 2 « Regarde, je te livre Jéricho avec son roi et ses courageux combattants. » Bonjour, voici ce qu'il faut savoir au sujet des murs de Jéricho. Ils mesuraient environ 12 mètres de haut et étaient imprenables. Voici ce qu'il faut savoir au sujet de Josué. Ce n'est pas lui qui a abattu la muraille, mais Dieu. Et Dieu fera de même pour toi. Ton Jéricho, ce sont tes peurs, ta colère, ton amertume ou tes préjugés. C'est aussi ton insécurité face à l'avenir, ta culpabilité vis-à-vis du passé, ton pessimisme, ton anxiété, ainsi que ta tendance à critiquer, à trop analyser ou à tout catégoriser. Ton Jéricho, c'est toute circonstance, attitude ou état d'esprit qui t'empêche de connaître la joie, la paix ou le repos. Jéricho t'empêche d'avancer, alors ses murs doivent tomber. Josué dit « Vous irez prendre possession du pays que le Seigneur votre Dieu vous donne ». Le verbe traduit par « prendre possession » signifie « occuper en chassant les anciens occupants et prendre leur place ». Mais Satan ne s'en ira pas sans se battre. Il résistera et ripostera, mais il ne gagnera pas. Pourquoi ? Parce que Dieu a déjà déclaré que tu es vainqueur. Le Seigneur dit à Josué « Regarde, je te livre Jéricho ». Dieu n'a pas dit « Josué, prends la ville !» Mais « Regarde, je te livre Jéricho ». On peut en dire autant de toi et de ton combat. Tu dis « Si Dieu l'a fait pour moi, qu'est-ce qu'il me reste à faire ?» D'abord, accepte ta victoire par la foi, tout comme tu as reçu le salut. Ensuite, proclame ta victoire. Assure-toi que tes paroles sont en accord avec celles de Dieu. Enfin, vis ta victoire, un jour à la fois.
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2: Et ce qui est bien avec Parole du jour, c'est que parfois vous avez droit à des petites séries d'épisodes. C'est le cas pour ce titre, Conquérir son Jéricho. C'était le premier épisode aujourd'hui.
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2: Et d'ailleurs, en vous parlant d'épisodes, ça m'est revenu à l'esprit que The Chosen est de retour sur Phare FM, la radio autrement. La série planétaire, la série événement, la série culte, que dis-je ? Qui raconte l'histoire de Jésus du point de vue de ses contemporains. Un Jésus beaucoup plus humain qu'on ne le pense, hein, finalement. Et ça, c'est intéressant. Et ça fait du bien, d'ailleurs. Si vous voulez retrouver la série The Chosen, rendez-vous sur farfm.com/replay ou sur thechosen.fr directement. Dans 3 minutes, Grace plus Max avec Flame. Avant ça, c'est Alexander Papas que je vous propose ce matin sur Phare FM avec Hands Up.

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3: Bonjour à tous, bienvenue pour votre agenda du jour sur Phare FM Grenoble. Cet été, direction Saint-Martin-d'Hers, au centre commercial Nerpic, pour des stages d'escalade proposés chez Apic, pensés spécialement pour les enfants de 6 à 12 ans. Deux sessions seront programmées pendant les vacances, chaque matin de 9h30 à 12h30. Dans une salle ludique et colorée, les enfants découvrent l'escalade de façon progressive et sécurisée grâce à un système d'auto-assurage qui leur permet de grimper en autonomie sur différents parcours adaptés à leur niveau. Encadré par un animateur Apic, ils alternent jeux, apprentissage et dépassement de soi dans une ambiance fun et rassurante. Deux formules sont proposées, un stage complet sur 5 matinées ou des séances à la carte selon les envies des familles. Il s'agit là d'une activité idéale pour se dépenser, gagner en confiance et vivre des vacances sportives en intérieur, même en cas de forte chaleur, dont vous pouvez retrouver tous les détails concrets sur kidiclic.fr.
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3: Et j'ai prévu des belles choses pour ce matin. Un petit peu avant 7h, il y aura Sean Rodriguez avec Oni. On va également retrouver les mots imposés ce matin. Le mot imposé à 6h55, c'est équilibre. Moi, quand j'entends le mot équilibre, je pense à un petit jeu qu'on avait avec les copains à l'école. C'est que dès que quelqu'un criait équilibre, il fallait se mettre sur un pied en équilibre, justement. Et il fallait tenir le plus longtemps possible. Et tant qu'il n'y avait pas quelqu'un qui avait posé l'autre pied à terre, bah, tout le monde devait rester comme ça. Donc c'était cool, parfois dans la cour de récréation, il y avait Corentin qui faisait « Hey les gars, équilibre !» Et on jouait tous le jeu, je sais pas pourquoi on faisait ça. Il pouvait y en avoir un ou deux qui auraient pu lui dire « Bah non, Corentin, on n'a pas envie, on est en train de jouer. » Mais non, on jouait tous le jeu. On était lobotomisés au niveau du cerveau, je pense clairement. Équilibre, et on se mettait sur un pied. Bref, les mots imposés, ce sera dans 3 minutes sur Phare FM. Avant ça, il y a Amir dans Positive Morning avec Alain Parfait sur Phare FM.
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0: Osez.
1: Avec Françoise Caron, présidente des AFP, Association familiale protestante, le mot imposé est aujourd'hui équilibre.
2: Alors oui, équilibre, parce que je ne le sais pas encore quand je suis petite, mais je suis malvoyante profonde. Je suis donc larguée au milieu de la classe et je comprends pas trop pourquoi je suis si différente que les autres et pourquoi c'est compliqué au niveau de l'équilibre. J'ai peu d'équilibre, je me cogne dans les chaises, cours de récréation, c'est un peu compliqué, ça va dans tous les sens, tout va trop vite autour de moi et que moi je suis pas trop stable. J'ai dû apprendre à travailler avec ce mot, au fond, tant dans ma posture de non-voyante, malvoyante profonde, que dans ma vie en général, en équilibrant mes pensées, mes actes, pour que les repères non-visuels soient intégrés. Et puis au fond, ça a été une leçon de vie pour moi en général.
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0: 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Ça y est, il est l'heure de retrouver la rédaction A2PRL pour faire un point en 90 secondes sur l'actualité en France, en Europe et partout dans le monde. Bonjour.
1: Bonjour à tous, une bonne nouvelle à la veille du premier chassé-croisé de l'été, l'autoroute A6 fermée sur 25 km en Seine-et-Marne en raison de l'incendie de Fontainebleau a partiellement rouvert à la circulation. Emmanuel Macron s'est rendu sur place pour saluer l'engagement des pompiers qui continuent de lutter contre les flammes. Le chef de l'État en appelle à la solidarité nationale et annonce le lancement d'un guichet unique pour collecter des fonds afin de rebâtir la forêt. L'Assemblée nationale vote pour rendre imprescriptibles les crimes commis sur les mineurs, une mesure historique mais potentiellement inconstitutionnelle. Jusqu'à aujourd'hui, l'imprescriptibilité était réservée aux crimes contre l'humanité. Ce projet de loi avait été promis par le gouvernement l'année dernière pour répondre à l'affaire Betaram, puis complété après le scandale du périscolaire à Paris et l'affaire Liana. Bernard Cazeneuve, en route vers la présidentielle, l'ancien Premier ministre socialiste présente sa candidature dans une lettre adressée aux Français. Il y dévoile sa vision pour la France et appelle à un large rassemblement qui va bien au-delà des périmètres des primaires étriquées. C'est officiel, le site de vente en ligne Rakuten va fermer à la fin de l'année en France, faute d'offres de reprise satisfaisantes. 180 salariés sont concernés. Et puis, le Tour de France reprend de la hauteur. Le peloton arrive dans les Vosges pour cette 13e étape entre Dole et Belfort, la plus longue de cette édition 2026 de la Grande Boucle. Hier, c'est le belge Tim Merlier qui s'est imposé à Chalon-sur-Saône. Le maillot jaune lui est toujours sur les épaules de Tadej Pogacar.
2: On passe la journée ensemble sur Phare FM, c'est Raphaël, on se retrouve pour votre point météo de ce vendredi 17 juillet en France, là où l'air est beaucoup plus respirable sur l'ensemble du territoire. Dès le matin, une fraîcheur relative s'installe enfin par l'ouest, mais le ciel est toutefois mitigé. Comptez 23 degrés à Paris, 22 degrés à 3 Metz. Plus au sud, à Lyon, l'atmosphère commence doucement à perdre son caractère tropical avec des minimales retombant autour de 24 degrés. L'après-midi, les maximales plafonneront à très agréable 24 degrés à Metz, 26 degrés à Paris, 27 degrés à Troyes et 29 degrés du côté de Lyon. Des orages et des pluies orageuses éclateront sur l'ensemble du territoire. On est ravis de passer cette journée avec vous sur Phare FM et à très vite pour votre prochain point météo.
3: La Bible dit « N'abandonne pas tes amis, ni les amis de ton père. Si tu es en difficulté, ne va pas chez ton frère. » Car un voisin proche vaut parfois mieux qu'un frère lointain.
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0: Allez, je vous emmène en balade ce matin sur Phare FM avec Joe Doc, le groupe de trois frères, Jonathan, Aurélien et Maxime Doc-Villers. Direction l'Alsace avec ce morceau Autant que de larmes dans Positive Morning.
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0: Et puis alors, que vous soyez en Alsace ou partout en France, en Europe et dans le monde entier, vous avez forcément déjà rencontré cette personne atteinte de trisomie 21 et peut-être que vous ne saviez pas comment vous comporter, vous ne saviez pas comment interagir avec cette personne. Peut-être vous sentiez-vous mal à l'aise. Ça, c'est quelque chose dont il faut qu'on parle et qu'on arrête de, j'allais dire, tabouiser. C'est pas du tout un mot qui existe. En tout cas, de rendre tabou, puisque si on sait que les individus se sentent mal à l'aise avec certains types de personnes liées à des handicaps, à des maladies ou à des accidents de la vie, eh bien, il est de, je pense, notre devoir d'en parler pour justement mettre à l'aise ces personnes et favoriser des interactions dans notre société. Enfin, ça, c'est mon point de vue. Vous allez pouvoir découvrir avec Marlène Fargue, l'invité du jour, comment agir lorsque nous sommes en compagnie d'une personne atteinte de trisomie 21. Qu'est-ce que la trisomie 21 d'ailleurs? On va découvrir tout ça d'ici quelques instants sur Phare FM.
3: Je pense que sans exemple, les paroles sont vaines et on peut pas, en fait, tant que les personnes n'ont pas expérimenté réellement, les peurs persistent.
0: Et alors pour les personnes qui étaient là tout au long de la saison sur Phare FM, la radio autrement, vous avez reconnu Marlène Fargue. Elle a été avec moi cette saison. Elle est de retour pour cet été, pour ce vendredi 17 juillet, pour reparler de la trisomie 21. Elle en parle d'ici 4 minutes juste après Shakira et Burna Boy sur Phare FM. On écoute Die Die dans Positive Morning.

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1: La trisomie 21 est souvent entourée de préjugés, de représentations erronées, voire d'idées reçues profondément ancrées. Pourtant, la réalité vécue par les personnes porteuses de trisomie 21 et leur famille est bien plus riche, plus diverse et plus évolutive que ce que l'on imagine. À travers son réseau d'associations et ses actions de terrain, Trisomie 21 France œuvre pour la reconnaissance, l'inclusion et les droits des personnes concernées. Pour comprendre les enjeux et surtout dépasser les clichés, je reçois Marlène Fargue, présidente de Trisomie 21 France. Marlène, bonjour et bienvenue sur Phare FM.
2: Bonjour, merci de m'accueillir.
1: Marlène, on entend encore beaucoup d'idées reçues sur la trisomie 21. Pourquoi est-ce que ces représentations perdurent-elles selon vous ?
2: C'est une bonne question. Je pense que la société dans laquelle on vit a encore des difficultés à accepter la différence. On est dans une société où les normes sont très très importantes et où la performance aussi est de plus en plus importante. Et donc il est difficile pour tout un chacun de se représenter une personne différente comme étant un citoyen réellement à part entière.
1: Votre association rappelle souvent que la trisomie 21 ne se résume pas à une liste de caractéristiques médicales. Qu'est-ce qui aujourd'hui reste encore trop méconnu du grand public ?
2: Je pense qu'en effet, il y a beaucoup de clichés sur des représentations que les personnes avec une trisomie 21 seraient toutes joyeuses, heureuses, sociables, etc. Alors que, en fait, ce sont des personnes diverses comme tout le monde. Donc, elles ont toutes leur caractère, elles sont toutes différentes. Et ça, c'est un peu difficile, en fait, à se représenter. C'est un peu comme des stéréotypes qu'on pourrait avoir sur des personnes étrangères. C'est un peu les mêmes choses qui s'appliquent.
1: Lorsqu'on parle d'inclusion, est-ce qu'il faut d'abord déconstruire les peurs et les fausses croyances ou est-ce qu'il faut montrer des exemples concrets de parcours réussis pour faire évoluer les mentalités ?
2: Je pense un peu les deux. Je pense que sans exemple, les paroles sont vaines et on peut pas, en fait, tant que les personnes n'ont pas expérimenté réellement, les peurs persistent. Il me semble. Donc, quand on ne peut pas, enfin, tout le monde ne peut pas avoir l'expérience d'être au contact de personnes avec une trisomie 21, et donc les exemples positifs sont très importants.
1: Merci beaucoup Marlène pour ces premiers éclairages qui montrent que la trisomie 21 est avant tout une question de société et de regard porté sur la différence. Dans un instant, on abordera les enjeux plus humains, l'autonomie, les parcours de vie et la question que beaucoup se posent aujourd'hui, comment construire une société véritablement inclusive. Marlène, je vous dis à tout à l'heure sur Phare FM.
2: Merci.
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0: Un de mes morceaux préférés de la Coupe du Monde, sans compter Shakira et Burna Boy avec Die Die, c'était Andrea Bocelli, David Guetta, AJ du groupe Untrix et Megan Thee Stallion, DNA sur Phare FM.
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0: Ce matin, ce vendredi 17 juillet sur Phare FM, on se met en mode série, on se met en mode épisode et petite saison à vivre avec Parole du jour à 7h40 sur Phare FM, la radio autrement. Parole du jour de Bob et des Bigas, premier épisode d'une série intitulée Conquérir son Jéricho. Ce serait, si c'était sur la plateforme qui fait toutoum, ce serait une série d'action, ce serait une série médiévale. Et ce serait une série un peu fantastique quand même. Bah oui, il y aurait quand même... Bah attendez, les gars, ils tournent 7 fois autour d'une forteresse. À un moment donné, au bout du 7e jour, ils poussent un cri, la forteresse s'effondre. Bon, ça, c'est oui, c'est un peu de fantastique quand même. Voilà, un peu de surnaturel, un petit peu de miracle. Ça sera à 7h40 sur Phare FM. Avant ça, il y a Daisy et Joseph Kamel, Andrew Rip et Jarvis Campbell, que des featuring pour vous sur Phare FM. Et puis le rendez-vous de l'été pour vous, mesdames, c'est Les Femmes parlent aux femmes. On va découvrir le mot sage ce matin. C'est pas les mots imposés, mais c'est tout le champ de ce que les femmes parlent aux femmes vont apporter ce matin sur Phare FM, la radio autrement. Je vous souhaite un très beau vendredi matin à l'écoute de Phare FM.
2: Les femmes parlent aux femmes. Aujourd'hui, j'aimerais vous parler de 4 étapes pour rendre vos enfants sages. Utilisons les lettres du mot sage. Prenons le S pour sollicitude. Encouragez vos enfants à surveiller leur langage pour parler avec vérité, amabilité et seulement quand cela est nécessaire. La lettre A introduit le mot amour. Encouragez

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1: La Bible dit dans Josué chapitre 6, verset 2 « Regarde, je te livre Jéricho avec son roi et ses courageux combattants. » Bonjour, voici ce qu'il faut savoir au sujet des murs de Jéricho. Ils mesuraient environ 12 mètres de haut et étaient imprenables. Voici ce qu'il faut savoir au sujet de Josué. Ce n'est pas lui qui a abattu la muraille, mais Dieu. Et Dieu fera de même pour toi. Ton Jéricho, ce sont tes peurs, ta colère, ton amertume ou tes préjugés. C'est aussi ton insécurité face à l'avenir, ta culpabilité vis-à-vis du passé, ton pessimisme, ton anxiété, ainsi que ta tendance à critiquer, à trop analyser ou à tout catégoriser. Ton Jéricho, c'est toute circonstance, attitude ou état d'esprit qui t'empêche de connaître la joie, la paix ou le repos. Jéricho t'empêche d'avancer, alors ses murs doivent tomber. Josué dit « Vous irez prendre possession du pays que le Seigneur votre Dieu vous donne ». Le verbe traduit par « prendre possession » signifie « occuper en chassant les anciens occupants et prendre leur place ». Mais Satan ne s'en ira pas sans se battre. Il résistera et ripostera, mais il ne gagnera pas. Pourquoi ? Parce que Dieu a déjà déclaré que tu es vainqueur. Le Seigneur dit à Josué « Regarde, je te livre Jéricho ». Dieu n'a pas dit « Josué, prends la ville !» Mais « Regarde, je te livre Jéricho ». On peut en dire autant de toi et de ton combat. Tu dis « Si Dieu l'a fait pour moi, qu'est-ce qu'il me reste à faire ?» D'abord, accepte ta victoire par la foi, tout comme tu as reçu le salut. Ensuite, proclame ta victoire. Assure-toi que tes paroles sont en accord avec celles de Dieu. Enfin, vis ta victoire, un jour à la fois.
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2: Alors certains arrivent simplement maintenant sur Phare FM dans Positive Morning et se demandent « Mais elle est passée où l'autre là ? Ils étaient deux d'habitude, je comprends pas, Positive Morning c'était Timothée et... Ah, comment elle s'appelle ? Valériane. Vous la retrouvez à partir du lundi 3 août sur Phare FM, la radio autrement, dans Positive Morning. C'est elle qui va vous accompagner pendant tout le mois d'août. Moi je suis avec vous tout le mois de juillet et elle, elle est avec vous pendant tout le mois d'août. Et en parlant d'elle, là il y a la combinaison qui lui aurait fait passer une excellente matinée dans Positive Morning, puisqu'il y a Parole du jour avec le début d'une série. Elle aime trop les séries de messages dans Parole du jour. Et puis il y a son artiste féminine préférée, Megan Woods. Evan Down Here, c'est aussi votre artiste féminine préférée. Bah ça tombe bien, elle est là pour vous sur Phare FM.
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0: oh, eh oh, j'aime trop ce morceau. Eh oh, eh, eh oh, eh oh. Il faudrait que je pense à faire un karaoké, un de ces genres, parce que vraiment j'ai un besoin de chanter, un besoin d'extérioriser. C'était Bastille avec mon pays sur Phare FM.
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0: Et le chiffre du jour de ce vendredi 17 juillet 2026 me fait beaucoup rire. En fait, alors, je vais vous expliquer pourquoi. Je vais tout vous dire, je vais vous donner le chiffre. Vous savez quoi, je vous donne le chiffre du jour tout de suite. Le chiffre du jour, c'est 5. 5, c'est le nombre d'inscrits à une école maternelle par des parents d'élèves et des élus pour tenter de sauver une des classes de leur village qui était menacée de fermeture. Vous le savez, s'il y a moins, par exemple, d'enfants que de prévu dans une classe, moins d'habitants pour une école, eh ben, on peut potentiellement faire fermer une classe ou plusieurs en disant « bah oui, bah, y a pas assez de monde, ça sert à rien qu'on garde un certain nombre de classes, on fait fermer ». Bon, donc les parents d'élèves de cette commune alsacienne, je tiens à préciser, hein, ça se passe en Alsace, hein, les parents d'élèves et les élus de cette commune alsacienne ont inscrit 5 jeunes vaches à l'école maternelle pour tenter de sauver une des classes de leur village menacée de fermeture. C'est pas une blague, ouais, c'est Arlette, Abondance, Amsel, Amandine et Abeille ont été installées un mardi matin dans un enclos devant l'école de Moche, un village de 1600 habitants dans le Haut-Rhin, et ils ont été inscrites sur un formulaire glissé dans la boîte aux lettres de l'établissement. Le papa, entre guillemets, des 5 génisses est un éleveur et conseiller municipal du village qui les a gracieusement prêtés pour l'occasion. Je sais pas quoi en penser. Je sais pas si c'est une excellente idée pour sauver une classe, ou je sais pas si c'est une horrible idée et ça peut causer du stress aux animaux. Je sais pas quoi en penser. C'est à vous de me le dire. 0 652 300 342. Pendant que vous me donnez votre opinion sur ces 5 jeunes vaches qui ont été inscrites à l'école maternelle, on écoute Untrix sur Phare FM avec Brillet. Juste après ça, il y aura Focus Family et Alison Aid avec Hips avant 8h.

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1: Bonjour et bienvenue dans notre rendez-vous Focus Famille. Ce n'est pas parce que les enfants ont quitté la maison que vous n'avez plus rien à faire pour eux. À 18 ans, la plupart des enfants partent à l'université et les parents ont tendance à penser que leur travail est terminé. Mais ce n'est pas parce que vos enfants sont plus âgés qu'ils n'ont plus besoin de vous. Vous serez toujours le père ou la mère, c'est juste votre rôle qui change. Pendant 18 ans, vous avez discipliné et dirigé vos enfants. Mais maintenant, il est temps de devenir leur conseiller et leur ami. Essayer de les contrôler une fois qu'ils sont devenus adultes ne fera que les éloigner de vous. Mais tous les enfants ont besoin de réconfort, de conseils et d'encouragement, même quand ils sont grands. Laissez à vos enfants la liberté de prendre eux-mêmes leurs responsabilités. Il faut beaucoup de maîtrise de soi pour permettre à ces enfants de faire leurs propres choix, mais c'est la seule façon pour qu'ils apprennent à être réellement indépendants. Soyez leur ami et soyez là quand ils ont besoin de vous. Mais pour le reste, apprenez à lâcher prise.
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0: Timothée, je suis à vos côtés jusqu'à 9h30. On est vendredi, on est le 17. Le 17 juillet, hein, je précise, hein, paniquez pas, on n'est pas le 17 février, c'est pas le jour de votre anniversaire, ne vous inquiétez pas. Et cela dit, si c'est le jour de votre anniversaire aujourd'hui, bah faites-moi un SMS ou un message WhatsApp au 0 652 300 342 et je vous souhaiterai votre anniversaire. 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Voilà. Votre actualité abordée avec positivité, optimisme et bienveillance, ça se passe en 1 minute 30 avec la rédaction A2PRL. Bonjour.
1: Bonjour à tous. Les fortes chaleurs perdent encore du terrain ce matin en France. Il ne reste plus que 10 départements en vigilance orange canicule dans le sud-est du pays. Toutes les vigilances orange concernant les orages sont également levées. Des orages qui ont causé quelques dégâts hier, notamment dans la Loire, où une tornade s'est formée près de Saint-Étienne. Des toitures ont été endommagées et des arbres déracinés, mais aucune victime n'est à déplorer. Vers une facture d'électricité un peu plus chère au mois d'août, le gouvernement suit le régulateur de l'énergie qui proposait une augmentation de 2,5% des tarifs réglementés à partir du 1er août. Cela représente une hausse de 26 euros par an en moyenne pour les foyers concernés. Cette augmentation devrait permettre d'investir dans le maintien de capacités de production pour la saison hivernale et l'entretien des réseaux selon le ministère de l'Énergie. La tapisserie de Bayeux n'a subi aucune altération visible pendant son transfert à Londres. C'était l'une des craintes avant cette opération à haut risque qui s'est déroulée la semaine dernière. La broderie du XIe siècle a été acheminée le 10 juillet au British Museum où elle sera bientôt exposée. Un prêt d'un an décidé par le président Emmanuel Macron. Et puis c'est le premier chassé-croisé des vacances d'été. La circulation sera fortement perturbée sur les routes ce week-end. Bison futé voie rouge dans le sens des départs aujourd'hui dans l'Est, orange sur le reste du pays. Dans le sens des retours, c'est orange sur le quart nord-ouest et le sud-est, vert partout ailleurs.

0: On passe la journée ensemble sur Phare FM, c'est Raphaël, on se retrouve pour votre point météo de ce vendredi 17 juillet en France, là où l'air est beaucoup plus respirable sur l'ensemble du territoire. Dès le matin, une fraîcheur relative s'installe enfin par l'ouest, mais le ciel est toutefois mitigé. Comptez 23 degrés à Paris, 22 degrés à 3 Metz. Plus au sud, à Lyon, l'atmosphère commence doucement à perdre son caractère tropical avec des minimales retombant autour de 24 degrés. L'après-midi, les maximales plafonneront à très agréable 24 degrés à Metz, 26 degrés à Paris, 27 degrés à Troyes et 29 degrés du côté de Lyon. Des orages et des pluies orageuses éclateront sur l'ensemble du territoire. On est ravis de passer cette journée avec vous sur Phare FM et à très vite pour votre prochain point météo.
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0: Sacha Layton accompagné par Ben Fuller sur Phare FM, la radio autrement, avec Meet Me in the Valley.
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0: Sans transition aucune, avez-vous dans votre entourage une personne atteinte de trisomie 21? Si ce n'est pas le cas, vous allez avoir l'opportunité d'en savoir un petit peu plus, puisque si vous ne l'avez pas dans votre entourage, cette personne, vous n'avez pas régulièrement l'occasion de la fréquenter, d'interagir avec elle, de voir son comportement, d'adapter le vôtre. Et donc peut-être que si un jour vous vous retrouvez face à une personne atteinte de trisomie 21, vous n'allez pas savoir comment vous comporter, comment réagir, et vous pouvez ressentir un malaise. L'idée, c'est de faire entendre la voix des personnes atteintes de trisomie 21, de décomplexifier ce qu'est la trisomie 21 et de briser les clichés. Aujourd'hui, je reçois à nouveau Marlène Farg. Elle est intervenue cette année pendant la saison radio, hein, donc de septembre jusqu'à début juin. Et elle revient en ce vendredi 17 juillet pour reparler de ce sujet très important de société, la trisomie 21. On va pouvoir découvrir ça d'ici quelques instants sur Phare FM.
3: J'espère que on va pouvoir faire en sorte que leur voix soit entendue.
0: Mais avant d'entendre leur voix, on va entendre celle de Teriane et de Eli Soares sur Phare FM, la radio autrement, avec King of Kings. Juste après ça, c'est le retour de l'invité du jour avec Marlène Farg à propos de la trisomie 21 sur Phare FM.

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2: Dans la première partie, nous avons vu que les idées reçues sur la trisomie 21 persistent encore, souvent par manque d'informations ou de contacts directs. Dans cette seconde partie, nous allons aborder les dimensions plus concrètes, les obstacles rencontrés et la manière dont chacun peut contribuer à une meilleure inclusion. Mon invité est toujours Marlène Fargue, présidente de Trisomie 21 France. Marlène, est-ce qu'on peut dire que la perception de la trisomie 21 comporte forcément une vision réduite, souvent médicale, qui ne reflète pas la réalité des personnes ?
3: Oui, tout à fait. Les personnes, je pense, ont souvent peur finalement de la différence et donc ça les empêche un petit peu d'aller au contact et de découvrir des personnes telles qu'elles sont. Ensuite, il y a d'autres des fois difficultés de ces personnes à s'exprimer qui peuvent on a quand même une grande partie des adultes qui ont des difficultés de langage et d'expression qui fait que dans l'imaginaire je pense que l'on a dans notre société, si quelqu'un ne parle pas, alors il ne comprend pas, et donc je pense qu'il y a un gros décalage entre ce que les personnes sont capables de faire et de comprendre et ce qu'elles montrent, et donc assez souvent on va rester un peu en retrait et ne pas chercher, essayer à rentrer en contact et comprendre le monde de l'autre.
2: Beaucoup de gens demandent « j'aimerais mieux comprendre ou mieux accompagner, mais je ne sais pas comment faire ». Qu'est-ce que vous leur répondez ?
3: Mieux comprendre, je pense que c'est aller au contact des personnes et leur parler. Moi, j'ai envie de dire qu'en fait, pour que la société puisse mieux comprendre, il faut tout simplement faire en sorte que les enfants soient accueillis à l'école. Parce que quand on est finalement dans son quotidien dès l'enfance.
2: Qu'espérez-vous que les actions portées par Trisomie 21 France changeront pour les personnes trisomiques dans les années à venir ?
3: Eh bien, j'espère que on va pouvoir faire en sorte que leur voix soit entendue. C'est un de nos objectifs principaux, c'est que ce qu'ils veulent soit entendu, que demain les projets que l'on fait, ce soit eux qui décident. Et qu'on ne se pose finalement plus de questions. Je pense qu'on aura ici le jour où justement les gens ne se poseront plus de questions savoir si on peut ou pas et comment on doit accueillir une personne qui a une trisomie 21.
2: Changer le regard sur la trisomie 21, c'est permettre à chacun d'être connu dans sa singularité, ses compétences et ses aspirations. Pour découvrir les actions, ressources et témoignages proposés par Trisomie 21 France, vous pouvez consulter leur site officiel trisomie21-france.org. Merci beaucoup Marlène Fargue pour cet échange et pour votre engagement au service d'une société plus juste et plus inclusive.
3: Merci,
2: au revoir.
3: Au revoir.
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0: Ah, c'est le soprano, c'est le sang. Ah, près des étoiles sur Phare FM, la SACEM de soprano, les copains, c'est quelque chose quand même. Hein. C'est extraordinaire. Il fait des morceaux depuis des années. À chaque fois, c'est des hits. À chaque fois, c'est des tubes. C'est extraordinaire. Soprano, près des étoiles, 8h21 sur Phare FM, la radio autrement. Je vous souhaite un très beau vendredi matin, un très bon trajet à l'écoute de Phare FM.
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2: Suite à ma conversion, j'ai été pendant un moment seul, j'ai prié, Dieu m'a montré une église, je suis allé dans cette église et c'est un couple qui m'a dit « Je t'encourage à lire ça, c'est vachement encourageant au jour le jour et ça t'aide à avoir une routine. » Donc ils m'ont donné une brochure Parole du jour. Donc j'ai découvert comme ça Parole du jour. J'ai commencé à la lire au quotidien et puis c'était quand même assez impressionnant à quel point les encouragements quotidiens calaient sur ce que je ressentais, sur ce que je vivais sur le moment. Donc c'est ce qui a gardé ma fidélisation parce que ça m'a énormément parlé les messages. Franchement, sur les premiers temps, c'était pas un compagnon, c'est une béquille. Et depuis, maintenant, c'est un compagnon que je continue à avoir quotidien. La diversité de tous les sujets qui sont bibliques et qui nous aident, enfin, en tout cas, qui m'aident au quotidien. C'est ça que j'aime beaucoup dans Parole du jour. Et le fait que ça me donne un plan de lecture biblique. Les deux vont ensemble pour moi. Ça aide. Ça permet de mieux vivre la foi et ça même éclaire certains aspects de la foi que si on n'a pas eu une prédication dessus, on peut pas savoir des choses et des fois ça apporte vraiment des réponses à des prières et ça éclaire des penchants de la foi.
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0: Si vous étiez là il y a une petite heure, je vous disais que mon morceau préféré de la Coupe du Monde, c'était non pas Die Die de Shakira et Burna Boy, mais DNA de Andrea Bocelli, David Guetta, AJ et Megan Thee Stallion. Et ben là, on vient d'écouter Blessings de Stormzy, Friday, Angel et FIFA Sound. Et ben je sais pas, je pense que c'est lui mon morceau préféré.
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0: Ouais, je sais. Et à un moment donné, il faut choisir simplement, c'est ce que vous allez me dire. Bah, vous savez quoi, je ne choisis pas, je préfère ne pas choisir. Je préfère profiter de tous ces morceaux dans leur intégralité parce qu'ils sont super cool. Bref, retour au programme sur Phare FM, la radio autrement à 8h40, présentiel, un moment avec Jésus. Il y aura également côté musique Copa avec Plus Jamais Soif, Forest Black. Et puis une inspiration extraordinaire, c'est Mathieu Brouillet avec Malala. Alors si vous ne savez pas qui est Malala, attendez, je vais vous la présenter. J'ai une petite fiche que j'ai créée rien que pour elle. Parce qu'en fait, quand j'ai écouté ce morceau, Malala, première phrase de notre cher Mathieu Brouillet, donne-moi le courage de Malala. Mais alors, qui est Malala? Malala, c'est une militante pakistanaise qui s'est battue pour le droit des filles et des femmes à l'éducation en 2012. Et elle a survécu à une tentative d'assassinat la même année des talibans à cause de son engagement. Elle est devenue également la plus jeune lauréate du prix Nobel de la paix. Quand je dis que ce sont des artistes inspirants que vous retrouvez sur Phare FM, je fais pas semblant. Voilà pour vous, Mathieu Brouillet, Forest Black, Copa, juste après présentiel, un moment avec Jésus sur Phare FM.
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3: Vous êtes-vous déjà demandé pourquoi Dieu a créé des planètes rondes et pas carrées? C'est une drôle de question, oui, c'est vrai, mais en fait, la réponse est simple. Parce que c'est lui qui décide. C'est son univers, pas le nôtre. Et même si parfois on ne comprend pas tout, Dieu sait ce qu'il fait. Il est sage, juste et plein d'amour. Alors, est-ce qu'on a vraiment besoin de dire « mais pourquoi Dieu permet ça ?» ou « il n'a pas le droit de faire ça ?» Finalement, on n'a pas besoin de tout comprendre, mais peut-être juste d'apprendre à lui faire confiance. Dieu est Dieu. Laissons-le faire les choses et observons. Quand il agit, il le fait bien.
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1: Bonjour mon ami, je suis fidèle à mes promesses et sache que aucune des promesses de l'Éternel ne reste sans effet. Même si tu ne vois pas encore leur accomplissement, sois assuré que mon timing est parfait. Fais confiance à ma parole et tiens ferme dans l'espérance, mon ami. Comme je l'ai dit, je ne te délaisserai point et je ne t'abandonnerai point. Mon engagement envers toi est inébranlable et mes promesses se réaliseront en leur temps. Reste confiant et laisse-moi œuvrer dans ta vie. Ton ami.
2: Seigneur Jésus, je te remercie pour ta fidélité et tes promesses infaillibles. Aide-moi à faire confiance à ton timing parfait, même lorsque je ne vois pas encore l'accomplissement. Je choisis de m'accrocher à ta parole et de garder l'espérance vivante dans mon cœur. Merci de ne jamais m'abandonner et de me guider chaque jour. Que ta présence, Jésus, me fortifie et m'encourage alors que j'attends tes promesses se manifester. Amen.
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3: Et j'espère que vous avez passé un bon moment avec Jésus à 8h40 sur Phare FM, la radio autrement. Merci Mi, dans 3 minutes, avant ça, Francis Mercier, Magic System et Shawkey, c'est Magic in the Air sur Phare.

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2: Bonjour à tous, bienvenue pour votre agenda du jour sur Phare FM Grenoble. Cet été, direction le Vercors pour une expérience nocturne hors du commun, au cœur de la forêt avec le parcours Vercors en lumière, installé au site du Bois Barbu à proximité de Villard-de-Lans. Jusqu'au 29 août, chaque soir à la tombée de la nuit, laissez-vous guider dans un parcours immersif en pleine nature. Entre son, lumière et récit, vous suivez une histoire contée qui vous plonge dans l'univers du Vercors, ses paysages, sa faune, sa géologie et ses habitants d'hier comme d'aujourd'hui. Accessible en famille ou entre amis, cette balade nocturne invite à ralentir, observer et se laisser porter par la magie du lieu, dans une immersion lumineuse et poétique au cœur du Vercors à vivre absolument cet été. Vous en retrouverez tous les détails concrets sur alpes-isere.com.
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2: Salut mes favoris, moi c'est Timothée, je vous accompagne jusqu'à 9h30 dans Positive Morning en ce vendredi 17 juillet sur Phare FM, la radio autrement. Avant 9h, j'ai pour vous le groupe One Republic avec Need Your Love. J'ai également les mots imposés à 8h55. Le mot imposé, c'est solidarité. Voilà, je ne sais pas ce que ça vous évoque. Peut-être que dès que je vous dis solidarité, vous pensez tout de suite à une association, à quelqu'un qui est très solidaire. Vous m'écrivez au 0652 300 342. Avant de retrouver les mots imposés, voici Flava Music avec Sydney Alexander sur Phare FM. C'est His Name.

0: oser.
1: Avec Françoise Caron, présidente des AFP, Association familiale protestante, le mot imposé est aujourd'hui solidarité.
2: Je l'associe le mot solidarité au mot fraternité. Il n'y a pas de solidarité sans fraternité, sans cœur à cœur. Quelque chose qui fait qu'on se retrouve, on partage quelque chose et parce qu'on le partage, alors c'est moins lourd et c'est moins dur. Ce que j'ai, je te le donne. Ce que t'as, tu me le donnes. Dans la cour de récréation, encore, la première fois où j'ai été bousculée par des copines, j'ai le genou un peu écorché. Et puis, une des filles qui m'a bousculée sort du groupe et vient et s'assoit à côté de moi et me dit « En fait, je suis tout autant malheureuse que toi. J'aurais pas dû. » Et elle me prend par le bras et elle m'emmène dans le groupe. Et il y a quelque chose là d'extraordinaire qui se passe, c'est que celle qui avait contribué là à ce moment difficile où je me sentais rejetée, c'est la même qui vient et je me sens pleinement solidaire, sœur, amie. Je découvre que on peut résoudre des problèmes en vivant quelque chose que l'on partage. Et c'est parfois issu de moments improbables.
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0: sur Phare FM, la radio autrement. Moi c'est Timothée, je vous accompagne du lundi au vendredi de 6h30 à 9h30 tout le mois de juillet sur Phare FM bien sûr. 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Je sais pas si vous saviez, mais 1 minute 30 et 90 secondes, c'est la même chose. Et ben, c'est le temps qu'on retrouve ce matin pour parler de l'actualité avec la rédaction A2PRL. Bonjour!
1: Bonjour à tous, elle a été fermée sur 25 km en Seine-et-Marne en raison de l'incendie dans la forêt de Fontainebleau. L'autoroute A6 a rouvert à la circulation hier soir. Une bonne nouvelle à l'approche du premier chassé-croisé de l'été. La journée est classée rouge dans le sens des départs ce vendredi sur une large partie est du pays. La canicule régresse. En France, seuls 10 départements du sud-est du pays sont en alerte orange ce matin. La vigilance aux orages, elle a été levée cette nuit. Des orages qui ont notamment frappé l'Auvergne-Rhône-Alpes, mais aussi la Nouvelle-Aquitaine ou encore la Bretagne. Plus de 50 000 foyers sont privés de courant ce matin. L'électricité qui va coûter plus cher à partir du 1er août, une hausse de 2,5% approuvée par le gouvernement. Elle se traduira par une augmentation de la facture d'environ 26 euros en moyenne par an. Quelques 20 millions de foyers sont concernés. Des députés veulent sauver l'apprentissage de l'allemand. Aujourd'hui, seuls 12% des élèves choisissent de le suivre dans le secondaire contre 16% en 2018. C'est ce que révèle un rapport parlementaire remis hier au ministre de l'Éducation nationale. Les parlementaires proposent notamment de donner davantage de place à la pratique orale. Et puis un mot de foot, William Saliba a disputé la Coupe du Monde avec une fracture au dos. Le défenseur d'Arsenal a dû céder sa place mardi soir en demi face à l'Espagne. Il ne devrait donc pas jouer demain lors du match pour la 3e place face à l'Angleterre. Coup d'envoi de cette petite finale ce samedi soir à 23h.
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5: Jésus dit... Ne vous amassez pas des richesses dans ce monde, où les vers et la rouille détruisent, où les cambrioleurs forcent les serrures pour voler. Amassez-vous plutôt des richesses dans le ciel, où il n'y a ni vers ni rouille pour détruire, ni cambrioleurs pour forcer les serrures et voler.
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0: Edith Piaf est de retour, mesdames et messieurs. C'était pas Edith Piaf, mais ça y ressemblait. Hein. Dans le style, c'était quasiment pareil. C'était Oria avec Soirée Mondaine sur Phare FM.
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0: Et dans les soirées mondaines, normalement, il y a un petit peu de musique. Voilà, il y a quand même une petite ambiance de fond. Il y a des petits cocktails, des petits toasts. D'ailleurs, je rappelle que si vous participez à des soirées mondaines, l'abus d'alcool est dangereux pour la santé, à consommer avec modération. On est le 17 juillet en plus, hein. Vous avez beau être en soirée mondaine, il fait encore bien jour à 21h et puis la chaleur est encore bien présente. Donc pensez à consommer plutôt de l'eau. Voilà, c'est bien. Même si vous êtes en soirée mondaine, un bon verre d'eau, eh ben, ça fait pas de mal. Bah, puisqu'on est un petit peu dans une ambiance de soirée mondaine ce matin sur Phare FM à 9h07, c'est un peu tôt. Alors, soit la soirée s'est étendue, soit elle commence super tôt. Voilà, c'est vous qui décidez. Il y aura The Afters, Martin Garrix et Ed Sheeran, L'École Pierre et Sound of Legend avec San Francisco dans Positive Morning. Très belle matinée sur Phare FM.
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3: Je m'appelle Catherine, ça fait longtemps que je connais Phare FM, c'est Valériane et Timothée qui me réveillent tous les matins. Pour me mettre dans de bonnes dispositions, des dispositions positives, tourner vers Dieu aussi, même si j'ai mon temps de prière personnel. Puis ce que j'aime bien aussi avec les animateurs, c'est qu'ils s'adressent à nous directement en fait. Ils rentrent vraiment, vous rentrez chez nous. Ça m'est arrivé d'appeler la radio pour répondre à la question du jour. Et à chaque fois, voilà, j'étais toujours très bien reçue, c'était toujours bienveillant. Et ouais, c'est chouette. Hein. Ce que j'aime bien aussi, c'est bien sûr les différents rendez-vous. J'en ai pas de précis, en particulier des préférés. Ça nourrit ma réflexion. Et puis c'est vrai que comme j'écoute très souvent, j'ai un petit peu le rythme des rendez-vous dans la tête. Et ce que j'aime bien aussi, c'est juste avant la demi aussi, quand vous passez des nouveautés. Alors non seulement ça me permet de découvrir des nouvelles chansons en me disant oh, « tiens, celle-là, je l'aime bien », et puis vous la repassez plus tard, voilà, ça me permet de la découvrir. Ça me permet aussi de me dire « tiens, il est bientôt la demi, c'est une nouveauté ». Ça me fait un petit repère temporel, quoi.
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0: The Afters, New Day, New Life sur Far FM, la radio autrement. Dans deux minutes, c'est le retour encore de la musique avec Toby Mac et Third Day. Campfire, c'est la nouveauté musicale. Moi, j'aime bien quand il y a des mots vraiment anglais à prononcer fort, parce que du coup, je peux faire sortir mon accent. Et comme vous l'avez entendu, mon accent anglais est assez extraordinaire. Avant Toby Mac et la nouveauté musicale, il y aura Damien Sarg avec ce morceau extrait de la comédie musicale Les Trois Mousquetaires. Je parle bien évidemment du single Un jour, il fera bon s'endormir. Et ne plus entendre Timothée chanter de la musique. Oui, je sais bien. Ça arrive dans deux minutes sur Far FM. Belle matinée, beau vendredi.
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0: C'était le clap de fin que vous venez d'entendre à l'instant. Toby Mac avec Third Day Campfire sur Fire FM, la radio autrement. Ça y est, Positive Morning, c'est terminé. Je laisse le palace. Oui, parce que c'est vrai que ce studio est un beau petit palace. Je laisse la place à Innocent de 9h30 jusqu'à midi. Il vous accompagne ce vendredi 17 juillet sur Fire FM, la radio autrement. Je vous souhaite un beau vendredi, un très bon week-end. Et vous savez quoi, on se retrouve la semaine prochaine, lundi, à partir de 6h30 pour une nouvelle semaine du mois de juillet sur Phare FM dans Positive Morning. Allez, beau vendredi, ciao, bye, beau week-end, reposez-vous bien et buvez de l'eau, c'est important, buvez de l'eau.
1: Non mais, ils reçoivent des commissions pour faire boire aux gens de l'eau, quoi. Bienvenue sur Phare FM, il est 9h30.
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1: C'est le dernier jour de la semaine, on est vendredi. Pour les juilletistes, vous ne le comprenez pas parce que vous êtes déjà en vacances. Pour les Aoussiens, ben, c'est une belle fin de semaine, simplement. Allez, on s'écoute de la musique.

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0: C'est un nouveau jour, c'est le dernier jour de la semaine. Moi, c'est Innocent avec vous jusqu'à midi avec de la bonne musique pour vous accompagner ce matin. L'info insolite également, le best-of de l'été et puis parole du jour et quelques instants bien évidemment pour souffler un peu. J'espère que cette émission vous apportera une belle note de douceur à votre fin de semaine sur Phare FM. Et on commence en musique avec Seth Schulter. Parole du jour, c'est dans 5 minutes sur Phare FM.
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1: La Bible dit dans Josué chapitre 6, verset 2 « Regarde, je te livre Jéricho avec son roi et ses courageux combattants. » Bonjour, voici ce qu'il faut savoir au sujet des murs de Jéricho. Ils mesuraient environ 12 mètres de haut et étaient imprenables. Voici ce qu'il faut savoir au sujet de Josué. Ce n'est pas lui qui a abattu la muraille, mais Dieu. Et Dieu fera de même pour toi. Ton Jéricho, ce sont tes peurs, ta colère, ton amertume ou tes préjugés. C'est aussi ton insécurité face à l'avenir, ta culpabilité vis-à-vis du passé, ton pessimisme, ton anxiété, ainsi que ta tendance à critiquer, à trop analyser ou à tout catégoriser. Ton Jéricho, c'est toute circonstance, attitude ou état d'esprit qui t'empêche de connaître la joie, la paix ou le repos. Jéricho t'empêche d'avancer, alors ses murs doivent tomber. Josué dit « Vous irez prendre possession du pays que le Seigneur votre Dieu vous donne ». Le verbe traduit par « prendre possession » signifie « occuper en chassant les anciens occupants et prendre leur place ». Mais Satan ne s'en ira pas sans se battre. Il résistera et ripostera, mais il ne gagnera pas. Pourquoi ? Parce que Dieu a déjà déclaré que tu es vainqueur. Le Seigneur dit à Josué « Regarde, je te livre Jéricho ». Dieu n'a pas dit « Josué, prends la ville !» Mais « Regarde, je te livre Jéricho ». On peut en dire autant de toi et de ton combat. Tu dis « Si Dieu l'a fait pour moi, qu'est-ce qu'il me reste à faire ?» D'abord, accepte ta victoire par la foi, tout comme tu as reçu le salut. Ensuite, proclame ta victoire. Assure-toi que tes paroles sont en accord avec celles de Dieu. Enfin, vis ta victoire, un jour à la fois.
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9h46 sur Phare FM, c'était Bush Lady. Avant de devenir musicien, artiste, etc., eh ben son désir était déjà d'encourager les autres par la musique. Il a été pasteur pendant 5 ans avant de se lancer dans sa carrière musicale et il sera avec nous. Je dis avec nous parce que je serai présent moi également à Jesus Festival le 21, 22, 23 août prochain. Prenez vos billets. C'était Bush Lady sur Phare FM, JesusFestival.fr pour acheter vos billets. Belle matinée à l'écoute de Phare FM. Vous n'oubliez pas votre info insolite, le best of de l'été, juste après la musique. Sam Feltz, on dit avec Aloe Black sur Phare FM.

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2: Bonjour à tous, bienvenue pour votre agenda du jour sur Phare FM Grenoble. Cet été, direction La Terrasse pour une sortie en famille au cœur de la nature avec Elfie Park, un parc de loisirs en plein air ouvert tout l'été de juillet jusqu'à août. Tous les jours de 10h à 19h, petits et grands à partir de 2 ans peuvent profiter d'un univers ludique, inspiré des elfes et des lutins avec des activités accessibles à tous les âges. Jeux d'aventure, parcours, espaces de détente et zones de fraîcheur avec brumisateur permettent de passer une journée complète entre amusement et nature. Le parc est pensé pour être partagé en famille avec des activités où les enfants comme les parents participent ensemble. L'occasion idéale de déconnecter, de profiter des arbres et de l'ombre en période estivale tout en restant actif et dans un cadre sécurisé. Il s'agit là d'une idée de sortie estivale simple, conviviale et rafraîchissante au cœur de l'Isère dont vous pouvez avoir le programme complet sur kidiclic.fr.
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2: C'est l'heure de votre enfant solide, le best-of de l'été sur Phare FM. Aujourd'hui, un atterrissage qui ne s'est vraiment pas déroulé comme prévu. Un avion de ligne a bien touché la piste, mais aussi un camion. C'est le genre de collision qu'on n'imagine jamais voir dans un aéroport. Un avion de ligne en pleine phase d'atterrissage et soudain un camion sur sa route. L'impact a bien eu lieu, impliquant un appareil de United Airlines et un véhicule au sol. Si l'incident n'a pas fait que blessés graves, il intrigue énormément car dans un environnement aussi sécurisé, millimétré qu'un aéroport, chaque mouvement est censé être vraiment surveillé. Alors que s'est-il passé? Mauvaise coordination, erreur humaine, problème de communication radio, une enquête a été ouverte pour éclaircir ce scénario improbable. Une chose est sûre, cet événement rappelle que même dans un univers ultra réglementé, le risque zéro n'existe pas et que la vigilance reste essentielle à chaque instant. On le sait, les imprévus font parfois partie du voyage. Heureusement, celui-ci s'est terminé sans conséquences graves. Place maintenant la musique sur Phare FM. Très très belle journée.

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0: deux univers qui se rencontrent, la pop anglaise de Dan Black et la voix douce de Loan, orchestra à l'instant sur Phare FM.
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0: Il faut que je fasse un tour, je vous parle et puis je vais courir pour aller chercher mon thé parce qu'au bout de 30 minutes, bah, ça s'est rafraîchi. Il n'y a même plus rien dans ma tasse. Bienvenue dans Pause Café, en effet moi c'est Innocent avec vous jusqu'à midi dans la joie, la bonne humeur. On passe de bons moments, c'est le dernier jour de la semaine. Les encouragements continuent sur Phare FM, vous faire du bien notamment avec votre rendez-vous hommes et femmes, mode d'emploi très très apprécié par les couples et puis les familles également. Un enfant c'est un cadeau de Dieu. Voilà, je sais que quand on a un enfant qui souffre ou encore un enfant en prison, etc., on peut se poser plein de questions, mais ça reste un cadeau de Dieu. On va vous expliquer tout ça dans quelques instants à 10h25 sur Phare FM. Avant cela, comment faire pour, j'ai un projet où je dois démarrer quelque chose, mais il me manque peut-être des compétences, il me manque peut-être, on va vous encourager aussi avec une citation de Zig Ziglar dans votre rendez-vous. C'est parti, juste après la musique sur Phare FM. Très beau vendredi.

0: Sur une échelle de 0 à 10, quelle note vous vous attribuez? Loin d'être facile à répondre, je vous l'accorde. On aurait sans doute tendance à vouloir savoir dans quel domaine en particulier, comme si nous avions sans cesse besoin de critères de référence pour nous connaître et nous apprécier à notre juste valeur. Prendre de la hauteur, de la distance, du recul, peu importe la formule consacrée choisie, voir les choses dans leur globalité est un défi indéniable, si bien qu'il nous faut un réel effort pour ne pas rester bloqué sur un point en particulier. En toute objectivité et honnêteté, il n'empêche que nous aurons toujours du chemin à parcourir. Nous aurons toujours l'occasion de grandir, gagner en maturité, progresser, accomplir, réussir. Et c'est sans doute ce qui fait toute la beauté de l'être humain. L'un des plus célèbres auteurs et conférenciers américains dans les domaines de la vente et de la motivation, Zig Ziglar, a dit « Vous n'avez pas à être bon pour commencer, mais vous devez commencer pour être bon. » Bim ! Il n'y a rien de pire, Johan, que d'attendre quelque chose qui n'arrivera de toute manière jamais. Rends-toi à l'évidence et investis là où ça vaut la peine, dans les deux sens du terme. Et si aujourd'hui, je faisais un premier pas vers cette direction tant désirée? Oser demande un effort qui est immédiatement contenté et récompensé.
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Le début et la fin, nous on est en plein milieu de notre émission. Innocent avec vous jusqu'à midi, c'était Indri et Konosco. On poursuit avec Claudio Capéo avant de retrouver votre rendez-vous Hommes et Femmes, Mot d'Emploi à 10h25 sur Phare FM.

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1: Notre thématique du jour, un enfant, c'est un cadeau de Dieu.
2: Ses enfants, c'était un cadeau de Dieu. Mmh. Là, c'est complexe d'avoir un enfant. Une grossesse, c'est toujours compliqué. C'est toujours une prise de risque. Et on s'est rendu compte que vraiment, c'était un don de Dieu. Et qu'en fait, on allait en être les gestionnaires, qu'ils étaient d'abord les enfants de Dieu avant d'être les nôtres. Et ils nous étaient confiés, vraiment. Le verbe confier est important parce que on en est responsable pendant un temps, mais ils appartiennent à Dieu. Et puis le but, c'est de les conduire vers lui. C'est une âme qui vient sur terre pour être conduite ensuite vers l'éternité. Donc, il n'y a pas de responsabilité plus grande en même temps que celle-là et plus belle. C'est vraiment une aventure extraordinaire. Et on a eu la joie d'en avoir cinq. Et on a vu, en fait, des fois, des parents nous disent, mais est-ce que vous les aimez tous autant les uns que les autres? Et la question nous surprend parce que, déjà, on ne se l'est jamais posé nous-mêmes. Puis, on s'est aperçu que notre cœur, quand on en avait un, il avait la taille pour un enfant. Puis, quand le deuxième s'est prononcé, notre cœur a grandi. Puis, il a grandi avec chaque enfant, en fait. Notre cœur n'est jamais trop petit pour recevoir un enfant.
3: On les aime tous différemment,
2: oui.
3: Et on les aime. Mmh. Et vraiment, ça a été un des points importants pour la construction de notre famille, c'était de mettre Dieu au centre. Quand on a eu nos cinq, on avait choisi quatre ou cinq, quand on était fiancés, et puis quand on est arrivé à ce stade-là, on s'est mis devant Dieu en disant « Seigneur, est-ce que notre famille est au complet ?» Mmh. Et quand on mangeait à table, après le repas, on se disait « Est-ce qu'il en manque un ? » Vraiment cette notion de « Seigneur, est-ce que ça y est ? Tu nous as tous confiés, tous nos œufs sont dans le panier, là, pour le coup. » Et puis, c'est ça, notre famille, oui. Et quand on a eu ce sentiment-là, ça nous a apaisés aussi. On s'est concentrés sur... Bon, on les avait tous su rapprocher.
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1: Un titre qui porte bien son nom, Calma. Invitation à ralentir, à souffler un tout petit peu, à profiter de l'instant. C'était Funky, nouveauté musicale sur Phare FM. Bienvenue.
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1: Bel été à l'écoute de Phare FM. En effet, moi c'est Innocent avec vous jusqu'à midi durant l'été. Il y a de nouveaux rendez-vous un peu hein, pour les habitués justement de pause café, des émissions, enfin des rendez-vous dont vous n'avez pas l'habitude d'écouter sur Phare FM, mais qui passaient dans d'autres émissions. C'est listé dans cette émission, notamment à 10h40. Vous allez retrouver Beyond the Song. Ce qui se cache derrière un morceau, qu'est-ce qui motive un artiste à créer, une musique simplement. Et puis, qu'est-ce qui l'a inspiré. Des réponses pour vous, notamment concernant Be Witness, au creux du rocher, c'est le titre, à découvrir donc à 10h40 sur Phare FM. Avant cela, trois artistes pour nous accompagner simplement dans la douceur ce matin sur Phare FM. Jérémy Frérot, Alex Yurdo, on s'écoute également Caleb et Kelsey. Voici But The World Says sur Phare FM.

Bonjour à tous les auditeurs de Phare FM, c'est Clément du groupe Be Witness. Notre dernier single, Au creux du rocher, qui vient de sortir, on l'a écrit tout spécialement pour les 14 000 lycéens d'Île-de-France qui se réunissent pour leur pèlerinage annuel, le fraternel. Et bien sûr, on l'a écrit en pensant à vous tous, pour votre vie de foi. On a mis un peu de soleil, un peu de guitare, un peu de joie dans ce titre pour vraiment qu'il puisse vous accompagner au quotidien. Le thème Au creux du rocher est tiré de deux passages de la Bible dans l'Ancien Testament, le livre de l'Exode, où Dieu dit à Moïse qu'il n'est pas dans la tempête, qu'il n'est pas dans l'ouragan, qu'il n'est pas dans le feu et dans toutes les manifestations un peu extraordinaires. Avant tout, il est dans la brise légère, il est dans le cœur à cœur, il est finalement dans le silence intérieur de notre être. Et il veut nous rencontrer chacun à travers ce silence et cette simplicité. Et la deuxième chose, au creux du rocher, Dieu dit à Moïse que c'est l'endroit où il va le rencontrer, le couvrir de sa main, le protéger. Et voilà, c'est ce qu'on souhaite vraiment vivre chacun avec Dieu. On vous souhaite beaucoup de joie et beaucoup de paix à l'écoute de ce titre. On vous souhaite beaucoup de connexion à Dieu. Et on vous dit à très bientôt les amis. Soyez bénis.

Alison Hyde à l'instant sur Phare FM. Belle suite de matinée. Moi, c'est Innocent avec vous jusqu'à midi. Chanson officielle de cette Coupe du Monde FIFA 2026. Et d'ailleurs, la finale se joue ce dimanche 19 juillet. Et puis, la France jouera pour gagner, tenter en tout cas de gagner la troisième place de ce mondial. On s'écoute Shakira, Burna Boy, Die Die.

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2: Bonjour à tous, bienvenue pour votre agenda du jour sur Phare FM Grenoble. Cet été, cap sur la Saône pour une escapade nature et fraîcheur au Jardin des Fontaines pétrifiantes. Ouvert tout l'été, ce site unique accueille les visiteurs pour une balade libre d'environ 1h à 1h30 au cœur d'un jardin luxuriant où l'eau est omniprésente. Bassins, ruisseaux, cascades, jeux de lumière naturelle composent un décor rafraîchissant idéal en période estivale. Le lieu permet aussi de découvrir un phénomène naturel étonnant, la pétrification, où l'eau façonne progressivement des formations calcaire spectaculaire entre nature, eau et

quand j'aime une musique, je peux l'écouter vraiment en boucle. Je sais qu'il y a des gens qui n'aiment pas ça. Notamment mes enfants, Stromae, Papa Outé à l'instant sur Phare FM. La version Afrobeat est aussi intéressante à découvrir sur internet. Place maintenant votre rendez-vous, une minute, s'il vous plaît, sur Phare FM.

0: s'il vous plaît.
1: L'autre jour, j'ai croisé une jeune femme qui travaille dans un tribunal. Elle est souvent amenée à conseiller des personnes sur leurs droits. Et comme vous pouvez l'imaginer, elle est parfois confrontée à gérer des situations pas faciles. Elle a avoué que c'était quelquefois douloureux, mais qu'elle essayait de prendre sur elle. Nous vivons dans un monde où il est commun, normal, de faire valoir ses droits, que ce soit dans la file d'attente au supermarché ou dans une salle d'audience. Et nous serions même capables d'écraser n'importe qui pour faire valoir nos droits. Il y a presque 2000 ans, Jésus s'est retrouvé lui aussi dans un tribunal. Les témoins se contredisaient, les règles élémentaires de justice ont été bafouées, et pourtant, quand on lui a permis de se justifier, de défendre ses droits, il ne l'a pas fait, il est resté silencieux. Alors Jésus a été battu, on lui a craché dessus, on l'a crucifié. Il n'a fait valoir aucun de ses droits. Pourquoi ? Pour qui ? Pour nous. Pour nous libérer du péché et de la mort qui nous font voir les autres comme une proie ou une menace, qui nous contraignent à vivre la loi du plus fort où tout le monde finit perdant. Mais notre libération en Jésus-Christ, c'est de n'avoir comme lui plus rien à défendre et tout à partager. Cela vous fait-il envie ?
2: Une méditation de Bernie Daimet.
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0: Jules Zanetti, elle a participé à l'émission Danse avec les Stars 2025. C'était demain sur Phare FM.
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0: Belle fin de semaine sur Phare FM. En effet, moi c'est Innocent avec vous jusqu'à midi. Quel bonheur, quelle joie d'être avec vous et de vous accompagner même pendant la période estivale avec vos rendez-vous tels que la pensée de Pascal à retrouver à 11h25. A priori, un message d'urgence. Pas une minute de plus. C'est la thématique. Donc on découvre les détails dans quelques instants sur Phare FM. Et avant cela, rendez-vous que j'aime beaucoup. Oui, parce que ça part de la Bible. Mais la Bible pour les nuls. Hein. Voilà, pour les gens qui... soit qui découvrent la Bible ou qui lisent la Bible et ne comprennent pas, ce rendez-vous est adapté pour vous. N'hésitez surtout pas. Et même si vous vous maîtrisez, ça pourrait être aussi l'occasion de partager avec les autres. Ça, c'est à retrouver à 11h14 sur Phare FM. Avant cela, Jelly Roll et Karine Léon pour nous accompagner en musique aussi. Mike Posner, voici I Went Back to Ibiza sur Phare FM.

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1: Dans l'Ancien Testament, on parle beaucoup de prophètes et plusieurs livres bibliques sont des livres dits prophétiques. Mais qu'est-ce qu'un prophète ? Le prophète ne parle pas seulement de l'avenir, comme prétend le faire une cartomancienne avec son tarot et sa boule de cristal. Le prophète est un observateur, un commentateur de son temps et aussi une mémoire pour le peuple. C'est enfin un visionnaire suscité par Dieu. En effet, le prophète est avant tout un homme de Dieu appelé par Dieu. Le prophète répond à une vocation, vocation voulant dire littéralement « répondre à la voix ». Le prophète reçoit un message spécifique de la part de Dieu. Ce peut être une parole entendue, ce peut être un message au travers d'une vision. Une des particularités bibliques est que Dieu se manifeste aussi au travers d'un songe. La Bible est pleine de récits de personnages faisant des rêves et devant les interpréter pour en décoder le message d'en haut. Non, non, vous ne rêvez pas, c'est vraiment vrai.
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1: La journée dure 24 heures pour tout le monde, pas une minute de plus. Là-dessus, nous sommes tous logés à la même enseigne. Et beaucoup peinent à faire rentrer tout ce qu'ils aimeraient dans ces 24 heures. Résultat, on a rempli notre vocabulaire de phrases comme « je suis occupé »,« j'ai trop à faire », »,« j'ai pas le temps ». La réalité, c'est que certes, il y a des choses que nous devons faire, mais il y en a beaucoup d'autres que nous choisissons de faire. Il faut parfois savoir dire non à 10 choses bonnes pour pouvoir faire une chose meilleure, celle à laquelle tu es appelé. Il m'arrive qu'on me demande de faire des choses qui sont tout à fait dans mes cordes, je sais les faire et j'aime les faire, mais vais-je les faire moi-même ? Non, parce que la journée ne dure que 24 heures pour moi aussi. Et il me faut dire non à ces choses-là pour me concentrer sur les meilleures. Si du temps n'est pas accordé à telle activité ou à telle personne, c'est peut-être parce que dans l'ordre des priorités, elles sont un peu trop bas sur la liste. Jésus a pris du temps avec le peuple, oui, mais il s'était fixé des priorités. Prendre du temps avec son père pour être en phase avec lui et prendre du temps avec ses disciples pour pouvoir les enseigner. Il savait que son temps sur terre était compté et que ses quelques gars devaient assurer après lui. Il était donc nécessaire qu'il soit solide. Et s'il prenait du temps avec le peuple, c'était par amour bien sûr, mais c'était aussi pour enseigner par son exemple les 12 disciples. Quelles sont les priorités de ta vie ? Es-tu sûr qu'un temps suffisant leur est accordé ? Si tel n'est pas le cas, il est peut-être sage que tu remettes dans le bon ordre certaines priorités. Parce que les occasions d'être distrait, même pour des bonnes choses, ne manqueront jamais, mais le temps qui n'est pas passer à faire ce à quoi tu es appelé, lui, il est définitivement perdu.
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0: c'est nouveau sur Phare FM Campfire de Toby Mac. Bienvenue.
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0: Et avec de très très bons conseils pour vous hein, pour éviter de tomber malade. Comment éliminer les toxines, comment éviter simplement de choper des grippes ou encore des rhumes, enfin bref, surtout avec les enfants. On découvre tout ça dans ce rendez-vous. On va dire que c'est pour les femmes, mais tout le monde, j'ai envie de dire, est concerné. Les femmes parlent aux femmes sur Phare FM. Très belle journée.
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4: Voici quelques bons trucs faciles pour éviter à votre famille la grippe et les contagions en tout genre. Tout d'abord, les mains doivent être lavées fréquemment. Encouragez votre enfant à faire ce geste en le laissant choisir son savon. Buvez beaucoup pour vous hydrater et éliminer les toxines. Mettez également une tranche de citron dans votre eau. Et aussi, mangez des produits frais chaque jour. Les légumes et les fruits tranchés constituent des encas sains et faciles à consommer. Suffisamment de sommeil préservera également votre système immunitaire. Et pour finir, priez. Sachez que la recherche scientifique affirme que les gens qui prient tombent moins souvent malades et se remettent plus rapidement. Alors quoi de plus simple? Lavez-vous souvent les mains, buvez beaucoup, mangez sainement, dormez suffisamment et priez régulièrement. En appliquant ces conseils simples et efficaces, rhume et refroidissement seront gardés à distance.
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2: Bonjour à tous, bienvenue pour votre agenda du jour sur Phare FM Grenoble. Et si vous viviez la montagne autrement cet été? Dans ce cas-ci, direction le massif de la Chartreuse pour une expérience originale, la rando en musique, proposée par l'école de Porte, au départ du magnifique col de Porte près de Sarquenas. Jusqu'en octobre 2026, embarquez pour une balade à pied accessible de 7 à 80 ans, entre nature, découverte et convivialité. Accompagné d'un guide, vous explorez les sentiers tout en apprenant à mieux connaître la faune, la flore et les paysages environnant, le tout rythmé par une guitare. Au sommet, dans une clairière ou en forêt, un moment musical vous attend. Plus de 100 chansons au choix pour chanter, fredonner ou simplement écouter selon vos envies. Il vaut mieux prévoir tout de même des chaussures de marche ainsi qu'une tenue adaptée et de quoi boire dans votre sac à dos pour une sortie nature pas comme les autres, à vivre et à partager, dont vous pouvez retrouver plus d'informations sur grenoble-tourisme.com.
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Calo Giro sur Phare FM. Est-ce que vous connaissez cette expression? L'ami aime en tout temps, même dans le malheur, il se montre comme un frère. L'amitié, c'est vraiment, j'ai envie de dire, une belle preuve d'amour. Hein. Enfin, je sais pas comment dire ça. Une belle amitié, hein, pas n'importe laquelle. Je parle pas d'amitié toxique. Une belle amitié. On parle d'amour ce matin sur Phare FM. L'amour à toute épreuve également. C'est dans votre rendez-vous Sky Bell, juste après Gone. Like a Music sur Phare FM.

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1: Salut, toi. Tu as un meilleur ami? Tu serais prêt à mourir pour lui? C'est facile de dire oui maintenant, il y a peu de chances que ça t'arrive. Et si quelqu'un te mettait une arme sur la tempe? Y a-t-il quelqu'un que tu aimes au point d'y laisser ta vie? Jésus t'aime à ce point. Et pour le prouver, il est mort pour toi. Il voulait que tu saches qu'il est ton ami. Jésus n'est pas une espèce de vague saint sinistre, un type barbu à la robe blanche. C'est quelqu'un qui a envie que tu sois son ami. Tu peux lui parler quand tu pries et lui raconter ta journée. Tu peux lui dire ce que tu aimes et ce que tu n'aimes pas. Apprends à connaître Jésus en tant qu'ami. Passe du temps avec lui. Tu seras bien. Je pense à toi, Dieu.
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2: L'heure avance, il est bientôt midi sur Phare FM. Avant de laisser la place à Philippe, je vous propose un dernier morceau, un dernier titre. NCS Collective et Clark Beckham sur Phare FM, en vous souhaitant bon appétit, bon week-end également. Profitez du mondial ce dimanche et aussi demain, hein, soutenez les Bleus. Belle journée et à bientôt sur Phare FM. Bon week-end.

0: Ce 17 juillet, je vous souhaite la bienvenue, bienvenue dans Positive Music. On est parti pour 4 heures ensemble. On remercie Sophie depuis la Haute-Savoie pour son tout premier don là qu'elle vient de faire sur farfm.com/don. Vous aussi, vous pouvez faire de même un seul endroit, farfm.com/don, pour relâcher toute votre générosité. Ce 17 juillet, on accueille la rédaction d'AD Perret pour nous faire un petit journal d'une minute trente positif et engageant. Bonjour.
1: Bonjour à tous. L'électricité va coûter plus cher à partir du 1er août. Une hausse de 2,5% approuvée par le gouvernement. Elle se traduira par une augmentation de la facture d'environ 26 euros en moyenne par an. Quelques 20 millions de foyers sont concernés. Des députés veulent sauver l'apprentissage de l'allemand. Aujourd'hui, seuls 12% des élèves apprennent la langue contre 16% en 2018. C'est ce que révèle un rapport parlementaire remis hier au ministre de l'Éducation nationale. Et les parlementaires propose notamment de donner davantage de place à la pratique orale. Bernard Cazeneuve se positionne pour 2027 sans se déclarer officiellement candidat. L'ancien Premier ministre socialiste publie aujourd'hui une lettre de 86 pages aux Français, un document dans lequel il tente d'explorer les grands sujets qui concerneront la présidentielle. Bonne nouvelle pour la tapisserie de Bayeux, elle n'a subi aucune altération visible pendant son transfert à Londres. C'est en tout cas ce qu'a affirmé une responsable du ministère de la Culture français. L'œuvre va être exposée au British Museum pendant un an. La 6, de nouveau accessible, une portion de l'autoroute avait été fermée face aux incendies dans la forêt de Fontainebleau. Elle a donc été rouverte hier soir. Une bonne nouvelle à l'approche du premier chassé-croisé de l'été. La journée est classée rouge dans le sens des départs sur une large partie est du pays. Et puis du foot, J-1 avant la petite finale. L'équipe de France défiera l'Angleterre demain soir à 23h pour la 3e place de cette Coupe du Monde. Dimanche, ce sera la grande finale de ce mondial. Elle opposera l'Argentine à l'Espagne. Bonne journée.
2: On passe la journée ensemble sur Phare FM, votre point météo de ce vendredi 17 juillet en France. L'air est beaucoup plus respirable sur l'ensemble du territoire, mais cette transition se fait sous la menace d'un ciel instable et parfois orageux. À la mi-journée, l'ambiance devient nettement plus agréable et respirable pour votre pause déjeuner. À Marseille et Nice, une chaleur modérée persiste avec 27 degrés sous un grand soleil, tandis que les nuages se font plus denses sur la moitié nord et l'est du pays. L'après-midi, les maximales plafonneront à un très agréable 24 degrés à Metz, 26 degrés à Nice, 27 degrés à Troyes et 29 degrés du côté de Lyon. Des orages et des pluies orageuses éclateront sur l'ensemble du territoire. On est ravis de passer cette journée avec vous sur Phare FM. À très vite pour votre prochain point météo.
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0: Alice Anaïde et Ips à l'instant, en midi 6, ça sort par FM en ce vendredi. Bienvenue dans Positive Musique.
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0: Ravi de vous retrouver pour une nouvelle émission jusqu'à 16h, Positive Musique. Philippe, pour vous accompagner avec un sacré programme qui nous attend dans la prochaine demi-heure. Hommes et femmes, mode d'emploi avant l'admis avec Dieu s'intéresse à vous. Ça ne change pas à midi 13. Et côté musique, André Baudelecci, Blue Sligi, Tenry, Forest Black, Joe Duck, Marine avec Escro pour vous sur Far FM du beau monde en cette fin de semaine.

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1: J'ai eu la chance de naître dans une famille chrétienne. J'ai été à l'église tous les dimanches, j'ai fait des groupes de jeunes. Sauf que j'étais un chrétien d'habitude, un chrétien par procuration, et j'avais jamais expérimenté ce que c'était vraiment rencontrer le Seigneur, en fait. À chaque fois que je faisais un pas vers lui, mon attitude, mon caractère me retenait en arrière et je refaisais deux pas en arrière, en fait. J'ai commencé à m'approcher du Seigneur et jusqu'à un grand rassemblement de jeunes, donc qu'on appelle souvent des jeunes. Est-ce que vous voulez donner votre vie au Seigneur? J'ai vécu des dizaines, peut-être même une centaine d'appels et j'avais jamais répondu. Je m'étais jamais senti prêt ou bien. Et ce jour-là, eh ben, je me suis avancé et j'ai fait que pleurer. Et je me suis rendu compte ce jour-là qui était Jésus et ce qu'il avait fait pour moi. Et à partir de ce jour-là, je me suis dit que je voulais m'engager pour lui et je voulais le servir. À partir de ce moment-là, j'ai pu expérimenter même dans ma vie et je me suis rendu compte que toujours depuis que je suis né, qu'il m'a toujours soutenu, gardé. Et je veux vraiment le remercier aujourd'hui pour tout ce qu'il m'a fait. Et je voulais vous dire aussi que par rapport aux prières, par rapport à ce que vous pouvez me demander, mais le Seigneur répond toujours. Il répond de la manière qui sera la meilleure pour vous.
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1: La préadolescence, notre thématique du jour.
2: Ils sont en train de devenir leur propre individualité. Ils vont sortir un peu de l'effet un peu fusionnel avec papa et maman et puis devenir leur propre personne en fait. C'est bon, il faut l'encourager. Toutes les petites graines qu'on aura semées au niveau de leur foi, elles vont commencer à avoir de la place pour se développer en fait. Donc la relation va commencer à changer en fait. On n'est plus dans la surprotection.
3: Oui, alors là c'est très important pour le papa et maman de comprendre qu'il faut accepter la distance. C'est pas un manque d'amour, on ne les perd pas. Et ça commence par exemple quand ils nous appelaient toujours aux toilettes. Papa, maman, viens m'aider, j'ai fini mon pipi. Ben d'un seul coup, ils vont plus vouloir notre aide. Alors, des fois, il faut quand même continuer d'avoir un petit œil pour voir si tout est bien fait, mais c'est bien, c'est normal, ils prennent de la pudeur par rapport à leur intimité, et ça ouvre la porte à plein de discussions, mais c'est normal. Si on continue de les surprotéger, on aura une réaction contraire, parce qu'ils ont besoin de cette autonomie par rapport à nous, et on va plutôt les équiper maintenant pour leur apprendre à bien faire quand ils font par eux-mêmes, sans nous toujours être là pour les accompagner. Même si c'est une transition, la préadolescence, donc il y a encore un peu des deux à la fois.
2: J'allais vous demander, ça dépend des enfants. Il y a des petites filles qui sont réglées à 9 ans, hein, donc dans ce cas-là, chez elles, ça va être 7 ans, 8 ans. Ça peut être tôt. Et puis, nos garçons, leur puberté a démarré plus tard, donc pour eux, c'était plutôt 11, 12, 13 ans. Vraiment, ça dépend de l'enfant. Hein. Il faut surveiller les petits poils qui poussent, les petites choses comme ça.
4: Donc c'est ça qui détermine.
2: Oui, oui. Dès qu'on approche de la puberté, elle se prépare, en fait. Avec les petits poils qui commencent à pousser, là, on va être dans la préadolescence.
4: D'accord.
2: Et puis après, ça va basculer avec les premières règles, les premières éjaculations. Chez les garçons, on va, hop, basculer dans la puberté. D'accord. Donc la pré-puberté, ça commence à se mettre en place. Il va falloir justement parler des règles à la fille pour pas que, si jamais elle était précoce, ça lui arrive un matin et puis qu'elle se dise « je vais mourir », quoi. Vraiment, le travail de préparation. N'attendons pas de subir les choses, mais il faut les anticiper.
3: Et savoir où en est l'enfant en lui posant des questions. Parce qu'il faut surtout pas donner une information dont l'enfant n'a pas besoin parce qu'il ou elle n'est pas prêt ou prête. Mmh. Donc, au travers des questions, on va tâter le terrain. Ce sont vos enfants. Vous les connaissez mieux que quiconque. Donc, en fait, vous allez savoir ce dont ils ont besoin. Pour nos garçons, les filles, c'était une espèce inconnue qui pleure et à laquelle on peut pas jouer. Donc là, ils n'étaient pas intéressés. Et puis dès l'instant où ils ont commencé à en parler, ça voulait dire qu'elles entraient dans leur écran radar. Et donc on pose des questions, on veut savoir où ils en sont. Comme ça, on sait quelle information amener.
4: C'est vraiment cette communication avec nos enfants qui est primordiale pour pouvoir les accompagner et qui est toujours ce lien pour qu'ils apprennent au sein de la famille et à la manière du Seigneur la prochaine étape, quoi.
2: Oui, toujours on se souvient que Dieu nous a confié leur âme.
4: Ouais, c'est ça.
2: C'est pas juste qu'ils mangent et qu'ils dorment et qu'ils soient propres et qu'ils aillent à l'école, quoi. C'est leur âme qu'il nous a confié. Dans la préparation aux réactions, à cet âge-là, par exemple, on avait discuté avec eux de si vous êtes dans un anniversaire avec des copains, puis qui regardent quelque chose que vous savez qu'on ne voudrait pas regarder avec vous, des images que vous savez qu'on ne voudrait pas regarder avec vous, comment est-ce que vous allez réagir? Et donc, ils nous racontaient, ils réfléchissaient, bah, qu'est-ce que je pourrais dire? Le jour où c'est arrivé, ils étaient prêts, parce qu'ils avaient déjà réfléchi. Donc, l'anticipation était hyper importante, là, de les équiper pour réagir.
4: Là où ils auraient pu être un peu intimidés, finalement, tu les équipes.
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0: Andrea Bocelli à l'instant, David Guetta, midi 30. Bon appétit en ce 17 juillet sur Phare FM. Bienvenue.
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0: L'ennemi vient tout juste de sonner, très content d'être parmi vous avec Open, avec Vol qui arrive dans quelques instants, un peu plus tard. Teddy Swiss, mais la chaîne rythme, Conoxo, Epsilon, Shane Rodriguez, Open pour vous sur Phare FM avec à 12h40. Rendez-vous, on n'oublie pas, en partenariat avec TWR, pourquoi pas.

0: Ça vous est déjà arrivé de rêver de faire quelque chose de grand, un projet qui en jette, quelque chose dont on serait fier? Parfois, on imagine même que Dieu attend ça de nous, qu'il veut qu'on fasse quelque chose d'extraordinaire pour lui. Mais vous savez quoi? Ce que Dieu cherche, ce n'est pas la performance, c'est un cœur disponible, des gens prêts à le servir, simplement, pas pour briller, mais pour lui laisser de la place dans leur vie. Et peut-être que pour vous aussi, ça commence là, apprendre à relâcher un peu la pression, à ne plus vouloir tout contrôler et à lui faire confiance.
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2: Bonjour à tous, bienvenue pour votre agenda du jour sur Phare FM Grenoble. Envie d'une aventure rafraîchissante et ludique en pleine nature, dans ce cas-ci, direction le massif de la Chartreuse avec l'école de Porte au départ du secteur du col de Porte près de Sarquenas. Jusqu'en octobre 2026, laissez-vous tenter par une randonnée aquatique, une activité accessible à partir de 9 ans, idéale à vivre en famille ou entre amis. Le principe est simple, remonter un cours d'eau en douceur au fil de ses rives sauvages et découvrir un environnement naturel riche et préservé. Accompagné de guides expérimentés, vous évoluez en toute sécurité grâce à leur parfaite connaissance des rivières, de la faune et de la flore locale. Et pour pimenter l'expérience, des jeux d'eau, des rires et des petits sauts viennent rythmer la progression pour le plaisir des petits comme des grands. Pensez à prévoir des chaussures adaptées, des tenues confortables pour l'eau, pour une immersion vivifiante au cœur de la nature entre fraîcheur, découverte et bonne humeur. Retrouvez-en tous les détails sur grenoble-tourisme.com.
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13h-10, dépassé de deux petites minutes. Teddy Swiss à l'instant sur Phare FM avec avant 13h. Matt Carnet pour vous sur Phare FM. Entre temps, c'est The Chosen. Hein. Un rendez-vous spécialement pour vous cet été. Et juste là, vous l'entendez, regarde. Monroe pour vous sur Phare FM. Bienvenue!

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1: On passe la journée ensemble sur Phare FM, votre point météo de ce vendredi 17 juillet en France. L'air est beaucoup plus respirable sur l'ensemble du territoire, mais cette transition se fait sous la menace d'un ciel instable et parfois orageux. À la mi-journée, l'ambiance devient nettement plus agréable et respirable pour votre pause déjeuner. À Marseille et Nice, une chaleur modérée persiste avec 27 degrés sous un grand soleil, tandis que les nuages se font plus denses sur la moitié nord et l'est du pays. L'après-midi, les maximales plafonneront à un très agréable 24 degrés à Metz, 26 degrés à Nice, 27 degrés à Troyes et 29 degrés du côté de Lyon. Des orages et des pluies orageuses éclateront sur l'ensemble du territoire. On est ravis de passer cette journée avec vous sur Phare FM. À très vite pour votre prochain point météo.
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3: un homme furieux provoque les disputes. Celui qui est patient apaise les querelles.
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3: Un seul endroit pour faire, comme Pierre-André, nous laisser votre histoire, pharefm.com/histoire. Megan Woods pour la suite, c'est de la musique Montmartre pour vous sur Phare FM avec cet invité du jour. On va parler de Trisomie 21 avant l'admi également. Votre nouveauté, Stormzy avec Blessing pour vous sur Phare FM.
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2: La trisomie 21 est souvent entourée de préjugés, de représentations erronées, voire d'idées reçues profondément ancrées. Pourtant, la réalité vécue par les personnes porteuses de trisomie 21 et leur famille est bien plus riche, plus diverse et plus évolutive que ce que l'on imagine. À travers son réseau d'associations et ses actions de terrain, Trisomie 21 France œuvre pour la reconnaissance, l'inclusion et les droits des personnes concernées. Pour comprendre les enjeux et surtout dépasser les clichés, je reçois Marlène Fargue, présidente de Trisomie 21 France. Marlène, bonjour et bienvenue sur Phare FM.
3: Bonjour, merci de m'accueillir.
2: Marlène, on entend encore beaucoup d'idées reçues sur la trisomie 21. Pourquoi est-ce que ces représentations perdurent-elles selon vous ?
3: C'est une bonne question. Je pense que la société dans laquelle on vit a encore des difficultés à accepter la différence. On est dans une société où les normes sont très très importantes et où la performance aussi est de plus en plus importante. Et donc il est difficile pour tout un chacun de se représenter une personne différente comme étant un citoyen réellement à part entière.
2: Votre association rappelle souvent que la trisomie 21 ne se résume pas à une liste de caractéristiques médicales. Qu'est-ce qui aujourd'hui reste encore trop méconnu du grand public ?
3: Je pense qu'en effet, il y a beaucoup de clichés sur des représentations que les personnes avec une trisomie 21 seraient toutes joyeuses, heureuses, sociables, etc. Alors que, en fait, ce sont des personnes diverses comme tout le monde. Donc, elles ont toutes leur caractère, elles sont toutes différentes. Et ça, c'est un peu difficile, en fait, à se représenter. C'est un peu comme des stéréotypes qu'on pourrait avoir sur des personnes étrangères. C'est un peu les mêmes choses qui s'appliquent.
2: Lorsqu'on parle d'inclusion, est-ce qu'il faut d'abord déconstruire les peurs et les fausses croyances ou est-ce qu'il faut montrer des exemples concrets de parcours réussis pour faire évoluer les mentalités ?
3: Je pense un peu les deux. Je pense que sans exemple, les paroles sont vaines et on ne peut pas, en fait, tant que les personnes n'ont pas expérimenté réellement, les peurs persistent. Il me semble. Donc, quand on ne peut pas, enfin, tout le monde ne peut pas avoir l'expérience d'être au contact de personnes avec une trisomie 21. Et donc, les exemples positifs sont très importants.
2: Merci beaucoup, Marlène, pour ces premiers éclairages qui montrent que la trisomie 21 est avant tout une question de société et de regard porté sur la différence. Dans un instant, on abordera les enjeux plus humains, l'autonomie, les parcours de vie et la question que beaucoup se posent aujourd'hui : comment construire une société véritablement inclusive. Marlène, je vous dis à tout à l'heure sur Phare FM.
3: Merci.
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2: Dans la première partie, nous avons vu que les idées reçues sur la trisomie 21 persistent encore, souvent par manque d'informations ou de contacts directs. Dans cette seconde partie, nous allons aborder les dimensions plus concrètes, les obstacles rencontrés et la manière dont chacun peut contribuer à une meilleure inclusion. Mon invité est toujours Marlène Fargue, présidente de Trisomie 21 France. Marlène, est-ce qu'on peut dire que la perception de la trisomie 21 comporte forcément une vision réduite, souvent médicale, qui ne reflète pas la réalité des personnes ?
3: Oui, tout à fait. Les personnes, je pense, ont souvent peur finalement de la différence et donc ça les empêche un petit peu d'aller au contact et de découvrir des personnes telles qu'elles sont. Ensuite, il y a d'autres des fois difficultés de ces personnes à s'exprimer qui peuvent on a quand même une grande partie des adultes qui ont des difficultés de langage et d'expression qui fait que dans l'imaginaire je pense que l'on a dans notre société, si quelqu'un ne parle pas, alors il ne comprend pas, et donc je pense qu'il y a un gros décalage entre ce que les personnes sont capables de faire et de comprendre et ce qu'elles montrent, et donc assez souvent on va rester un peu en retrait et ne pas chercher, essayer à rentrer en contact et comprendre le monde de l'autre.
2: Beaucoup de gens demandent « j'aimerais mieux comprendre ou mieux accompagner, mais je ne sais pas comment faire ». Qu'est-ce que vous leur répondez ?
3: Mieux comprendre, je pense que c'est aller au contact des personnes et leur parler. Moi, j'ai envie de dire qu'en fait, pour que la société puisse mieux comprendre, il faut tout simplement faire en sorte que les enfants soient accueillis à l'école. Parce que quand on est finalement dans son quotidien dès l'enfance.
2: Qu'espérez-vous que les actions portées par Trisomie 21 France changeront pour les personnes trisomiques dans les années à venir ?
3: Eh bien, j'espère que on va pouvoir faire en sorte que leur voix soit entendue. C'est un de nos objectifs principaux, c'est que ce qu'ils veulent soit entendu, que demain les projets que l'on fait, ce soit eux qui les décident. Et qu'on ne se pose finalement plus de questions. Je pense qu'on aura ici le jour où justement les gens ne se poseront plus de questions savoir si on peut ou pas et comment on doit accueillir une personne qui a une trisomie 21.
2: Changer le regard sur la trisomie 21, c'est permettre à chacun d'être connu dans sa singularité, ses compétences et ses aspirations. Pour découvrir les actions, ressources et témoignages proposés par Trisomie 21 France, vous pouvez consulter leur site officiel trisomie21-france.org. Merci beaucoup Marlène Fargue pour cet échange et pour votre engagement au service d'une société plus juste et plus inclusive.
3: Merci,
2: au revoir.
3: Au revoir.
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0: Vendredi 17 juillet, dernière ligne droite avant le week-end. Bienvenue sur Phare FM, bienvenue dans Positive Musique. Et on continue avec Mountain in the Seekend, Gigi Rack, André Rip, Dan Rems pour vous sur Phare FM. Et bien sûr, on n'oublie pas Parole du jour à 13h40, cette méditation de Bob et des Bigas.
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1: La Bible dit dans Josué chapitre 6, verset 2 « Regarde, je te livre Jéricho avec son roi et ses courageux combattants. » Bonjour, voici ce qu'il faut savoir au sujet des murs de Jéricho. Ils mesuraient environ 12 mètres de haut et étaient imprenables. Voici ce qu'il faut savoir au sujet de Josué. Ce n'est pas lui qui a abattu la muraille, mais Dieu. Et Dieu fera de même pour toi. Ton Jéricho, ce sont tes peurs, ta colère, ton amertume ou tes préjugés. C'est aussi ton insécurité face à l'avenir, ta culpabilité vis-à-vis du passé, ton pessimisme, ton anxiété, ainsi que ta tendance à critiquer, à trop analyser ou à tout catégoriser. Ton Jéricho, c'est toute circonstance, attitude ou état d'esprit qui t'empêche de connaître la joie, la paix ou le repos. Jéricho t'empêche d'avancer, alors ses murs doivent tomber. Josué dit « Vous irez prendre possession du pays que le Seigneur votre Dieu vous donne ». Le verbe traduit par « prendre possession » signifie « occuper en chassant les anciens occupants et prendre leur place ». Mais Satan ne s'en ira pas sans se battre. Il résistera et ripostera, mais il ne gagnera pas. Pourquoi ? Parce que Dieu a déjà déclaré que tu es vainqueur. Le Seigneur dit à Josué « Regarde, je te livre Jéricho ». Dieu n'a pas dit « Josué, prends la ville !» Mais « Regarde, je te livre Jéricho ». On peut en dire autant de toi et de ton combat. Tu dis « Si Dieu l'a fait pour moi, qu'est-ce qu'il me reste à faire ?» D'abord, accepte ta victoire par la foi, tout comme tu as reçu le salut. Ensuite, proclame ta victoire. Assure-toi que tes paroles sont en accord avec celles de Dieu. Enfin, vis ta victoire, un jour à la fois.
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2: Bonjour à tous, bienvenue pour votre agenda du jour sur Phare FM Grenoble. Cet été, cap sur Vaujany pour une sortie en famille au musée EDF Hydrelec, un site installé sur le site spectaculaire de Grande Maison. Tout au long de cet été, du mercredi au dimanche de 10h à 12h30 et de 13h30 à 18h, le musée invite petits et grands à plonger dans l'univers de l'hydroélectricité à travers un parcours interactif et ludique. Au programme, maquettes, dispositifs, multimédia, films immersifs et manipulations pour comprendre comment l'eau devient électricité. La visite se prolonge même en sous-sol, au cœur des installations avec turbines et alternateurs pour une immersion unique dans une véritable centrale. Un belvédère permet d'admirer cet ouvrage impressionnant dans un cadre naturel grandiose pour une expérience à la fois pédagogique, ludique et spectaculaire au cœur des Alpes, dont vous pouvez retrouver plus d'informations sur kidiclic.fr.
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0: Mountain in the Sea, 13h52 avant 14h. Christophe Maé, la boutique des rêves, c'est juste après Major Lazer avec No Place Like Home, c'est juste avant. Ben, ce rendez-vous, les mots imposés, et oui, ce rendez-vous spécialement pour vous cet été.
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2: Avec Françoise Caron, présidente des AFP, Association familiale protestante, le mot imposé est aujourd'hui rebelle.
3: Waouh, c'est un mot que j'aime bien. Au fond, c'est quelque chose qui booste, qui fait réagir, qui peut aider à combattre l'injustice, à poser des questions, des comment, des pourquoi. Alors, c'est des questions que j'ai posées toutes petites à Dieu, à mes parents. Et pour bien les poser, tellement j'avais mal, il fallait que je le fasse avec un peu de tonicité, de rébellion. Je crois que j'ai continué à avoir un peu cette âme de rebelle, mais pas au sens d'un rejet de ce qu'il y avait autour ou d'un combat acharné contre tout ce qui était différent, mais au contraire, réagir face à ce que je comprenais pas, face à l'injustice. Donc, un petit aiguillon sympathique si on le dompte bien.
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0: pas encore les vacances. Il est 14h, Philippe, pour vous accompagner jusqu'à 16h. On peut remercier Sophie depuis la Haute-Savoie pour son tout premier don qu'elle vient de faire sur farfm.com. Et à 14h dépassé de quelques instants, vous aussi, vous pouvez faire de même, nous faire votre meilleur don, farfm.com/don.
1: 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Nous ne devons pas chercher ce qui nous plaît.
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2: Salam les gens de San Francisco à l'instant, Safari FM, avant la demi, hommes et femmes, mode d'emploi avec Louisa, Hyper Fenton, Forest Black, Mathieu Brouillette, Neo Father, Amir pour vous sur Safari FM du beau monde dans la prochaine demi-heure.

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1: Le Nouveau Testament, deuxième partie de la Bible, a été rédigé après la mort et la résurrection de Jésus. On pense qu'avant même la rédaction des évangiles qui racontent justement la vie, l'œuvre et la mort de Jésus, un certain Paul a déjà écrit quelques lettres qui sont donc les plus anciens textes du Nouveau Testament. Paul est le fondateur de plusieurs églises et il entretient avec ses communautés naissantes des relations épistolaires. Ce sont donc les épîtres de Paul. La première lettre de Paul est celle adressée aux nouveaux convertis de Thessalonique. On situe cette rédaction vers les années 45-50 après Jésus-Christ. Le premier évangile rédigé est celui de Marc, sans doute écrit vers l'an 60 de notre ère. Et le dernier texte du Nouveau Testament est l'Apocalypse de Jean, qui était un disciple de Jésus. Si le temps de rédaction de l'Ancien Testament s'étend sur 800 ans, celui qui court pour le Nouveau Testament est nettement plus réduit. Tout semble écrit en fait en l'espace d'une génération. Pour le Dieu qui est présenté tout au long de la Bible, 1000 ans sont comme un jour. Mais dans cette longue histoire dont il est le maître, même si on n'est pas toujours sûr des dates, on est sûr qu'il est toujours présent.
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1: L'adolescence et responsabilité, notre thématique du jour.
2: Maintenant, il faut qu'ils soient en responsabilité de leurs actes. Et c'est là qu'il faut changer de rôle en tant que parent et ne plus chercher à compenser. S'ils ne font pas leurs devoirs, à rendre pour le lendemain, eh ben, on ne va pas s'y mettre jusqu'à 1h du matin pour qu'il rende son projet de construction du volcan, par exemple.
3: C'est vraiment... Il est responsable.
2: Il ne fait pas son travail.
4: On ne va pas chercher à tout leur simplifier parce que ça ne les aiderait pas au bout du compte.
2: Voilà. Il va falloir qu'ils fassent leur cheminement de foi, là, qu'ils concrétisent, qu'ils transforment l'essai, si on veut. Qu'ils transforment l'essai, c'est leur cheminement. Dieu respecte
3: leur rugby. T'aimes le rugby, toi ?
2: Non ?
4: Transformer l'essai.
2: Ouais, bah, c'est Eric, il m'a mis au rugby. Il faut transformer l'essai par rapport à leur foi. Mmh. Et on peut les accompagner en priant, mais il faut les laisser faire.
4: Et dédramatiser par rapport à la sexualité. Il n'y a pas de honte, il n'y a pas de gêne. Il faut vraiment, à ce moment-là, voir.
2: Commencer
4: si on veut pas que le dialogue
2: hein.
4: se rompe, et que s'ils nous sentent gênés, les ados vont aller ailleurs chercher les infos. Donc vraiment montrer qu'il n'y a pas de haine, de honte, de culpabilité, de quoi que ce soit, et que c'est quelque chose de normal qui s'installe.
2: Donc on a mis en place des rituels. Ça, je pense que c'était clé pour aider nos enfants à passer les étapes.
4: Donc quand ils avaient, encore une fois, en fonction de qui ils sont, mais quand ils entraient dans l'âge préadulte, on faisait une petite cérémonie où il n'y avait aucune dame qui était admise, et c'était juste un groupe d'hommes. Ils avaient une épreuve avant d'arriver à un endroit où ils ne savaient pas où ils allaient. Puis il y avait un groupe d'hommes là qui comptaient dans leur vie d'hommes chrétiens qui leur ont partagé une expérience positive ou négative qui a fait d'eux des hommes, puis avec un petit objet symbolique qu'on leur offrait, puis on leur disait on va prier pour toi, poser les mains sur toi et prier maintenant pour que tu réalises que tu entres dans la période qui va te préparer à l'âge adulte et toutes les expériences que tu vas vivre maintenant, tu peux venir vers nous, en parler, il n'y a pas que papa, il y a ces hommes-là aussi en qui tu peux avoir confiance, sont des témoins de Christ aussi et puis quand arrivaient les 21 ans, eh bien, ils recevaient une chevalière comme ça, mais personnalisée, avec les valeurs de notre famille.
2: Tu as dessiné, c'est toi qui l'as dessiné.
4: Et on les faisait donc, là, la famille était réunie, femmes inclus. On le faisait un genou à terre, et puis avec une épée, eh bien, tu es jeune homme agenouillé, tu te relèves homme. Et on remet des symboles qui ont disparu de notre société. Qu'est-ce qui définit qu'on soit un homme ou une femme ? Est-ce que ce sont les règles pour la femme ? Est-ce que c'est le mariage,
2: ouais,
4: le permis de conduire, le premier job, pour savoir si on est un homme ?
2: Ouais.
4: Et en fait, en remettant ces symboles, on rassure. On dit, voilà, tu entres dans une phase, et puis tu es maintenant, à 21 ans, nous, c'était comme ça qu'on a fait dans la communauté des adultes, responsable pleinement de tes actes. Et en sachant, par ce chemin-là, on les amène à savoir où ils en sont pour eux-mêmes et à savoir qu'ils entrent dans leur vie d'adulte.
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2: Louisa Jetlag à l'instant sur Phare FM à 14h29. Martin Garrix pour la suite de la musique dans Positive Musique avec Tasha Layton, Ben Fuller, Terian, l'école Pierre, Justin Bieber et présentiel. Un moment avec Jésus à 14h40.
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4: Avez-vous un enfant têtu ? Vous savez, cet enfant qui naît en hurlant des ordres et qui refuse de lâcher prise. Eh bien, les enfants qui ont beaucoup de volonté sont souvent très difficiles à élever. Mais ils ont un grand potentiel pour devenir des leaders. Voici 4 principes à appliquer en tant que parents et qui peuvent vous aider à diriger ces artistes dans la bonne direction. Tout d'abord, il faut les éduquer. Ça a l'air simple, mais souvent les parents de tels enfants abandonnent et optent pour l'amitié avec leur enfant. Ce n'est pas ce qu'il faut faire, il a besoin d'un parent, pas d'un ami. Ensuite, vous devez être présent et disponible, et en troisième lieu, être persévérant. Un enfant volontaire est très persévérant, mais ses parents doivent l'être plus que lui. Et finalement, vous devez prier pour que Dieu vous donne de la sagesse et de la force.

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1: Bonjour mon ami, je suis fidèle à mes promesses et sache que aucune des promesses de l'Éternel ne reste sans effet. Même si tu ne vois pas encore leur accomplissement, sois assuré que mon timing est parfait. Fais confiance à ma parole et tiens ferme dans l'espérance, mon ami. Comme je l'ai dit, je ne te délaisserai point et je ne t'abandonnerai point. Mon engagement envers toi est inébranlable et mes promesses se réaliseront en leur temps. Reste confiant et laisse-moi œuvrer dans ta vie. Ton ami.
2: Seigneur Jésus, je te remercie pour ta fidélité et tes promesses infaillibles. Aide-moi à faire confiance à ton timing parfait, même lorsque je ne vois pas encore l'accomplissement. Je choisis de m'accrocher à ta parole et de garder l'espérance vivante dans mon cœur. Merci de ne jamais m'abandonner et de me guider chaque jour. Que ta présence, Jésus, me fortifie et m'encourage alors que j'attends tes promesses se manifester. Amen.
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0: Meet Me in the Valley, Tasha Leighton, Ben Fuller à 14h52, bientôt 15h. Claudio Capéo arrive juste avant, c'est Blanca Musico avec votre rendez-vous, pourquoi pas, en partenariat avec TWR.
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0: Dernière heure de Positive Music de la semaine. Très content d'être parmi vous, il est 15h. Et on peut remercier Sophie depuis la Haute-Savoie. Elle vient de faire son tout premier don sur farfm.com/don.
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0: Rouge, petit cas, 15h06, c'est sur Phare FM.
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0: 15h dépassé de quelques minutes sur Phare FM avant Let Me Funky, Jeremy Kemp, Clara Luciani sur Phare FM avec aussi Blue Sleezy avec C'est Parti, votre rendez-vous. Et un peu plus tard, The Chosen, ce rendez-vous spécialement pour vous cet été.
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0: Comment qualifieriez-vous votre voix ? Douce, prenante, attirante, claire, grave, métallique, futée, monotone, sèche, aristocratique ? Il y a tout plein de manières d'utiliser notre voix et de la percevoir, notamment en fonction du moment de la journée, de notre humeur et de celle de ceux qui nous entourent. Donner de la voix n'est sans doute pas donné à tout le monde, mais sans doute aussi qu'en temps de danger ou de crise intense, chacun peut se surprendre lui-même par une nouvelle facette de soi, jusqu'à choquer l'entourage quand il s'agit par exemple d'un coup de sang, mais là n'est pas le sujet. Malala Yousafzai, militante pakistanaise des droits des femmes, a pu écrire « Lorsque le monde entier est silencieux, même une seule voix peut devenir puissante. Wow. » Waouh ! Peu importe ce que tu penses de toi ou ce que les autres disent de toi, Johan, ce que tu dis ou ne dis pas, ce que tu fais ou ne fais pas, a toujours le potentiel de faire ou non une différence pour toi et pour les autres. Et si aujourd'hui, je laissais s'exprimer le meilleur en moi ? Il ne faut jamais sous-estimer la puissance de l'impact de nos choix. Jamais.
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2: Bonjour à tous, bienvenue pour votre agenda du jour sur Phare FM Grenoble. Direction le massif de la Chartreuse pour une expérience unique avec l'école de porte, au départ du col de porte près de Sarquenas. Jusqu'en septembre 2026, laissez-vous tenter par une randonnée nocturne accessible jusqu'à 80 ans. À la tombée de la nuit, vous partez en groupe pour une marche guidée sous la clarté de la lune, dans une atmosphère calme et immersive où chaque pas invite à ralentir et à observer autrement. Le guide vous accompagne dans cette exploration sensible du lieu entre nature, histoire et ressenti. Pour partager un vrai moment collectif loin du tumulte du quotidien. Il est conseillé de prévoir des chaussures de randonnée, un sac à dos, des vêtements chauds et adaptés à la nuit en montagne surtout. Pour une immersion nocturne à vivre pleinement entre silence, nature et lumière lunaire. Vous en retrouverez tous les détails concrets sur grenoble-tourisme.com.
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1: Porque Let's Me vient tout juste de sonner. Funky, la calme à l'instant, Safari FM. Bienvenue, très content d'être parmi vous pour cette dernière demi-heure de la semaine. Hein, déjà, Safari FM avec The Benjarin Tenry, Jim Lones et Emmanuel Moir pour vous, Safari FM avec Behind the Song, l'histoire de ce morceau de Stéphane Stanley qui arrive à 15h40. Avec c'est vous qui le dites aussi, Nadine, hein, auditrice de la radio, arrive à 15h41 avec son histoire.
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notre valeur dans nos échecs, nos succès ou simplement en nous-mêmes, alors cela ne durera pas. Ça ne tiendra pas sur le long terme. Mais si nous trouvons notre valeur en Jésus, notre valeur devient infinie parce qu'il est infiniment digne. Et il a le pouvoir de vraiment transformer quelqu'un de l'intérieur. C'est vraiment de cela que parle Whatever It Takes, peu importe ce que ça coûte en français.

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2: Nous voudrions tout d'abord remercier l'équipe qui travaille au sein de la radio afin de permettre cette diffusion. Et vraiment, on voudrait vous remercier pour tout le travail que vous faites. Merci parce que ça bénit vraiment et ça porte du fruit dans les vies. Nous voudrions également encourager les auditeurs à mettre en pratique les choses qui sont dites. Je sais que le Seigneur parle vraiment à travers et c'est vrai que c'est du vécu pour nous. Et laisser le Seigneur marquer une empreinte dans votre vie et mettre en pratique toutes ces choses qui sont basées sur la parole de Dieu afin que vous puissiez être édifiés et bénis comme nous. C'est vrai que nous avons pu vivre un certain nombre de choses incroyables durant ces trois dernières années, et notamment l'obtention d'un médicament pour ma part pour une maladie que j'ai, pour lequel il y a une poignée de personnes en France qui est touchée. Et grâce à ce médicament que j'ai depuis 2 ans bientôt, j'ai retrouvé vraiment de la motricité au niveau de mes jambes et de mes mains, alors que j'étais menacée de finir en fauteuil et de perdre l'usage de mes mains. Vraiment, nous tenons à vous encourager, vous bénir, parce que le Seigneur œuvre et accomplit encore des miracles.
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1: Récemment, nous avons déménagé et l'une des premières choses que nous avons faites, c'est d'installer des systèmes de protection sur les fenêtres, des serrures renforcées sur les portes et un système d'alarme dans toute la maison. Nous voulons tous être certains que nos maisons soient sûres et protégées. Personne ne veut se retrouver nez à nez avec un cambrioleur dans sa chambre, parce que les voleurs viennent voler, tuer, détruire. Ce qui est vrai pour nos maisons et nos biens matériels, c'est vrai aussi pour notre cœur. Nous aspirons tous à nous sentir en paix, en sécurité, au plus profond de notre être. Mais je me demande parfois si nous veillons aussi bien sur nos cœurs que sur nos maisons. Si nous veillons par exemple à ce que nous écoutons, à ce que nous regardons via les multiples écrans dans nos maisons, à ce que cela ne soit pas une invitation adressée aux voleurs pour qu'ils viennent dérober, salir, tuer, détruire dans nos cœurs. « Je mets devant vous la mort et la vie, disait le Seigneur au peuple d'Israël dans le désert. » Choisissez la vie. Et je voudrais vous partager une bonne nouvelle. Choisir la vie, c'est très simple. C'est écouter Jésus-Christ. Il est venu vous l'offrir.
2: Une méditation de Bernie Daimet.
3: 16h bientôt sur Phare FM, avant de retrouver vos animateurs en région et en national avec Romain dans Purement Positif, place à One République. Nous on se donne rendez-vous lundi pour une nouvelle émission, une nouvelle semaine. D'ici là, passez une belle soirée, un très bon week-end, prenez soin de vous et à lundi. Ciao.

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2: À 16h, je vous souhaite un excellent vendredi après-midi avec Far FM Grenoble au cœur de votre été. Nous sommes bien là. Et on vous accompagne avec dans Purement Positif, Jérémy Frérot, côté musique, d'ici moins de 3 minutes. Et à 16h justement, levons le voile sur les nouvelles de ce vendredi. Avec attention et clarté, bienvenue dans votre Flash Info sur Far FM Grenoble.
3: Bonjour à tous. Un cas autochtone du virus du Nil occidental détecté en France. Une maladie transmise par les moustiques. Le dernier bulletin de Santé publique France précise qu'il s'agit de la première détection de la circulation du virus chez l'homme dans le pays cette année. Le cas a été identifié dans les Pyrénées-Orientales chez une personne qui n'avait pas voyagé. L'an dernier, 62 cas autochtones avaient été recensés dans le pays et ce virus du Nil occidental avait fait 3 morts. Quel avenir pour la fonderie de Bretagne, un an seulement après sa reprise par le groupe Euro Plasma, l'entreprise autrefois spécialisée dans les pièces en fonte pour l'automobile, est de nouveau placée en redressement judiciaire. Elle emploie 245 personnes. Le groupe a obtenu un délai pour trouver un repreneur jusqu'au 11 septembre. Le Tour de France et les montagnes pointent le bout de leur cime aujourd'hui. 13e étape dans les Vosges, la plus longue de cette grande boucle. 205 km entre Dole et Belfort et deux difficultés au programme dans les 50 dernières kilomètres. Une côte de 3e catégorie avant d'attaquer l'ascension du ballon d'Alsace, col de première catégorie. Bonne nouvelle enfin pour la tapisserie de Bayeux, cette broderie de laine sur lin de près de 70 mètres de long qui n'a subi aucune altération visible pendant son transfert à Londres. C'est en tout cas ce qu'a affirmé une responsable du ministère de la Culture français. L'œuvre retraçant la prise de l'Angleterre par Guillaume le Conquérant a quitté la Normandie la semaine dernière sous haute surveillance, direction l'Angleterre. Elle doit maintenant être exposée au British Museum pendant un an. Bon après-midi.

0: nouveau week-end et de nouvelles prévisions météo sur Phare FM Grenoble. Regardons ça dans le détail. Alors notez déjà que nous sortons de la canicule. Il va faire assez beau, il va faire assez chaud, mais ça sera une chaleur, comment dire, davantage normale. Demain, samedi 18 juillet, par exemple, beau temps, peu nuageux, avec le matin pas plus de 19 degrés. Ça sera notre maximale à Saint-Martin-d'Hères, Bresson ou encore pour Claix. Demain après-midi, comptez 30 degrés sous abri en centre-ville de Grenoble, avec un ressenti qui pourra tout de même grimper jusqu'à 33 degrés. On est quand même loin des maximales des derniers jours lorsque c'était la canicule. La journée de dimanche, à peu près pareil, il va faire beau temps peu nuageux, 18 degrés dimanche matin, 28 degrés l'après-midi.
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0: Nous avons des grands projets pour vous aujourd'hui dans cette émission. Ça passait par le fait d'écouter Jérémy Frérot sur Phare FM.
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0: Et je la tiens, l'étude déculpabilisante de ce vendredi après-midi, elle vous concerne les papas, les mamans. Sachez que les parents qui en font moins pour leurs enfants leur rendent parfois un grand service et ce sont des experts qui le disent. En effet, des chercheurs ont pointé les limites du tout tout de suite, car à force de tout faire à la place de l'enfant, on l'empêcherait justement de grandir. Je vous avoue que je suis un peu un papa comme ça des fois, mais je pensais être un parent formidable. En réalité, je découvre que je suis juste le service après-vente de mon enfant. Donc, bonne résolution de l'été, on va lâcher un petit peu la rampe, pas trop, hein, juste ce qu'il faut, ça leur fera un petit peu bizarre au début, mais à la fin tout le monde sera plus détendu pour écouter la Bible pour les nuls après Avril Lavigne et Chloé Tim sur Phare FM.

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1: Les prophètes de l'Ancien Testament sont des personnages très surprenants et originaux. Avant tout, ce sont des témoins de leur temps. Ils sont comme des journalistes de l'opposition, souvent observateurs critiques et sévères, surtout contre les abus du pouvoir. Ainsi, lorsque la société dans laquelle ils vivent est en danger, ils montent au créneau. Par exemple, le prophète Jérémie intervient dans une époque de grande instabilité politique et économique. Les menaces sont nombreuses et le peuple se sent écrasé par des pressions multiples. Jérémie appelle à un réveil national. Il faut sortir du marasme et surtout, il faut reconstruire sur de bonnes bases, c'est-à-dire sur ce qui fonde l'identité du peuple. C'est pourquoi il faut revenir aux sources, c'est-à-dire à Dieu. Le message du prophète est direct, sans doute trop. Jérémie dérange, il est arrêté et on le fait taire. Mais l'histoire montre rapidement qu'il avait raison. Or, quand tout le monde se dit qu'il aurait fallu écouter Jérémie, il est trop tard et tout s'effondre. Le pays est en ruine. Ah, si Jérémie pouvait revenir.
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vendredi après-midi avec Phare FM, la radio autrement. Et comme chaque vendredi durant l'été, ça va être un peu le début du chassé-croisé du week-end entre ceux qui reviennent des vacances et ceux qui partent en vacances justement. Donc ce soir, on aura deux configurations, ceux qui prendront l'apéro face à la mer et ceux qui prendront l'apéro sur une aire d'autoroute avec vue sur une pompe à essence. L'avantage pour cela, c'est que vous pouvez laisser la portière de la voiture ouverte avec la radio allumée et écouter la musique Phare FM, Taylor David pour Such a Time as This sur Phare FM. 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
1: Être quelqu'un qui dirige et qui aime simultanément exige qu'on mette sa femme à la première place sur la liste des priorités. Christ est notre modèle. Il a aimé l'Église et s'est donné pour elle. L'Église est sa priorité. Il a versé son sang pour l'Église. Et maintenant, étant notre Sauveur monté au ciel, il prie pour nous. Quel bon exemple! Par conséquent, le mari qui prend la Bible au sérieux fera de sa femme sa priorité. Au cours de la journée, il se posera la question « Que puis-je faire pour mettre sa fille en valeur ?» Il priera tous les jours pour elle. Il encouragera ses activités louables. Il la félicitera pour le travail accompli. Tout comme Christ déverse sur nous en abondance ses bénédictions chaque jour, le mari, en tant que dirigeant plein d'amour, inondera sa femme de gestes et de mots qui lui disent « Je t'aime ». Et elle se soumettra à cette direction.
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0: Un son qui fait bronzer, rien qu'en l'écoutant, c'était Toby Mac avec Campfire sur Phare FM.
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0: L'info estivale de ce vendredi après-midi, la voici, je vous emmène en Bretagne du côté de l'archipel des Glénans. Là-bas désormais sur place, les jet skis sont interdits. Alors pourquoi on a décidé d'interdire ça cet été? Eh bien pour protéger les phoques et les oiseaux. Donc les Glénans deviennent le premier endroit où le plus gros danger sonore, c'est désormais un crabe qui marche sur un coquillage ou un goéland qui hurle un petit peu trop fort. Je suis plutôt pour, je ne sais pas ce que vous en pensez. Moi je vais dire je suis pour parce que d'un autre côté, je ne fais pas de jet ski. Donc forcément, par contre ce que je peux vous envoyer, c'est Alan, non pas en jet ski, on va l'amener en trottinette tranquillement. Voici Nostalgia sur Phare FM.

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1: La Bible dit dans Josué chapitre 6, verset 2 « Regarde, je te livre Jéricho avec son roi et ses courageux combattants. » Bonjour, voici ce qu'il faut savoir au sujet des murs de Jéricho. Ils mesuraient environ 12 mètres de haut et étaient imprenables. Voici ce qu'il faut savoir au sujet de Josué. Ce n'est pas lui qui a abattu la muraille, mais Dieu. Et Dieu fera de même pour toi. Ton Jéricho, ce sont tes peurs, ta colère, ton amertume ou tes préjugés. C'est aussi ton insécurité face à l'avenir, ta culpabilité vis-à-vis du passé, ton pessimisme, ton anxiété, ainsi que ta tendance à critiquer, à trop analyser ou à tout catégoriser. Ton Jéricho, c'est toute circonstance, attitude ou état d'esprit qui t'empêche de connaître la joie, la paix ou le repos. Jéricho t'empêche d'avancer, alors ses murs doivent tomber. Josué dit, « Vous irez prendre possession du pays que le Seigneur, votre Dieu, vous donne. » Le verbe traduit par « prendre possession » signifie « occuper en chassant les anciens occupants et prendre leur place ». Mais Satan ne s'en ira pas sans se battre. Il résistera et ripostera, mais il ne gagnera pas. Pourquoi ? Parce que Dieu a déjà déclaré que tu es vainqueur. Le Seigneur dit à Josué, « Regarde, je te livre Jéricho. » Dieu n'a pas dit, « Josué, prends la ville !» Mais « Regarde, je te livre Jéricho. » On peut en dire autant de toi et de ton combat. Tu dis, « Si Dieu l'a fait pour moi, qu'est-ce qu'il me reste à faire ?» D'abord, accepte ta victoire par la foi, tout comme tu as reçu le salut. Ensuite, proclame ta victoire. Assure-toi que tes paroles sont en accord avec celles de Dieu. Enfin, vis ta victoire, un jour à la fois.
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2: Et demain, c'est une expérience arrivée à Martin Luther King qui nous inspirera dans Parole du jour sur Phare FM. 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

Une playlist rafraîchissante pour votre été 2026. Voilà ce que vous offre Phare FM à chaque instant. Nous étions en compagnie d'Adèle et Robin avec Courage. Le week-end arrive, laissez vos petits tracas de côté. J'ai envie qu'on vive pleinement dans le présent. Alors respirez profondément, pensez à l'arrivée prochaine de votre rendez-vous Focus Famille et écoutez Therian et Lindy Walking With My God sur Phare FM.

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1: Bonjour et bienvenue dans notre rendez-vous Focus Famille. On entend beaucoup parler du syndrome du nid vide chez les mamans, mais c'est souvent le gentil petit papa qui en souffre le plus. Tous les parents ont du mal à voir partir leurs enfants de la maison. Mais une enquête récente a montré que beaucoup de pères le vivent plus difficilement que leurs épouses. Certains hommes traversent de longues périodes de dépression et d'anxiété. Les spécialistes pensent que cela vient du fait que les pères ont souvent plus de regrets. Ils ont été tellement occupés à construire une belle maison et à réussir leur carrière qu'ils n'ont pas vu le temps passer. Soudain, ils sortent la tête du guidon et il est trop tard. Leurs enfants sont partis et ils n'ont jamais noué la relation qu'ils auraient voulu avec eux. Si vous avez encore des enfants à la maison, profitez de leur présence maintenant, pendant qu'ils sont jeunes. Utilisez le temps dont vous disposez pour vous investir dans leur vie et apprenez à les connaître tant que vous le pouvez encore.
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0: des plus beaux titres de la comédie musicale Le Roi Soleil, Tant qu'on rêve encore. C'était sur Phare FM Grenoble, fin d'après-midi, 17h. Très heureux de vous accueillir si vous nous rejoignez maintenant sur Phare FM Grenoble. La suite de la musique avec Teddy Swims. On va écouter Mr. Know It All. Et voici l'essentiel de l'info, avec justesse et lumière, même dans les zones d'ombre. C'est le flash, le tout en 90 secondes sur Phare FM Grenoble.
1: Bonsoir à tous, du monde sur les routes pour ce nouveau week-end de départ en vacances. C'est rouge aujourd'hui sur un large quart nord-est, orange partout ailleurs et demain la circulation sera encore plus compliquée. Toute la France sera en rouge. Dimanche, les principales difficultés dans le sens des départs se concentreront en Bourgogne, dans l'est de la France et en Auvergne-Rhône-Alpes. Après plus de deux semaines de fermeture, la réouverture du camping de Sainte-Marie-la-Mer dans les Pyrénées-Orientales, victime d'un incendie destructeur début juillet, plusieurs centaines de vacanciers avaient été évacués et une vingtaine de mobil-homes détruits. Le camping salue une solidarité et une mobilisation incroyable qui a permis la reprise de leur activité. Les appels à manifester contre le projet de loi d'urgence agricole ce week-end. Des associations écologistes dénoncent un texte qui enchaîne, selon elles, les reculs environnementaux. La loi d'urgence agricole sera soumise au vote lundi et mardi de l'Assemblée nationale puis du Sénat en vue d'une adoption définitive. L'Assemblée nationale qui vote pour rendre imprescriptible les crimes commis sur les mineurs. Les députés ont adopté cet amendement hier dans le cadre du projet de loi sur la protection des enfants, une mesure qui pourrait être entachée d'inconstitutionnalité. Et puis l'équipe de France de football est arrivée à Miami. Dernier entraînement aujourd'hui avant le match pour la troisième place de la Coupe du Monde. Ce sera demain soir contre l'Angleterre et pour son dernier match en tant que sélectionneur, Didier Deschamps devrait donner du temps de jeu aux joueurs qui ont peu joué lors de la compétition. C'est la fin de ce flash. Bonne fin de journée. 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

0: Nouveau week-end et de nouvelles prévisions météo sur Phare FM Grenoble. Regardons ça dans le détail. Alors notez déjà que nous sortons de la canicule. Il va faire assez beau, il va faire assez chaud, mais ça sera une chaleur, comment dire, davantage normale. Demain, samedi 18 juillet, par exemple, beau temps, peu nuageux, avec le matin pas plus de 19 degrés. Ça sera notre maximale à Saint-Martin-d'Hères, Bresson ou encore Pourclay. Demain après-midi, comptez 30 degrés sous abri en centre-ville de Grenoble, avec un ressenti qui pourra tout de même grimper jusqu'à 33 degrés. On est quand même loin des maximales des derniers jours, lorsque c'était la canicule. La journée de dimanche, à peu près pareil, il va faire beau temps peu nuageux, 18 degrés dimanche matin, 28 degrés l'après-midi.
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0: sur Phare FM. Nous abattons nos meilleures cartes dès le début d'heure. C'était Teddy Swims avec Mr. Know It All.
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0: Je tiens enfin ma réponse à une grande question. Pourquoi baisse-t-on souvent le volume de la radio au moment de faire un créneau quand on est en train de conduire dans sa voiture? C'est vrai que c'est un réflexe que partage la majorité des automobilistes. Lors d'une manœuvre délicate, le premier geste souvent, et j'en suis victime en tant qu'animateur radio, c'est de couper ou de baisser un peu la radio. Eh bien, un neurologue nous explique qu'il s'agit tout simplement d'éviter un débordement d'activité du cerveau dans un moment qui nécessite une grande concentration. Donc en gros, si vous baissez le volume, c'est pour éviter la surcharge cognitive. Moi, je pensais juste que c'était la musique qui donnait un petit peu envie de danser. Et c'est vrai que danser en même temps qu'on fait un créneau, c'est généralement assez déconseillé. Donc faites attention, car là, voici DJ Antoine. Vous pourriez avoir envie de danser, donc garez-vous plus tard. Sarah Perle-Ketiamo, c'est sur Phare FM.

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1: J'ai eu la chance de naître dans une famille chrétienne. J'étais à l'église tous les dimanches, j'ai fait des groupes de jeunes. Sauf que j'étais un chrétien d'habitude, un chrétien par procuration, et j'avais jamais expérimenté ce que c'était vraiment rencontrer le Seigneur, en fait. À chaque fois que je faisais un pas vers lui, mon attitude, mon caractère me retenait en arrière et je refaisais deux pas en arrière, en fait. J'ai commencé à m'approcher du Seigneur et jusqu'à un grand rassemblement de jeunes, donc qu'on appelle souvent des jeunes. Est-ce que vous voulez donner votre vie au Seigneur? J'ai vécu des dizaines, peut-être même une centaine d'appels et j'avais jamais répondu. Je m'étais jamais senti prêt ou bien. Et ce jour-là, eh ben, je me suis avancé et j'ai fait que pleurer. Et je me suis rendu compte ce jour-là qui était Jésus et ce qu'il avait fait pour moi. Et à partir de ce jour-là, je me suis dit que je voulais m'engager pour lui et je voulais le servir. À partir de ce moment-là, j'ai pu expérimenter même dans ma vie et je me suis rendu compte que toujours, depuis que je suis né, qu'il m'a toujours soutenu, gardé. Et je veux vraiment le remercier aujourd'hui pour tout ce qu'il m'a fait. Et je voulais vous dire aussi que par rapport aux prières, par rapport à ce que vous pouvez me demander, mais le Seigneur répond toujours. Il répond de la manière qui sera la meilleure pour vous.
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1: Hands up, les mains en l'air sur Phare FM avec Alexander Papa, sauf si on conduit, bien évidemment. Là, c'est les mains à 9h15, hein, comme on apprend à l'auto-école, car en effet, en ce vendredi, fin d'après-midi, c'est le début des chassés croisés entre les départs et les retours de vacances. Tout à l'heure, peut-être que certains ouvriront une bouteille en terrasse, pendant que d'autres vont ouvrir l'appli GPS pour vérifier si l'autoroute est toujours rouge. On vous accompagne en tout cas, hein, quel que soit votre cas, avec Copa et Plus Jamais Soif sur Phare FM.

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0: Côté musique sur Phare FM, on aime bien sortir un peu des sentiers battus. Andrea Bocelli avec David Guetta en featuring sur Phare FM.
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0: Nous pensons bien à vous, amis juilletistes. Pour certains, vous êtes en vacances depuis 2 semaines. Ça veut dire que vous avez déjà bronzé, débronzé, pris des coups de soleil, râlé contre le prix des glaces, perdu un enfant sur la plage. Eh bien, dites-vous que pendant ce temps-là, les Aoussiens, ils vous observent. Eux, ils sont encore dans la phase « on prépare les valises hein, ». Ce qui veut dire que la valise est là, elle est au bout du lit, dans la chambre, par terre, elle est ouverte. Et on se dit « bientôt, on va mettre une paire de tongs dedans ». Et ça va être autour des Aoussiens de bronzer, de prendre des coups de soleil et de râler sur le prix des glaces. On accompagne tout le monde, nous, en musique sur Phare FM avec Pêcheur de Lune et Bain de Minuit.
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0: C'était quand la dernière fois que vous avez pensé à Dieu? Allez, si je devais faire un petit sondage, je parie que pour certains, c'était à Noël. Et pour d'autres, dans un moment difficile, quand vous ne saviez plus à qui parler. Mais si Dieu n'était pas là seulement dans les grands moments ou les galères? Et s'il était là chaque jour? Dans la Bible, un homme dit à Dieu, « Je veux chanter ta grandeur, te remercier toujours et pour toujours, tous les jours, je veux te dire merci. » Waouh, c'est beau, hein? Et c'est simple. Et si aujourd'hui, vous lui disiez juste « Merci ».
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1: Bonjour mon ami, je suis fidèle à mes promesses et sache que aucune des promesses de l'Éternel ne reste sans effet. Même si tu ne vois pas encore leur accomplissement, sois assuré que mon timing est parfait. Fais confiance à ma parole et tiens ferme dans l'espérance, mon ami. Comme je l'ai dit, je ne te délaisserai point et je ne t'abandonnerai point. Mon engagement envers toi est inébranlable et mes promesses se réaliseront en leur temps. Reste confiant et laisse-moi œuvrer dans ta vie. Ton ami.
2: Seigneur Jésus, je te remercie pour ta fidélité et tes promesses infaillibles. Aide-moi à faire confiance à ton timing parfait, même lorsque je ne vois pas encore l'accomplissement. Je choisis de m'accrocher à ta parole et de garder l'espérance vivante dans mon cœur. Merci de ne jamais m'abandonner et de me guider chaque jour. Que ta présence, Jésus, me fortifie et m'encourage alors que j'attends tes promesses se manifester. Amen.
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3: C'est un nouveau week-end qui commence sur Phare FM. Certains vont peut-être poser les enfants chez les grands-parents. Vous savez ce qui va se passer, hein. Ils vont manger plus de bonbons en 3 jours qu'en 6 mois à la maison. Ça fait partie du jeu. Avec Forking and Country pour la bande-son de l'été, voici Miracle sur Phare FM.

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3: Avec Phare FM, vous avez entre les oreilles la clé d'un bon début de week-end avec la musique de Sébastien Korn capturée et parmi vos rendez-vous de l'été, l'arrivée des mots imposés dans quelques minutes sur Phare FM. Vite.

0: Osez. Avec Jonathan Mpassi Mayala, président du CEPROMOR, le mot imposé du jour est bonheur.
1: Le bonheur, c'est ce qui est bien, ce qui nous fait du bien. Mais qu'est-ce qui nous fait du bien? Quand je peux bien manger, une nourriture équilibrée, quand je cultive quelque chose et que je peux récolter ce que j'ai cultivé en quantité, je peux vendre ça et une partie aussi garder pour peut-être la prochaine saison. Ce qui fait aussi du bonheur, quand on prend en charge un enfant qui est mal nourri, qui était vraiment dans des conditions difficiles et qui retrouve sa santé, c'est du bonheur aussi, mais aussi du bonheur pour nous aussi les acteurs, nous qui accompagnons ces populations, quand nous voyons les résultats que cela donne, les formations que nous organisons, les accompagnements que nous faisons, les appuis que nous donnons à la population, quand ça donne de bons résultats, ça nous fait de la joie, c'est vraiment du bonheur aussi.
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0: et avance, et Forest Frank est toujours des nôtres sur Phare FM Grenoble avec ce single excellent qui s'appelle OK. Il est 18h, je vous souhaite un bon début de week-end au cœur de votre mois de juillet. Megan Woods va nous rejoindre pour Heaven Down Here sur Phare FM Grenoble. Je le disais, 18h, levons le voile sur les nouvelles de ce vendredi, de ce début de soirée, avec attention et clarté. Bienvenue dans votre flash info sur Phare FM Grenoble.
1: Bonsoir. 10 départements du sud-est toujours en vigilance orange canicule, mais l'épisode de forte chaleur touche à sa fin. Demain, il n'y aura plus que 7 départements concernés, de l'Hérault aux Alpes-Maritimes ainsi que la Corse. Une canicule avec des conséquences très lourdes en Île-de-France. La mortalité a plus que doublé le mois dernier par rapport à la normale, avec près de 3000 décès enregistrés. Pas de risque de réactivation du feu sur l'autoroute A6. Les pompiers se veulent rassurants après les 4 jours de fermeture provoquée par l'incendie de la forêt de Fontainebleau. La 6 a donc rouvert pour ce week-end de grands départs en vacances et s'est chargée sur les routes. La journée demain pour les départs sera rouge. Petite révolution en vue pour la solitaire du Figaro. À partir de 2028, la mythique épreuve de voile ne se disputera plus sur Figaro 3 Beneteau, mais sur une autre classe en Ocean 50. Pas de changement pour le format qui reste une épreuve en solitaire et par étapes. L'organisation justifie ce changement pour des questions d'attractivité et d'enjeux sportifs. Et puis le foot et la fin de l'aventure américaine qui se rapproche pour les Bleus. L'équipe de France est arrivée à Miami avant de disputer demain la petite finale de la Coupe du Monde face à l'Angleterre. Dernier entraînement en fin de journée pour les 26 tricolores, ou plutôt les 25, puisque William Saliba est blessé au dos. Le défenseur d'Arsenal a en effet joué le mondial avec une fracture au dos et devrait être absent plusieurs mois. Pour la finale entre l'Espagne et l'Argentine à New York, ce sera dimanche soir à 21h. Bonne fin de journée et bon week-end. We'll be right back.

0: Beau week-end et de nouvelles prévisions météo sur Phare FM Grenoble. Regardons ça dans le détail. Alors notez déjà que nous sortons de la canicule. Il va faire assez beau, il va faire assez chaud, mais ça sera une chaleur, comment dire, davantage normale. Demain, samedi 18 juillet, par exemple, beau temps, peu nuageux, avec le matin pas plus de 19 degrés. Ça sera notre maximal à Saint-Martin-d'Hères, Bresson ou encore Pourclay. Demain après-midi, comptez 30 degrés sous abri en centre-ville de Grenoble, avec un ressenti qui pourra tout de même grimper jusqu'à 33 degrés. On est quand même loin des maximales des derniers jours, lorsque c'était la canicule. La journée de dimanche, à peu près pareil, il va faire beau, beau temps peu nuageux, 18 degrés dimanche matin, 28 degrés l'après-midi.
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0: sur Phare FM. Nous avons des grands projets pour vous dans cette nouvelle heure et ça passait par le fait d'écouter Megan Woods sur Phare FM.
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0: Et alors, je la tiens. La statistique, l'étude déculpabilisante de ce vendredi, notez bien, c'est pour les papas, les mamans, les parents qui font moins de choses pour leurs enfants leur rendraient parfois un grand service selon des experts en parentalité qui ont pointé les limites du tout, tout de suite. Apparemment, à force de tout faire à la place de l'enfant, on l'empêcherait parfois de grandir. Moi, j'avoue, je suis un papa un petit peu comme ça des fois. Je pensais être un parent formidable. En réalité, je réalise que j'étais juste le service après-vente de mon enfant. Alors, bonne résolution de l'été, on va lâcher un peu la rampe. Pas surtout, pas tout le temps, mais un petit peu, comme ça tout le monde sera bien détendu pour profiter de la playlist Phare FM. Avec Amir, voici à l'imparfaite sur Phare FM.

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1: L'invité du jour. Boisson enrichie, produit riche en protéines, aliments boostés en fibres, dans les rayons alimentaires, une transformation discrète mais profonde est en cours. L'alimentation n'est plus seulement pensée pour nourrir ou pour se faire plaisir, mais pour répondre à des objectifs précis. Énergie, satiété, santé, performance. Une évolution portée notamment par de nouvelles pratiques venues des États-Unis comme l'essor des traitements de type GLP-1, une hormone naturelle régulant la faim et la glycémie. Pour en parler, je reçois Nejla Znaidi et Cindy Lombard qui sont expertes des comportements des consommateurs à haut densité sur Phare FM. Bonjour à toutes les deux et bienvenue.
2: Bonjour et merci pour l'invitation.
1: On parle de plus en plus d'alimentation fonctionnelle. Est-ce que vous pouvez nous expliquer de quoi il s'agit concrètement ?
2: L'alimentation fonctionnelle, c'est l'idée de ne plus manger simplement pour se nourrir, apporter un effet de satiété, mais c'est manger d'une façon que je dirais un peu plus complète et intelligente, dans le sens où on mange et tout ce qu'on mange doit nous apporter un bienfait.
1: Vous évoquez une évolution vers une alimentation plus ciblée. Je cite, qu'est-ce qui pousse les consommateurs à changer ainsi leurs habitudes ?
2: On voit depuis plusieurs années que les consommateurs font pas mal d'arbitrage au niveau du prix avec l'inflation, au niveau de la santé. Il y a d'ailleurs pas mal d'applications qui peuvent les y aider. Ils font aussi des arbitrages en termes de temps. Et en fait, on voit l'apparition de tout un tas de produits qui pourrait accélérer ce mouvement, c'est ces produits fonctionnels dont vous avez parlé. Donc l'idée, c'est un consommateur qui est confronté à un rayon, des produits, de l'arbitrage, et qui va se poser des questions du type « est-ce que ce produit me plaît ?» Mais cette question-là va un petit peu évoluer avec « est-ce que ce produit m'apporte réellement quelque chose ?»
1: Quand on consomme pour des objectifs précis comme la satiété, l'énergie ou la santé, est-ce que c'est une évolution naturelle ou c'est une transformation profonde de notre rapport à l'alimentation ?
2: Alors, je dirais que c'est une transition vers une transformation profonde de notre alimentation, puisque comme l'expliquait Cindy, pendant longtemps, l'alimentation, elle reposait largement sur le plaisir, l'habitude, l'impulsion, la disponibilité. Mais ces dimensions, elles restent toujours importantes aujourd'hui, donc c'est une transition, mais elles ne suffisent plus. Aujourd'hui, un même produit doit souvent remplir plusieurs fonctions à la fois, là où avant une seule fonction suffisait. Et les fonctions dont les produits doivent remplir maintenant, c'est se nourrir, se rassasier, apporter un bénéfice santé, faire gagner du temps, donc le côté de rendement pratique qu'évoquait Cindy, procurer du plaisir toujours, et parfois même exprimer l'identité avec le rendement identitaire qu'évoquait Cindy. Donc les consommateurs ici, ils cherchent de moins en moins des produits, ils cherchent de plus en plus des bénéfices cumulés dans des produits.
1: Merci Cindy et Nejla pour ces premiers éclairages qui montrent que cette tendance dépasse largement l'effet de mode. Dans un instant, nous allons explorer les conséquences concrètes de cette évolution sur les produits et les marchés. Je vous dis à toutes les deux, à tout à l'heure sur Phare FM.
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c'est le week-end, vous êtes sur Phare FM. Et alors comme chaque vendredi durant l'été, c'est le début du chassé-croisé entre ceux qui partent et ceux qui reviennent des vacances. Donc ce soir, on a peut-être ceux qui prennent l'apéro face à la mer et ceux qui prennent l'apéro sur une aire d'autoroute avec vue sur une pompe à essence. Bon, la bonne nouvelle pour la seconde configuration, c'est que vous pouvez laisser ouverte la portière de la voiture avec la radio allumée et ainsi écouter Phare FM. Je vous propose Andrew Rip et Jarvis Campbell pour Hold Me Up sur Phare FM.

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2: Bonjour à tous, bienvenue pour votre agenda du jour sur Phare FM Grenoble. 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Accessible dès 2 ans, c'est une sortie idéale en famille ou entre amis avec au programme acrobranche, trampoline, laser game, escape game en plein air et même des expériences immersives type Explore Games, où vous devenez les héros d'une véritable aventure en forêt à base d'énigmes et de défis par équipe de 2 à 5 joueurs dès 8 ans. 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
1: Nous parlons aujourd'hui des empreintes dans le cerveau.
2: Ça démarre dans le cerveau. Souvent, on a coutume de dire le plus grand organe sexuel dans le corps de l'être humain, c'est son cerveau, rien d'autre. Dieu avait prévu que, dans son cadre parfait, un homme et une femme aient leur première émotion sexuelle forte dans le cadre du mariage et de la nuit de noces, par exemple. Et en fait, quand ils deviennent intimes pour la première fois, eh bien, littéralement, ça crée une empreinte dans le cerveau qui va ensuite représenter un chemin par défaut. Alors, je vais expliquer un petit peu. Vous avez tous entendu parler des instincts. Par exemple, l'instinct de survie, qui permet à certaines personnes de survivre dans les situation incroyablement dangereuse et difficile. Il y a un autre instinct que l'on appelle l'instinct de la récompense. Eh bien, la sexualité vient se greffer sur cet instinct-là. Et quand il y a un premier rapport sexuel, une première émotion sexuelle très forte, eh bien, cela crée une empreinte sur cet instinct de réconfort. Et cette empreinte va créer ce chemin par défaut. Quand on a un moment de grande détresse ou de découragement, eh bien, cette empreinte, qui est une empreinte chimique, va mettre une émotion en nous, une envie qui nous dit, mais va vers ton conjoint pour avoir un moment d'intimité qui va t'apporter le réconfort dont tu as besoin à ce moment-là.
3: Parce que dans le plan de Dieu, cette empreinte nous attache l'un à l'autre.
2: Oui.
3: Elle se fait au niveau sexuel, au niveau émotionnel et spirituel.
2: Alors, rappelez-vous, c'est très important, la sexualité c'est d'abord émotionnel, spirituel et les corps sont le véhicule de cela. Ensuite, le deuxième aspect, c'est l'aspect de récompense de cet instinct. Quand à l'inverse, on a un moment de grande victoire à n'importe quel niveau, cela nous donne l'envie de partager cela avec quelqu'un qui est très important pour nous et évidemment dans le plan de Dieu, c'était de le partager en priorité avec notre conjoint pour avoir cette récompense. Comment? Eh bien, en ayant un moment d'intimité sexuelle.
3: En fait, nous sommes corps, âme et esprit. Ces trois parties-là de notre être, ce qui fait qu'on est un, tout ça fonctionne en fait comme des vases communicants. Quand on a, par exemple, un homme d'affaires qui va signer un super contrat, ou un homme politique après un discours, ou bref, une grande émotion à ce niveau-là, le réservoir au niveau de l'émotion va se vider. Et le meilleur moyen, c'est ce que Dieu a prévu, c'est qu'il soit rempli sexuellement, dans le plan de Dieu, avec son conjoint.
2: Absolument.
4: Et ça, c'est prouvé scientifiquement.
3: Oui, oui, c'est ça, exactement. C'est chimique, ça crée des manques en nous. Et le cocktail de la relation sexuelle va rebooster tout cela.
2: Donc imaginez quand on passe par des grands moments, soit de découragement, soit des grands moments de victoire, et puis en fait que ça a pour résultat des fois de nous amener dans une zone de tentation, on se dit mais pourquoi? Pourquoi ça m'arrive comme ça? Mais en fait, quand on comprend le système de l'empreinte, d'un seul coup ça a du sens et on va savoir quelle réponse apporter si on se rapproche de notre conjoint dans de tels moments.
3: Et donc ça met en jeu les émotions et le spirituel, ça ouvre aussi un canal pour connecter l'âme avec l'âme du conjoint, l'esprit avec l'esprit du conjoint. Il n'y a pas une telle chose que le sexe sans danger, en fait. Quand on dit « Oh, mais c'est pas grave, c'est juste physique. » Non, non, c'est beaucoup plus sérieux que ça. Quand on a une relation sexuelle, on connecte avec la personne avec laquelle on connecte physiquement, aussi au niveau émotionnel et au niveau spirituel.
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0: Un son qui fait bronzer, rien qu'en l'écoutant. C'était Toby Mac avec Campfire sur Phare FM.
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0: Et puis une info estivale que je tenais à partager avec vous. Notez que les jet skis sont désormais interdits au Glénan. Les Glénans, c'est un archipel breton. Ils interdisent sur place les jet skis pour protéger les phoques et les oiseaux cet été. Donc la plus grosse nuisance sonore, désormais, ça sera plus le moteur du jet ski, mais éventuellement les cris des goélands. Je ne sais pas ce que vous en pensez, moi je me dis que finalement c'est plutôt pas mal. Puis je vous avoue que ne sachant pas faire de jet ski, ça ne va pas beaucoup me déranger. On a plein de choses à découvrir maintenant sur Phare FM. On a Kungs avec Galaxy et les femmes parlent aux femmes, c'est purement positif.
2: Les femmes parlent aux femmes.
3: Où va votre mari pour être admiré et apprécié? Chaque homme se rendra quelque part où il sera apprécié. Ce sera peut-être son lieu de travail pour s'entendre dire « c'est du bon travail ». Ou alors au tir au pigeon pour entendre « ce tir est formidable !» Ou encore chez sa mère pour l'entendre dire « je suis si fière de toi, mon fils !» Mais c'est sûr, il ira quelque part. Cependant, le meilleur endroit où il devrait se rendre, c'est chez lui. Si une femme dit à un homme qu'elle pense qu'il est merveilleux, il a envie de faire encore mieux. Si elle lui dit qu'elle apprécie ce qu'il fait, sa satisfaction sera plus grande que s'il venait de recevoir sa paye. Il faut que nous apprécions nos maris pour ce qu'ils sont et non pas pour ce qu'ils pourraient devenir si leur vie changeait selon nos critères. Dites-moi à présent, où va votre mari pour être apprécié ?

0: Dieu fera de même pour toi. Ton Jéricho, ce sont tes peurs, ta colère, ton amertume ou tes préjugés. C'est aussi ton insécurité face à l'avenir, ta culpabilité vis-à-vis du passé, ton pessimisme, ton anxiété, ainsi que ta tendance à critiquer, à trop analyser ou à tout catégoriser. Ton Jéricho, c'est toute circonstance, attitude ou état d'esprit qui t'empêche de connaître la joie, la paix ou le repos. Jéricho t'empêche d'avancer, alors ses murs doivent tomber. Josué dit : Vous irez prendre possession du pays que le Seigneur votre Dieu vous donne. Le verbe traduit par « prendre possession » signifie « occuper en chassant les anciens occupants et prendre leur place ». Mais Satan ne s'en ira pas sans se battre. Il résistera et ripostera, mais il ne gagnera pas. Pourquoi ? Parce que Dieu a déjà déclaré que tu es vainqueur. Le Seigneur dit à Josué « Regarde, je te livre Jéricho ». Dieu n'a pas dit « Josué, prends la ville !» Mais « Regarde, je te livre Jéricho ». On peut en dire autant de toi et de ton combat. Tu dis « Si Dieu l'a fait pour moi, qu'est-ce qu'il me reste à faire ?» D'abord, accepte ta victoire par la foi, tout comme tu as reçu le salut. Ensuite, proclame ta victoire. Assure-toi que tes paroles sont en accord avec celles de Dieu. Enfin, vis ta victoire, un jour à la fois.
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2: Et demain, ça sera une expérience arrivée à Martin Luther King en 1956 qui nous inspirera sur Phare FM dans Parole du jour.

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Une playlist rafraîchissante pour votre été avec le son assuré par Vita et Claudio Capeo. C'est un nouveau week-end qui commence. J'ai envie que vous laissiez vos petits tracas de côté. Là, vraiment, on va essayer de vivre dans le présent, pleinement, respirer profondément et écouter Alison Heidi avec Hips sur Phare FM.

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1: Salut, toi. Tu as un meilleur ami? Tu serais prêt à mourir pour lui? C'est facile de dire oui maintenant, il y a peu de chances que ça t'arrive. Et si quelqu'un te mettait une arme sur la tempe? Y a-t-il quelqu'un que tu aimes au point d'y laisser ta vie? Jésus t'aime à ce point. Et pour le prouver, il est mort pour toi. Il voulait que tu saches qu'il est ton ami. Jésus n'est pas une espèce de vague saint sinistre, un type barbu à la robe blanche. C'est quelqu'un qui a envie que tu sois son ami. Tu peux lui parler quand tu pries et lui raconter ta journée. Tu peux lui dire ce que tu aimes et ce que tu n'aimes pas. Apprends à connaître Jésus en tant qu'ami. Passe du temps avec lui. Tu seras bien. Je pense à toi, Dieu.
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0: autant que de larmes. Votre soirée continue tranquillement. C'est un début de week-end qui s'amorce avec Phare FM Grenoble. Il est 19h, nouvelle heure de Purement Positif en compagnie des Jonas Brothers. On va écouter Greetings from your hometown après la météo sur Phare FM Grenoble. Bienvenue. Un nouveau week-end et de nouvelles prévisions météo sur Phare FM Grenoble. Regardons ça dans le détail. Alors notez déjà que nous sortons de la canicule. Il va faire assez beau, il va faire assez chaud, mais ça sera une chaleur, comment dire, davantage normale. Demain, samedi 18 juillet, par exemple, beau temps, peu nuageux, avec le matin pas plus de 19 degrés. Ça sera notre maximal à Saint-Martin-d'Hères, Bresson ou encore Pourclay. Demain après-midi, comptez 30 degrés sous abri en centre-ville de Grenoble, avec un ressenti qui pourra tout de même grimper jusqu'à 33 degrés. On est quand même loin des maximales des derniers jours. Lorsque c'était la canicule. La journée de dimanche, à peu près pareil, il va faire beau, beau temps peu nuageux, 18 degrés dimanche matin, 28 degrés l'après-midi.
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2: Dieu vous a choisi, il veut que vous soyez à lui et il vous aime. Donc faites-vous un cœur plein de tendresse et de pitié, un cœur simple, doux, patient.
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0: sur Phare FM, nous abattons nos meilleures cartes dès le début d'heure. On était avec les Jonas Brothers.
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0: Je tiens enfin ma réponse à une grande question. Pourquoi baisse-t-on le volume de la radio au moment de faire un créneau quand on est au volant de sa voiture? C'est un réflexe que partage la majorité des automobilistes. C'est vrai que souvent, lors d'une manœuvre délicate, le premier geste, c'est de couper ou de baisser la radio. Un neurologue nous explique qu'il s'agit tout simplement d'éviter un débordement d'activité du cerveau dans un moment qui nécessite une grande concentration. Donc en gros, on baisse le volume pour éviter la surcharge cognitive. Moi, je pensais que c'était juste parce que la musique pouvait nous donner envie de danser et que danser en même temps qu'on fait un créneau, c'est sûr, c'est un peu déconseillé, mais apparemment c'est plus complexe que ça. Du coup, pas de problème avec la musique dansante, alors on va pouvoir écouter maintenant Major Lazer. Voici No Place Like Home sur Phare FM.

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2: Dans la première partie, nous avons vu que l'alimentation fonctionnelle s'inscrit dans une transformation globale des attentes des consommateurs influencées par des facteurs sanitaires et sociétaux. Dans cette seconde partie, nous allons analyser les impacts sur l'offre alimentaire et les habitudes de consommation. Mes invités sont toujours Cindy Lombard, experte à Audencia, ainsi que Nejla Znaidi, également experte des comportements des consommateurs à Audencia. On observe une montée en puissance des produits riches en protéines ou en fibres. On va pas les citer, on les connaît tous par cœur dans nos rayons. Comment est-ce que les rayons alimentaires, justement, sont-ils en train de se transformer en ce moment?
3: Pour moi, il y a plusieurs transformations au niveau de ces rayons. En fait, ils sont construits maintenant avec une logique de société d'abondance. C'est-à-dire que qu'est-ce qu'on va y trouver? On va souvent y trouver des grands formats, qu'ils soient en promotion ou non. On va y trouver des multipacks. Hein. Alors bon, bah comme ça, on peut les consommer plus longtemps. On peut les stocker et puis les consommer. Il y a aussi pas mal d'achats d'impulsions que l'on peut réaliser avec des tentations dans ces rayons. Et surtout, on a cette idée de multiplication des occasions de consommation avec un même produit. Je prends par exemple les madeleines. Hein. On peut manger ça au petit déjeuner, au goûter, un petit grignotage, etc. Ça, c'est ce qu'on fait maintenant. Ce que nous, on se dit, c'est que le consommateur de demain peut avoir une logique un petit peu différente.
2: Certaines catégories de produits pourraient être fragilisées par cette évolution. Lesquelles sont les plus exposées aujourd'hui?
4: Alors, je serais présente avec l'idée de selon laquelle certains produits seraient condamnés. En revanche, il y a en effet des produits qui sont un peu plus fragilisés et ce ne sont pas forcément les produits plaisir. Ce sont surtout des produits dont le rendement d'usage qu'on vous expliquait devient difficile à justifier. Donc quand je les mange, ça ne m'apporte pas de rendement nutritionnel, de rendement économique, de rendement peut-être pratique, mais voilà. Traditionnellement, les catégories les plus exposées, je dirais que ce sont les chips, les confiseries, les biscuits, les sodas et certains autres produits de grignotage. Mais ce qu'il faut comprendre comme nuance, c'est que le plaisir reste une fonction essentielle.
2: Alors cette tendance est encore émergente en France. Est-ce qu'il faut s'attendre à une transformation durable de notre alimentation dans les années à venir?
3: L'idée, c'est de passer progressivement d'une logique de volume que l'on avait à une logique de rendement d'usage. Il faut trouver sa place, il faut la justifier dans le panier d'achat du consommateur en lui apportant de la santé, de la praticité, du plaisir, de la satiété. Donc on est sur un consommateur qui va être de plus en plus exigeant par rapport à ce qu'il va attendre des marques et des produits. Et donc les marques qui ne réussiront pas forcément en fait, à aller vers cette tendance qui va de plus en plus apparaître dans les rayons, eh bien, ce sont celles qui plairont peut-être moins aux consommateurs si elles ne répondent pas à cette tendance. Il va falloir lui rapporter de la valeur par rapport à chaque bouchée ingérée.
2: Merci beaucoup Cindy Lombard et Nejla Znaidi pour votre éclairage et pour votre analyse de cette transformation en cours.
3: Merci à vous encore, merci pour l'invitation.
2: Merci beaucoup, au revoir.
3: Au revoir.
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5: Nouveau week-end qui commence, vous êtes sur Phare FM et alors comme chaque vendredi, chassez-croisez sur les routes entre les départs et les retours de vacances. Certains vont peut-être dans quelques minutes ouvrir une bouteille en terrasse, se arriver à destination. D'autres sont peut-être en train d'ouvrir Google Maps pour vérifier si l'autoroute est toujours totalement rouge. Quelle que soit votre configuration, on vous accompagne sur Phare FM avec la musique de Nil, Aurore Boréale.
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1: La journée dure 24 heures pour tout le monde, pas une minute de plus. Là-dessus, nous sommes tous logés à la même enseigne. Et beaucoup peinent à faire rentrer tout ce qu'ils aimeraient dans ces 24 heures. Résultat, on a rempli notre vocabulaire de phrases comme « je suis occupé »,« j'ai trop à faire », »,« j'ai pas le temps ». La réalité, c'est que certes, il y a des choses que nous devons faire, mais il y en a beaucoup d'autres que nous choisissons de faire. Il faut parfois savoir dire non à 10 choses bonnes pour pouvoir faire une chose meilleure, celle à laquelle tu es appelé. Il m'arrive qu'on me demande de faire des choses qui sont tout à fait dans mes cordes, je sais les faire et j'aime les faire, mais vais-je les faire moi-même ? Non, parce que la journée ne dure que 24 heures pour moi aussi. Et il me faut dire non à ces choses-là pour me concentrer sur les meilleures. Si du temps n'est pas accordé à telle activité ou à telle personne, c'est peut-être parce que dans l'ordre des priorités, elles sont un peu trop bas sur la liste. Jésus a pris du temps avec le peuple, oui, mais il s'était fixé des priorités. Prendre du temps avec son père pour être en phase avec lui et prendre du temps avec ses disciples pour pouvoir les enseigner. Il savait que son temps sur terre était compté et que ces quelques gars devaient assurer après lui. Il était donc nécessaire qu'il soit solide. Et s'il prenait du temps avec le peuple, c'était par amour bien sûr, mais c'était aussi pour enseigner par son exemple les 12 disciples. Quelles sont les priorités de ta vie ? Es-tu sûr qu'un temps suffisant leur est accordé ? Si tel n'est pas le cas, il est peut-être sage que tu remettes dans le bon ordre certaines priorités. Parce que les occasions d'être distrait, même pour des bonnes choses, ne manqueront jamais. Mais le temps qui n'est pas passé à faire ce à quoi tu es appelé, lui, il est définitivement perdu.
0: 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À retrouver sur lapensedepascal.com.
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0: Côté musique, on aime bien sortir un peu des sentiers battus sur Phare FM. C'était Stormzy avec Blessings.
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0: On pense bien à vous, hein. Amis juilletistes, c'est vrai que vous êtes en vacances depuis quoi? 2 semaines maintenant, vous avez déjà bronzé, débronzé, pris des coups de soleil, râlé contre le prix des glaces, perdu un enfant sur une plage. Pensez que les Aoussiens, eux, sont encore dans la phase « on prépare les valises ». C'est-à-dire que la valise est là, elle est ouverte, elle est posée dans la chambre au bout du lit et on se dit « bientôt je vais la remplir ». Et surtout, je vais y mettre une bonne paire de tongs, vous allez voir. Ça va être à mon tour de bronzer, de prendre des coups de soleil et de perdre un enfant sur la plage. Et oui, à chacun ses petits bonheurs et à chacun ses moments. Phare FM, en tout cas, vous accompagne tout le temps avec Léon Alewis pour la suite de la musique et Bleeding Love.
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0: Il y a des moments dans la vie où on ne comprend pas ce qui se passe. Dans la Bible, Job a tout perdu. Ses enfants, sa santé, ses biens. Et pourtant, il a dit, même si tout s'écroule, je continue à faire confiance à Dieu. C'est ce genre de foi qui change tout. Une foi qui croit que Dieu agit, même quand on ne le voit pas. Et vous, est-ce que vous seriez prêt à lui faire confiance, même sans tout comprendre?
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1: Bonjour mon ami, je suis fidèle à mes promesses et sache que aucune des promesses de l'Éternel ne reste sans effet. Même si tu ne vois pas encore leur accomplissement, sois assuré que mon timing est parfait. Fais confiance à ma parole et tiens ferme dans l'espérance, mon ami. Comme je l'ai dit, je ne te délaisserai point et je ne t'abandonnerai point. Mon engagement envers toi est inébranlable et mes promesses se réaliseront en leur temps. Reste confiant et laisse-moi œuvrer dans ta vie. Ton ami.
2: Seigneur Jésus, je te remercie pour ta fidélité et tes promesses infaillibles. Aide-moi à faire confiance à ton timing parfait, même lorsque je ne vois pas encore l'accomplissement. Je choisis de m'accrocher à ta parole et de garder l'espérance vivante dans mon cœur. Merci de ne jamais m'abandonner et de me guider chaque jour. Que ta présence, Jésus, me fortifie et m'encourage alors que j'attends tes promesses se manifester. Amen.
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3: C'est un nouveau week-end qui commence. Peut-être que vous allez déposer les enfants chez leurs grands-parents. Vous savez comment ça va se passer, comme à chaque fois. Ils vont manger plus de bonbons en 3 jours qu'en 6 mois à la maison. Et ça fait partie des règles du jeu. Ça fait partie de l'été, tout comme École Pierre. Voici Guérir sur Phare FM.

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5: Avec Far FM, vous avez entre les oreilles la clé d'un bon début de musique rafraîchissante, celle de Bruno Mars, Count on Me, et des rendez-vous estivaux. Nous écouterons les mots imposés dans quelques minutes sur Far FM.

0: 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Avec Jonathan Mpassi Mayala, président du CEPROMOR, le mot imposé du jour est formation.
1: La formation, c'est vraiment notre cheval de bataille. Parce que la formation ennoblit l'homme, la formation pour être capable de faire quelque chose. Sans la formation, il est difficile de faire quelque chose. Le programme que nous réalisons aujourd'hui, c'est un programme qui a été bâti ensemble avec les SEL, avec les différents partenaires, avec les différents acteurs locaux, à travers aussi des formations. Donc, la formation bâtit aussi l'homme.
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2: Sur Phare FM, tout à l'heure, je vous parlais de musique de l'été et je vous parlais de fraîcheur. En voici une très belle illustration pour aller jusqu'à 20h. L'un des beaux duos de cet été 2026, Tasha Layton avec Ben Fuller, Meet Me in the Valley sur Phare FM.

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0: Aimez-vous le changement ? Disons que cela dépend s'il s'agit d'un choix désiré ou d'un remaniement imposé, tout en n'oubliant pas le contexte dans lequel tout cela se produit. Prenez les outils informatiques par exemple. On peut tous être amenés à devoir migrer d'un système utilisateur à un autre. La différence dans le degré d'appréciation du moment dépend à la fois du temps de préparation consacré en amont et de la vitesse à laquelle cela va être opéré. Si cette évolution est faite dans la précipitation, sans formation préalable et accompagnement, il y a de fortes chances que les promesses entendues soient plutôt semblables à un cauchemar contre-productif. Sans aucun doute, on aime tous le changement quand ça facilite les tâches, pas quand ça les complique. Qui plus est lorsque notre productivité et rentabilité professionnelle sont mises à l'épreuve. Paolo Amaro, conseiller en développement personnel et comportementaliste, a pu écrire « Quand une fleur ne fleurit pas, on corrige l'environnement dans lequel elle pousse, pas la fleur. » Quel encouragement rempli d'espoir! Plus mon environnement est meilleur, plus je peux donner le meilleur de moi-même. Et si aujourd'hui, j'envisageais les choses différemment? C'est quand je crois être un problème que je dois me rappeler que je compte dans l'équation de la solution.
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1: Dans notre société, la maltraitance des enfants n'a jamais été aussi importante. Dans des milliers de foyers, les hurlements et les cris font souvent le quotidien des échanges entre parents et enfants. Une partie du problème vient du fait que parents et enfants ne sont les uns pour les autres que de simples étrangers. L'instruction donnée par Dieu à l'ancien Israël, dans Deutéronome 6, verset 7, est toujours valable pour nous aujourd'hui. La Bible dit que nous devons enseigner les instructions que Dieu a prescrites à nos enfants quand nous sommes chez nous dans notre maison et quand nous marchons sur la route, quand nous nous couchons et quand nous nous levons. Cela peut se faire par le moyen de la lecture d'une histoire biblique suivie d'une prière au moment du coucher, d'un bref culte personnel et d'une prière dès le petit déjeuner, de la découverte de la création de Dieu lors de nos promenades avec nos enfants ou encore par des échanges sur ce qui s'est passé la journée et une écoute attentive des questions de nos enfants, tandis que nous sommes chez nous dans notre maison. Que pourriez-vous apporter de plus au plan de Dieu ?
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1: Bonjour mon ami, je suis fidèle à mes promesses et sache que aucune des promesses de l'Éternel ne reste sans effet. Même si tu ne vois pas encore leur accomplissement, sois assuré que mon timing est parfait. Fais confiance à ma parole et tiens ferme dans l'espérance, mon ami. Comme je l'ai dit, je ne te délaisserai point et je ne t'abandonnerai point. Mon engagement envers toi est inébranlable et mes promesses se réaliseront en leur temps. Reste confiant.

0: manifester. Amen.
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1: Quelles fleurs on peut manger?
2: Des orchidées, des bégonias, des pissenlits. C'est un peu amer, mais qui va s'en plaindre?
1: Comment ça se fait que tu connaisses à ce point les fleurs comestibles?
2: Ma famille était pauvre et je l'ai toujours été. On apprend ce que la terre peut nous donner.
1: Pourtant, ton fils
2: est... Mon fils est devenu un nomade sans abri. Ça fait longtemps qu'il ne gagne plus d'argent comme charpentier.
1: Ça te fait pas peur ton sourire?
2: Si je souris, c'est parce qu'il suit sa voie et qu'il fait ce pourquoi il est né. Et oui, ça signifie peut-être que parfois, on aura faim pendant quelques jours. Mais au moins, son heure est venue.
1: Si c'est vrai que son heure est venue, pourquoi il ne fait pas en sorte de ramener Marie?
2: Ça ne marche pas comme ça.
1: Bah alors, comment ça marche?
2: Certains jours, il est tout autant un mystère pour toi que pour moi.
1: Ah, des baies! C'est du poison.
2: On vivait en Égypte quand Jésus était enfant. Un de leurs dieux s'appelait Thoth. Les Égyptiens pensaient qu'il exaucerait leurs vœux s'ils accomplissaient un certain nombre de rituels. Ce n'est pas comme ça avec notre Dieu. Pourquoi ça le serait avec Jésus?
1: Rien de bon ne peut arriver vu la façon dont Marie a disparu.
2: Tu sais ce qui est arrivé?
1: Elle était déjà perturbée par quelque chose avant même que l'homme possédé n'entre dans notre camp.
2: Simon et Mathieu la retrouveront, je leur fais confiance.
1: Pourtant, ils s'entendent pas trop.
2: Ils devront quand même collaborer.
1: Elle est peut-être morte ou agonisante, quelque part dans un fossé. Pourquoi Jésus se servirait de sa souffrance pour réunir deux hommes qui ne s'entendent pas du tout?
2: Nous ne savons pas si elle est en danger.
1: C'est une femme et elle est seule. Elle est soit dans un endroit sauvage, soit dans une ville de débauche contrôlée par les Romains.
2: Rama. Les uns se confient aux chars, les autres aux chevaux. Mais nous nous confions dans le nom du Seigneur, notre Dieu.
1: Je veux pouvoir enseigner un jour comme Marie le fait. Je veux pouvoir écrire mes réflexions.
2: Tu le feras.
1: Pas si elle ne revient pas.
2: Ce n'est pas en se faisant du souci que ça réglera le problème.
3: dix-sept, dix-huit, dix-neuf. 19 poignées de lentilles. Et en tout, on est 15.
4: 14, si Philippe ne revient pas aujourd'hui.
3: Oui, t'as raison. Et on sera 11 si Simon et Mathieu ne retrouvent pas Marie.
4: Il n'y a qu'une journée de marche jusqu'à Jérusalem.
3: Si Philippe, Mathieu, Simon et Marie ne reviennent pas, on pourrait partager les 8 poignées restantes, mais certains seront toujours lésés. Et en plus, si les autres revenaient, on n'aurait plus rien pour eux.
4: Philippe est peut-être resté un jour de plus pour voir son frère Micard.
3: Pourquoi tu t'inquiètes autant pour Philippe? C'est lentille. C'est notre dernier pas. On n'a plus rien d'autre. On mange quoi après? On n'a même pas la moitié d'un bezza de farine ou de levain.
4: Rama et Marie cherchent des baies.
3: Il peut faire marcher les gens, il peut guérir les lépreux. Pourquoi il ne peut pas faire apparaître de la nourriture?
4: Quand j'étais avec Jean, il nous arrivait de ne rien manger pendant des jours. Et d'autres fois, il baptisait quelqu'un qui nous donnait de l'argent. Et là, on mangeait comme des rois. Pendant une journée.
3: De ce que tu dis, il n'est pas très prévoyant.
4: On n'y a jamais pensé. J'en accorde aucune valeur à l'argent.
3: Ah bon? Aucune valeur? T'as vu, Simon? Qu'est-ce qu'il fait?
4: Il dit que l'argent est une construction de l'homme. Que l'homme donne une valeur aux choses pour se les approprier alors qu'elles sont à Dieu.
3: Ah, il lui faudrait quelqu'un pour s'occuper de son argent. On devrait peut-être lui envoyer Mathieu.
4: C'est pas le meilleur moment pour plaisanter.
3: D'accord.

0: Il m'est déjà arrivé de penser à rejoindre les Zélotes.
1: Tu ne m'en avais jamais parlé.
0: Tu ne m'as jamais demandé.
1: Alors, pourquoi tu l'as pas fait?
0: À cause de ça. On a déjà suffisamment de règles à suivre comme ça dans la Torah.
1: Ouais, 613 en tout.
0: C'est ça, 613. Toutes ces prières à réciter, toutes ces choses qu'on a le droit de faire ou non. Et en plus, faire un tas d'exercices chaque matin.
1: Avec ce qu'ils font, ils doivent être en pleine forme. Tu crois pas?
0: Pour tuer des personnes.
1: Ouais.
0: Mais me réveiller chaque matin et manger ce qu'a préparé Ima, puis sortir en mer avec Abba, quand j'y pense, c'était quand même le bon vieux temps.
1: Mais maintenant qu'il est avec nous, on peut dire sans se tromper qu'il n'est plus un zélote, non?
0: J'ai une théorie. Pour moi, certaines personnes, comme Jacques le Mineur et Thaddée, là-bas, sont appelées à suivre notre rabbi. Et je crois que d'une certaine manière, elles savent très bien que c'est le meilleur chemin pour elles.
1: Et ensuite, il y a lui.
0: Des décennies à s'entraîner pour une chose. Ça ne s'efface pas du jour au lendemain.
1: Je suis plus inquiet pour Simon que pour lui, tout de même.
0: Pour nous aussi, ça a été chaotique au début.
1: Ah, ouais, les fils du tonnerre.
0: C'est ça.
1: Je me demande ce que dira Ima.
0: J'en sais rien, peut-être qu'elle sera contente de nous voir avec un titre.
1: Je m'inquiète vraiment pour Marie.
0: Je ne comprends pas pourquoi Jésus a demandé à Simon et Matthieu d'aller la retrouver. Matthieu, c'est comme s'il demandait à un poisson et un renard de collaborer et d'avoir une action constructive.
1: Quoi?
0: Bah, ça pourrait pas fonctionner. C'est un dicton.
1: Personne ne dit ça. Enfin bref. En fait, je ne comprends pas toujours tout ce qu'il nous dit. Seulement, des morceaux par-ci par-là et quand quelque chose de bien arrive, mais pour le reste, je ne fais que suivre.
0: J'ai un mauvais pressentiment. Ça va prendre énormément de temps pour comprendre.
1: Tu parles de nous?
0: Non, de tout le monde.
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0: s'il vous plaît.
1: Vous savez ce que j'ai remarqué ? C'est que tout le monde veut se sentir bien dans sa peau. Et que les chrétiens qui s'exclament avoir trouvé ce qu'il leur fallait, c'est-à-dire Jésus, passent pourtant bien du temps à se plaindre et à culpabiliser. Et à chaque fois que je parle en église de se sentir bien dans sa peau, quelqu'un vient me voir pour me dire « Oh, tu sais, au sujet de se sentir bien, je ne sais pas si tu peux vraiment dire tout ce que tu dis. » Alors je réponds que si je me sens bien dans ma peau, c'est parce que je me sens bien en Jésus, qui a dit que dans notre vie, il y aura des problèmes et même des épreuves, mais que nous pouvons être joyeux, car il les a tous résolus. Bien des choses peuvent nous faire mal encore, mais plus rien ne peut nous abattre. Jésus nous parle de joie et de paix parce qu'il est mort sur la croix pour nous délivrer de nos obsédantes culpabilités, de nos frustrations, de nos complexes, de nos orgueils sans avenir. Nous avons été rachetés à grand prix par l'amour qui nous a aimés jusqu'à mourir pour nous. Mais cet amour est le plus fort. Et depuis que c'est devenu une réalité dans mon cœur, je n'ai cessé de me sentir bien dans ma peau. Oh non pas à cause de ce que je suis, mais grâce à ce que Jésus a fait pour moi.
0: Une méditation de Bernie Daimet.

0: supportez-vous les uns les autres et faites-vous grâce si quelqu'un a à se plaindre d'un autre. Comme le Seigneur vous a fait grâce, vous aussi, faites de même.
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1: Si le prophète Ésaïe est sans doute le plus important de l'Ancien Testament, ce n'est pas seulement parce qu'il est le plus long avec ses 66 chapitres, ni parce qu'il a prophétisé 40 ans, mais parce qu'il a le mieux annoncé la venue d'un Messie sauveur, le présentant d'ailleurs comme un Messie souffrant. Ce Messie est reconnaissable en la personne de Jésus-Christ. Or, Ésaïe est aussi un auteur qui aurait beaucoup à dire aujourd'hui. En effet, ses discours ne visent pas seulement l'avenir, ils touchent ses contemporains qu'il critique avec force. Les propos du prophète sont sévères, Ésaïe voit trop la situation dramatique de son époque pour ne pas appeler à une prise de conscience. Pour lui, il est urgent d'arrêter la dégénérescence morale qui pourrit le peuple, mais aussi les dirigeants tant politiques que religieux. Il prophétise la catastrophe si on continue à bafouer toutes les valeurs éthiques et morales. Cela ne vous rappelle donc rien ?
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1: Nous parlons aujourd'hui des priorités.
2: Alors, on vit sur Terre, on a des journées de 24 heures, comme tu le disais, et on sait très bien qu'on ne va pas passer des heures et des heures par jour dans la présence de Dieu en ne faisant rien d'autre. On a un agenda, nous avons des familles, on a un job. Donc, ce que l'on veut vraiment donner, c'est quelque chose de concret, de pratique qui puisse se vivre. Je crois que c'est vraiment le désir de Dieu que l'on vive une vie qui soit épanouissante dans les journées de 24 heures que nous avons. Dans l'ordre divin, en fait, alors je vais vous le décrire, puis après peut-être le détailler, on va le détailler ensemble, c'est d'abord, eh bien, le sommet, c'est mon temps avec Dieu. Je suis fils ou fille de Dieu, et dans cette position, c'est mon identité qui s'y trouve. J'ai besoin de passer du temps de qualité qui me renforce dans cette identité, aussi du temps dans la présence de mon Seigneur.
3: Ce sera ta source.
2: C'est la source de tout, en fait. Tu as raison, Zoé. Oui. Ensuite, si je ne suis pas marié, je prends soin de moi, puisque ça vient en second. Mais si nous sommes mariés, c'est notre couple. Il faut que je prenne soin de moi et que je prenne soin de mon couple, parce que avec mon épouse, nous faisons un, comme on l'a vu dans des sessions précédentes. Nous faisons un, et donc j'ai besoin de prendre du temps de qualité avec celle ou celui qui est mon partenaire dans la vie, avec qui je partage tout. Puis, si nous avons le bonheur d'avoir des enfants, ils viennent en troisième, ils ont besoin de nous, ils dépendent de nous pendant un grand nombre d'années, et ils sont pas là comme un faire-valoir, ils sont vraiment là pour que nous nous occupions d'eux, et notre relation avec eux est essentielle. Et après seulement va venir bien mon service pour Dieu, et puis diverses choses, mes amis, la famille étendue, le travail, etc. Mais ça, c'est la pyramide en quelque sorte, et le sens dans lequel elle doit être établie. En fait, si on a un service qui prend du temps pour Dieu dans l'église, etc., le danger, c'est de ne plus lire sa Bible en dehors d'avoir quelque chose à préparer pour l'église, ou bien de ne plus prier en dehors de prier pour quelque chose qui se passe à l'église ou autre, ce qui ne sont pas des mauvaises choses du tout. Mais j'ai besoin que mon identité soit établie indépendamment de tout service. C'est vraiment en tant qu'enfant de Dieu que je dois établir cette identité. Et puis après, dans le respect de l'ordre que l'on a établi.
4: En fait, pour avoir un visuel, juste pour bien prendre conscience de cela, on a bien utilisé cette image de la fontaine à champagne. Je ne sais pas si vous en avez vu pour les mariages. Ils font des piles, ça peut aller jusqu'à des centaines de verres. Et ça commence par un seul verre en haut, une seule coupe. La seule coupe, et dont le rôle du serveur est de remplir cette coupe pour qu'elle déborde.
3: Et elle descende.
4: C'est ça notre relation avec Dieu. Et puis ensuite, le fait que ça déborde va remplir le deuxième rang, mari et femme, qui va remplir le troisième rang, les enfants, qui va remplir le quatrième, le travail, le service dans l'église,
3: super
4: etc.
3: Image.
4: Puis la famille étendue, les amis, etc. Et ça va se faire naturellement, logiquement. Mais on garde Dieu au centre. Quand on mélange, comme tu dis, avec le service pour Dieu, c'est comme si on essayait à l'église, c'est comme si on essayait de remplir le quatrième rang, en fait. En courant autour, en essayant d'atteindre l'intérieur, c'est impossible.
2: On est épuisé.
4: Épuisé, et le reste, ça sèche. Et Dieu veut vraiment être à la première place, en fait.
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2: Bonjour à tous, aujourd'hui nous nous trouvons au bord du lac des Taillères, un lieu magnifique et qui correspond parfaitement bien au thème de notre émission « Oser se jeter à l'eau ». Vous l'avez compris, aujourd'hui nous allons découvrir des personnes qui ont largué les amarres pour se lancer dans l'inconnu.
3: Guillaume Amédro, 20 ans, vient de terminer sa formation pour devenir enseignant. Avant de débuter sa vie professionnelle, il a senti le besoin de se mettre au service de quelque chose, de se sentir utile. Il s'est lancé un défi et il lui fallait un défi de taille.
4: Je pars en voyage parce que j'ai envie de découvrir quelque chose de nouveau, aller explorer le monde. Puis ben là, j'avais une année à disposition. C'était vraiment, je pense, le moment pour y aller. Et je pense qu'avec ma formation aussi d'enseignant, ben, je voulais vraiment utiliser ça pour le mettre en pratique dans un pays où je peux apporter mon aide d'une quelconque manière.
3: Ce jeune homme de Cortaillot va se mettre un an au service d'une mission chrétienne dans un pays d'Afrique de l'Est, où les chrétiens sont régulièrement persécutés pour leur foi. Il reste donc discret sur sa destination. Malgré le danger et l'appréhension, les besoins sont énormes. Et il est convaincu qu'il pourrait être utile là-bas.
4: Il y a des besoins au niveau de l'enseignement et puis de l'éducation. Tout d'abord, il y a beaucoup de personnes qui savent ni lire ni écrire là-bas. Donc pour trouver du travail, c'est compliqué. Il y a beaucoup de besoins médicaux aussi, peu d'infrastructures. Donc au niveau des choses que je pourrais apporter là-bas, je pense du point de vue de l'enseignement durant ma formation. Puis j'ai également un très bon contact avec les enfants. Donc je me réjouis de découvrir des enfants d'une culture différente. Et je pense que même en tant qu'enseignant plus tard, avoir vu des enfants enseigner d'une manière différente là-bas, ben, ça pourra m'être utile pour mon enseignement même en Suisse. C'est vrai qu'au début, ben, je me suis posé la question, est-ce que je vais partir juste pour m'amuser, découvrir quelque chose de nouveau, ou bien pouvoir m'investir dans un projet? Et pour moi, ça faisait beaucoup plus sens de m'investir dans un projet parce que je voulais pas juste recevoir des choses de la culture que je vais visiter, pas seulement découvrir, mais aussi pouvoir me mettre au service. Dieu, il nous appelle à se mettre au service des autres par plein de manières différentes. Et moi, ma manière cette année, ça va être d'aller servir là-bas du point de vue d'enseignement.
3: Guillaume ne fait pas partie des gens qui se lancent dans un défi à la cool. Il est d'un tempérament qui cherche à maîtriser et contrôler les choses. Mais quand on se lance à l'eau, on a beau tout avoir imaginé, on sait pourtant que l'on va faire face à toutes sortes de situations et difficultés imprévues.
4: Alors une de mes plus grandes craintes, je pense, c'est de quitter tout ce que j'ai ici, que ce soit la famille, le matériel, mes habitudes également de Suisse. Je suis quelqu'un qui aime beaucoup me projeter, qui aime un peu imaginer comment vont se passer les choses. Et là, je me suis dit, pour ce voyage, je me projette, mais j'essaye de garder en tête que ce sera peut-être complètement différent et que je vais arriver là-bas et que je risque que tout ce que je m'étais imaginé ne sera pas comme je le pensais, en fait. Ici, on a un cercle de famille, nos habitudes, les choses qu'on aime, qui sont proches. Et là-bas, on se retrouve livré à nous-mêmes. Et donc, si nous, on n'est pas sûr de soi déjà ici avant de partir, ben là-bas, ce ne sera pas mieux. Et là, il y a un risque de chuter, en fait, je pense. Ce qui va m'aider aussi au bout du point de vue de ma foi, c'est que je pourrais me reposer sur Dieu. Je sais qu'il sera toujours là pour m'écouter, même si je passe par des moments compliqués. Je pense que plus on lit, plus on est connecté à Dieu, plus on va pouvoir s'investir et être proche de lui. Vu que j'ai bien entraîné ce muscle, ben, il va continuer cette année. Mais pour qu'il diminue pas, il faudrait aussi que moi je garde une connexion directe avec Dieu, en fait, prolonger ça même à l'autre bout du monde.
3: Se jeter à l'eau, c'est ce qu'ont vécu Nicole et Pierre Rottenbühler, un couple de jeunes retraités d'Hauterive. Arrivés dans une nouvelle étape de vie, ils cherchent un projet, un défi qui va donner un sens à leur retraite. Ils s'engagent pour 3 mois sur un bateau d'entraide humanitaire. Ce bateau hôpital de l'ONG Mercy Ship va leur réserver bien des surprises. Loin, très loin du cliché d'un navire sillonnant les mers pour apporter la guérison aux plus démunis.
5: Le taxi nous dépose en bas de la gangway à Granadilla, à Tenerife, au pied de la gangway. Et puis on voit cette grande passerelle et puis on se dit, ben voilà, on y est. Maintenant, on y va.
6: On ne peut plus reculer, c'est fait, on n'a plus le choix. Si on est parti, c'est parce que j'ai l'opportunité de prendre une pré-retraite, ce qui est un cadeau super. Puis je me disais, je suis encore en bonne forme, pourquoi pas rendre service à des personnes qui en ont besoin.
5: Joindre l'utile à l'agréable, pour que ce soit utile et non seulement juste pour des vacances comme ça.
3: En pleine période Covid, leur engagement sur cet immense paquebot de 164 mètres de long et 12 étages ne va pas du tout se passer comme ils l'avaient imaginé, puisque le navire restera à quai durant ces 6 mois pour de l'entretien et que leur travail se cantonnera à des nettoyages.
6: Alors ça ne s'est pas du tout passé.

0: restaurer des vies fracassées. Et ça m'a vraiment beaucoup porté. Pierre était à l'écoute. Donc, quand on se retrouvait dans la cabine, on vidait notre sac.
1: J'ai une prise de conscience de voir vraiment ces personnes. Quand tu vois en photo, ben voilà, c'est parlant, mais quand tu vois en vrai des personnes avec des jambes complètement zoinques, des choses comme ça, et de voir aussi ces gens complètement démunis, sans rien du tout, vivre le jour le jour. Nous, on a des assurances, des réassurances, d'argent à la banque, etc. Et puis, on est toujours un peu, quelque part, une insatisfaction de « il nous faudrait plus ». Et puis là, ça m'a interloqué dans le sens de dire « ben, eux, ils ont rien ». Et puis, ben, ça va aussi.
2: Cette expérience à la découverte de nouveautés et d'inconnus dans laquelle Nicole et Pierre se sont lancés en aurait refroidi plus d'un. Mais finalement, il y a toujours plusieurs manières de voir les choses. On peut voir un verre à moitié vide ou à moitié plein.
0: Ce temps mis à part, il m'a permis de faire vraiment une coupure entre l'avant, où j'avais beaucoup, beaucoup d'activités, j'étais pas mal stressée, et le temps de maintenant, où j'ai envie justement de faire un nouveau départ. Il semble que ça a aussi amené une sérénité dans le couple, quelque chose de plus, parce que notre première année après la retraite était quand même assez mouvementée et conflictuelle. Quand on voit ce brouillard ici, on voit pas grand-chose en fait. On est très limité dans notre vision. Quand on est parti, on savait pas au-devant de quoi on allait. Et puis après, il y a le brouillard qui se lève. Il y a les cadeaux qui arrivent, il y a certaines frustrations qui arrivent. Et puis c'est comme dans la vie, on apprend à les gérer et puis on va de l'avant. Puis on est reconnaissant d'avoir pu faire connaissance de toutes ces personnes merveilleuses. Alors, comme je dis, après la pluie, le beau temps, quoi.
2: Au lieu de revenir plein de frustrations et de déceptions, ce voyage les aura finalement enrichis pour leur vie future.
3: Pensez-vous qu'il soit possible de marcher sur l'eau, de défier les lois de la gravité et de l'apesanteur pour réussir cet exploit? Le pasteur William Odehou nous donnera quelques informations bien utiles et pour finir, Cécile Chollet nous expliquera ce que cela peut bien signifier pour nous aujourd'hui.
4: On trouve l'histoire de Jésus qui marche sur l'eau dans 3 des 4 évangiles, c'est-à-dire ces récits de l'histoire de la vie de Jésus qui se trouve tout au début du Nouveau Testament. Cette histoire se passe au milieu du lac de Galilée. Jésus avait fait un miracle incroyable, il avait nourri une foule immense, plus de 5000 hommes, peut-être 10 000 avec les femmes et les enfants, à partir de 5 pains et de 2 poissons. Et la foule était en liesse. Et lui, après cet événement, renvoie les disciples et dit « Traversez déjà le lac de Galilée, je vous rejoindrai après. » D'ailleurs, ils se sont pas posé la question de savoir comment. Et lui, pendant ce temps, renvoie la foule chez eux après les avoir nourris et monte sur la montagne pour prier, pour être avec son père. Un moment de calme, sans doute, après ces moments de fortes émotions. Et puis, suite à cela, au milieu de la nuit, alors que les disciples ont fait déjà beaucoup de kilomètres à la rame et qu'ils sont pris dans une violente tempête, voilà que Jésus arrive à leur suite, finalement, sur les flots. Eux s'imaginent voir un fantôme, ils sont très effrayés, mais c'est là qu'il leur dit « N'ayez pas peur, c'est moi ». Et d'ailleurs, la tempête se calme à ce moment-là aussi et ils abordent de l'autre côté du lac. Le contexte historique de cette histoire de Jésus qui marche sur l'eau est assez particulier parce que Jean-Baptiste, qui était le plus grand des prophètes de l'Ancien Testament, comme Jésus lui-même l'a dit, vient d'être assassiné par Hérode d'une manière terrible. Et donc les croyants de l'époque, les disciples de Jésus sont ébranlés, les disciples de Jean-Baptiste aussi bien sûr, et ils se demandent « mais qu'est-ce qui se passe? Comment ça se fait que le plus grand prophète puisse être assassiné comme ça si Jésus est le Messie, si Jésus est le Fils de Dieu ?» Et Jésus, par ce miracle incroyable, vient attester sans conteste qu'il est vraiment le Fils de Dieu, qu'il a toute autorité, même sur les éléments naturels de ce monde. Donc ce miracle incroyable qui vient vraiment asseoir cette réalité que Jésus est le Fils de Dieu. Et c'est d'ailleurs la réaction de ceux qui sont dans la barque ensuite, c'est de tomber à genoux et dire « celui-ci est réellement le Fils de Dieu ». Et c'est ce que Jésus voulait provoquer dans les cœurs. Il voulait pas juste faire un petit peu de show avec sa marche sur l'eau, il voulait montrer à ses disciples, à celles et ceux qui le voyaient là, qu'il était vraiment le Fils de Dieu, qu'il était le Tout-Puissant, qu'il était maître même de la création.
5: C'est une histoire qui paraît extraordinaire, complètement dingue. Mais si on la regarde de plus près, elle est profondément humaine. Donc on connaît Pierre qui roule n'amasse pas mousse, mais est-ce qu'on connaît Pierre qui coule a eu la frousse? Je vous propose de regarder cette histoire avec un autre angle. Et si Pierre n'avait en fait pas douté de Jésus, mais de lui-même, c'est bien parti. Pierre se lance. Mais soudain, Pierre qui coule a eu la frousse. On voit dans l'évangile de Matthieu que aussitôt Jésus tendit la main et l'empoigna. C'est magnifique, non? Je trouve ça beau de voir Jésus comme un père qui est attentif à son enfant sur le point de tomber. Jésus a l'assurance et la stabilité pour deux à ce moment-là. Il empêche Pierre de chuter. Alors il faut

0: savoir qu'à l'époque, quand un rabbin ou un maître choisissait ses disciples, il les choisissait parce qu'il voyait en eux le potentiel de devenir comme lui. Et c'est comme un parent qui voit en son enfant le potentiel de grandir. Donc Jésus a choisi ses disciples, dont Pierre faisait partie. Quand Jésus invite Pierre à le rejoindre sur l'eau, c'est qu'il estime qu'il en a les capacités. Jésus lui fait pleine confiance. Même si dans la vie on doute de nous-mêmes ou qu'on est ébranlé par les situations, les circonstances du quotidien, gardons en tête que Jésus, il a assez de stabilité pour nous soutenir. Et quand on commence à perdre pied, eh bien il est là pour nous relever. Donc au lieu d'être des pierres qui coulent parce qu'on a la frousse, soyons des pierres et des pierrettes courageux parce que Jésus, lui, nous fait confiance. Alors gardons aussi confiance.
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1: Bonjour et bienvenue dans notre rendez-vous Focus Famille. Avez-vous un but dans votre mariage? Beaucoup trop de couples laissent les années passer sans se demander ce qu'ils attendent vraiment de leur relation et comment y arriver. Mais dans tous les domaines de la vie, c'est très important d'avoir des objectifs. Et qu'est-ce qui compte plus que votre mariage? Les docteurs Les et Leslie Parrott encouragent les couples à avoir un plan de route. Voici quelques-unes de leurs recommandations. Chaque année, prenez du temps pour discuter de vos objectifs pour les 12 mois à venir. Notez le genre de relation que vous voulez avoir dans votre couple. Faites la liste de ce que vous voulez changer en vous et dans votre mariage et comment vous comptez y arriver. Pour l'année à venir, ce sera votre ordre de mission. Affichez la feuille avec vos engagements et relisez-la souvent. Enfin, prenez sérieusement le temps de prier ensemble et demandez à Dieu de vous aider et de consolider votre mariage. Il n'y a pas mieux pour que votre couple aille dans la bonne direction.
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0: Dieu s'intéresse à vous. Écoutez.
1: J'ai eu la chance de naître dans une famille chrétienne. J'ai été à l'église tous les dimanches, j'ai fait des groupes de jeunes. Sauf que j'étais un chrétien d'habitude, un chrétien par procuration, et j'avais jamais expérimenté ce que c'était vraiment rencontrer le Seigneur, en fait. À chaque fois que je faisais un pas vers lui, mon attitude, mon caractère me retenait en arrière et je refaisais deux pas en arrière, en fait. J'ai commencé à m'approcher du Seigneur et jusqu'à un grand rassemblement de jeunes, donc qu'on appelle souvent des jeunes. Est-ce que vous voulez donner votre vie au Seigneur? J'ai vécu des dizaines, peut-être même une centaine d'appels et j'avais jamais répondu. Je m'étais jamais senti prêt ou bien. Et ce jour-là, je me suis avancé et j'ai fait que pleurer. Et je me suis rendu compte ce jour-là qui était Jésus et ce qu'il avait fait pour moi. Et à partir de ce jour-là, je me suis dit que je voulais m'engager pour lui et je voulais le servir. À partir de ce moment-là, j'ai pu expérimenter même dans ma vie et je me suis rendu compte que toujours depuis que je suis né, qu'il m'a toujours soutenu, gardé. Et je veux vraiment le remercier aujourd'hui pour tout ce qu'il m'a fait. Et je voulais vous dire aussi que par rapport aux prières, par rapport à ce qu'on pouvait demander, mais le Seigneur répond toujours. Il répond de la manière qui sera la meilleure pour vous.
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1: La journée dure 24 heures pour tout le monde, pas une minute de plus. Là-dessus, nous sommes tous logés à la même enseigne. Et beaucoup peinent à faire rentrer tout ce qu'ils aimeraient dans ces 24 heures. Résultat, on a rempli notre vocabulaire de phrases comme « je suis occupé »,« j'ai trop à faire », »,« j'ai pas le temps ». La réalité, c'est que certes, il y a des choses que nous devons faire, mais il y en a beaucoup d'autres que nous choisissons de faire. Il faut parfois savoir dire non à 10 choses bonnes pour pouvoir faire une chose meilleure, celle à laquelle tu es appelé. Il m'arrive qu'on me demande de faire des choses qui sont tout à fait dans mes cordes, je sais les faire et j'aime les faire, mais vais-je les faire moi-même ? Non, parce que la journée ne dure que 24 heures pour moi aussi. Et il me faut dire non à ces choses-là pour me concentrer sur les meilleures. Si du temps n'est pas accordé à telle activité ou à telle personne, c'est peut-être parce que dans l'ordre des priorités, elles sont un peu trop bas sur la liste. Jésus a pris du temps avec le peuple, oui, mais il s'était fixé des priorités. Prendre du temps avec son père pour être en phase avec lui et prendre du temps avec ses disciples pour pouvoir les enseigner. Il savait que son temps sur terre était compté et que ces quelques gars devaient assurer après lui. Il était donc nécessaire qu'il soit solide. Et s'il prenait du temps avec le peuple, c'était par amour bien sûr, mais c'était aussi pour enseigner par son exemple les 12 disciples. Quelles sont les priorités de ta vie ? Es-tu sûr qu'un temps suffisant leur est accordé ? Si tel n'est pas le cas, il est peut-être sage que tu remettes dans le bon ordre certaines priorités. Parce que les occasions d'être distrait, même pour des bonnes choses, ne manqueront jamais, mais le temps qui n'est pas passé à faire ce à quoi tu es appelé, lui, il est définitivement perdu.
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1: La Bible dit dans Josué chapitre 6, verset 2 « Regarde, je te livre Jéricho avec son roi et ses courageux combattants. » Bonjour, voici ce qu'il faut savoir au sujet des murs de Jéricho. Ils mesuraient environ 12 mètres de haut et étaient imprenables. Voici ce qu'il faut savoir au sujet de Josué. Ce n'est pas lui qui a abattu la muraille, mais Dieu. Et Dieu fera de même pour toi. Ton Jéricho, ce sont tes peurs, ta colère, ton amertume ou tes préjugés. C'est aussi ton insécurité face à l'avenir, ta culpabilité vis-à-vis du passé, ton pessimisme, ton anxiété, ainsi que ta tendance à critiquer, à trop analyser ou à tout catégoriser. Ton Jéricho, c'est toute circonstance, attitude ou état d'esprit qui t'empêche de connaître la joie, la paix ou le repos. Jéricho t'empêche d'avancer, alors ses murs doivent tomber. Josué dit, « Vous irez prendre possession du pays que le Seigneur, votre Dieu, vous donne. » Le verbe traduit par « prendre possession » signifie « occuper en chassant les anciens occupants et prendre leur place ». Mais Satan ne s'en ira pas sans se battre. Il résistera et ripostera, mais il ne gagnera pas. Pourquoi ? Parce que Dieu a déjà déclaré que tu es vainqueur. Le Seigneur dit à Josué, « Regarde, je te livre Jéricho. » Dieu n'a pas dit, « Josué, prends la ville !» Mais « Regarde, je te livre Jéricho. » On peut en dire autant de toi et de ton combat. Tu dis, « Si Dieu l'a fait pour moi, qu'est-ce qu'il me reste à faire ?» D'abord, accepte ta victoire par la foi, tout comme tu as reçu le salut. Ensuite, proclame ta victoire. Assure-toi que tes paroles sont en accord avec celles de Dieu. Enfin, vis ta victoire, un jour à la fois.
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1: Salut, toi. Tu as un meilleur ami? Tu serais prêt à mourir pour lui? C'est facile de dire oui maintenant, il y a peu de chances que ça t'arrive. Et si quelqu'un te mettait une arme sur la tempe? Y a-t-il quelqu'un que tu aimes au point d'y laisser ta vie? Jésus t'aime à ce point. Et pour le prouver, il est mort pour toi. Il voulait que tu saches qu'il est ton ami. Jésus n'est pas une espèce de vague saint sinistre, un type barbu à la robe blanche. C'est quelqu'un qui a envie que tu sois son ami. Tu peux lui parler quand tu pries et lui raconter ta journée. Tu peux lui dire ce que tu aimes et ce que tu n'aimes pas. Apprends à connaître Jésus en tant qu'ami. Passe du temps avec lui. Tu seras bien. Je pense à toi, Dieu.
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0: Vous aussi, ça vous arrive de vous sentir découragé en voyant l'actu, entre ce qu'on entend aux infos, ce qu'on voit sur les réseaux? C'est lourd, hein? On a vite fait de se sentir dépassé. Mais Dieu ne nous demande pas de tout porter ni de tout changer. Il nous invite simplement à rester connectés à lui, à faire notre part, un jour à la fois. Et si aujourd'hui, vous lui demandiez simplement « Qu'est-ce que tu attends de moi ?» Pas besoin de grands discours, juste une prière sincère et un cœur prêt à écouter.
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1: Dans le monde occupé d'aujourd'hui, de nombreux parents d'adolescents trouvent difficile de passer du temps de qualité avec leur adolescent. Par conséquent, beaucoup d'adolescents vivent dans des maisons remplies de gadgets, mais ont souvent des réservoirs d'amour qui sont vides. Ils ont souvent l'impression de faire partie de la collection de leurs parents. Le psychiatre Ross Campbell a déclaré « Sans attention pour lui, un adolescent éprouve une anxiété accrue parce qu'il sent que tout le reste est plus important que ce qu'il est. Il est donc moins en sécurité et son développement émotionnel et psychologique est entravé. Les parents occupés qui veulent que leur adolescent se sente aimé doivent prendre du temps pour leur accorder une attention particulière. »
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1: Romains, chapitre 4, verset 15, qui dit « Car la loi produit la colère de Dieu, or là où il n'y a pas de loi, il n'y a pas non plus de transgression. » La plupart des gens ne comprennent pas le but de la loi. Ils pensent que la loi a été donnée afin de nous aider à dominer le péché, mais non, la loi a été donnée afin de permettre au péché de vous dominer. Et je sais que certains se disent que ce n'est pas le cas, que ça ne peut pas être vrai. Permettez-moi d'utiliser quelques versets. 1 Corinthiens chapitre 15, verset 56. Il est dit « Le dard de la mort, c'est le péché, et le péché tire sa force de la loi. » La loi a renforcé le péché, elle ne vous a pas fortifié dans votre combat contre le péché, elle a fortifié le péché dans son combat contre vous.
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1: Bonjour et bienvenue dans notre rendez-vous Focus Famille. Qu'est-ce qui cause un dérèglement de l'alimentation? Les spécialistes ont passé beaucoup de temps à essayer de déterminer pourquoi certaines femmes et certains hommes souffrent d'anorexie, de boulimie ou d'autres troubles alimentaires. Du déséquilibre chimique à un problème héréditaire, ils ont trouvé un grand nombre de facteurs potentiels, tout en admettant d'être sûrs de rien. Les médecins rejettent souvent la faute sur les parents, et les parents montrent du doigt les centaines de publicités dans les magazines et à la télé, où des mannequins minces comme des fils de fer sont présentés comme la norme de beauté. Tout le monde a un point de vue différent sur le sujet. Mais il y a une chose sur laquelle tous tombent d'accord, les troubles alimentaires sont provoqués par une faible estime de soi. L'image que nous avons de nous-mêmes a une incidence sur tous les aspects de notre vie, y compris sur notre alimentation. La première étape pour guérir un trouble de l'alimentation est donc de commencer à s'accepter soi-même. Il faut parfois l'aide d'un bon thérapeute pour y arriver. Alors n'ayez pas peur de vous faire aider par quelqu'un si vous êtes confronté à ce problème.
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0: Kings and Queens, Brooke Fraser sur Phare FM, minuit 7, la radio autrement avec vous et la nuit autrement qui vous accompagne jusqu'à 7h ce samedi 18 juillet. Bienvenue, si vous venez de me rejoindre, on poursuit en musique Daisy avec Joseph Kamel et la chanson Parker, suivie de Teddy Swims, Mr. Know It All. Merci de rester avec Phare FM.
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1: Bienvenue dans notre émission « La vérité de l'Évangile ». Je suis maintenant dans ma deuxième semaine à enseigner au travers du livre aux Romains et nous passons maintenant au chapitre 3. J'ai déjà couvert des sujets vraiment puissants. Laissez-moi à nouveau vous encourager à vous procurer ce matériel. Vous savez ce que je partage au sujet du livre aux Romains? Je ne dirais pas que c'est compliqué, mais c'est différent de ce qui a été enseigné à la plupart d'entre nous. Et c'est la raison pour laquelle il y a un blocage chez la plupart des gens. C'est parce que c'est différent de la manière dont notre système religieux, aujourd'hui, présente la relation avec Dieu. Et ça demande des efforts, de se concentrer et d'étudier ces choses. Et ce matériel a été spécialement conçu pour vous aider. Je crois sincèrement que le fait de comprendre par révélation le livre aux Romains a le pouvoir de totalement transformer votre vie. Et comme Paul le dit, dans Romains chapitre 1, verset 16, l'Évangile est la puissance de Dieu par laquelle il sauve. C'est l'Évangile. S'il vous manque n'importe quel bénéfice de votre salut, c'est parce que d'une manière ou d'une autre, vous n'avez pas complètement compris et accepté l'Évangile. C'est une déclaration radicale. Et je sais que beaucoup diront, « Oh non, je comprends totalement l'Évangile. » Et vous êtes malade, vous êtes pauvre, vous êtes déprimé, vous avez peur, vous êtes vaincu. C'est inconsistant. C'est l'Évangile qui est la puissance de Dieu pour le salut. Et si vous n'expérimentez pas la puissance du salut dans votre vie, et cela ne se limite pas au pardon des péchés, cela parle de la guérison, la délivrance, la joie, la paix, l'espoir. Si vous n'expérimentez pas ces choses, l'Évangile n'est pas à l'œuvre dans votre vie. Si vous avez manqué une partie de l'enseignement, n'hésitez pas à vous rendre sur notre site internet et retrouver nos émissions. Donc, Romains chapitre 1 fait ces déclarations radicales à propos du fait que l'Évangile est ce qui libère la puissance de Dieu dans votre vie. Et immédiatement, des critiques affirment que non, les gens ont besoin de savoir qu'ils sont pécheurs. Et Paul répond en disant que tout le monde le sait déjà. Il y a une connaissance intuitive à l'intérieur de chaque personne. Le chapitre 2 montre que les personnes religieuses sont doublement coupables. Parce qu'ils ont non seulement une connaissance intuitive et la conscience de ce qui est bien ou mal, mais ils ont aussi la parole de Dieu qui amplifie cette voix et la rend claire comme de l'eau de roche. Donc la personne religieuse est doublement coupable. Puis au chapitre 3, il dit en substance que nous avons tous péché. Nous sommes tous égaux au pied de la croix. Personne n'est plus proche de Dieu qu'un autre grâce à ses performances et ses bonnes œuvres. Nous sommes tous égaux. Nous sommes tous coupables devant Dieu. Donc voilà en résumé ce que les trois premiers chapitres du livre aux Romains enseignent. Laissez-moi simplement amplifier quelques vérités enseignées au chapitre 3 de Romains, car c'est tellement différent de ce que notre société proclame de nos jours, et même pour beaucoup de chrétiens. Un certain nombre d'entre vous allez dans des églises où ce que je m'apprête à dire et ce que la Bible enseigne est complètement à l'opposé de ce que vous entendez dans votre église. Ma conclusion est que la Bible a raison et que donc votre église aurait tort. Et je ne suis pas contre les églises, il y en a de très bonnes. Mais de manière générale, le corps de Christ n'opère pas dans l'Évangile. Il fonctionne avec une mentalité basée sur les performances et les œuvres. Laissez-moi lire quelques versets en commençant par Romains chapitre 3, verset 9. Que faut-il donc conclure? Nous, les Juifs, sommes-nous en meilleure position que les autres hommes? Pas à tous égards. Nous avons en effet déjà démontré que tous les hommes, juifs et non-juifs, sont également coupables. En d'autres mots, ce que cela dit, c'est que ça ramène tout le monde dans la même position. Êtes-vous meilleur que la personne qui est païenne? Que la personne qui ne sait rien du Seigneur? Êtes-vous d'une manière ou d'une autre plus proche de Dieu? Est-ce que Dieu a besoin de moins de grâce pour changer votre vie que pour changer celle de quelqu'un d'autre? Absolument pas. Nous sommes tous coupables devant Dieu. Je crois que c'est vrai que nous sommes tous coupables, que nous sommes tous égaux. Mais d'une certaine manière, c'est en réalité plus difficile pour une personne religieuse que pour quelqu'un qui a été une prostituée, un dealer de drogue, un homosexuel, un menteur, un voleur, un meurtrier ou peu importe. C'est en réalité plus difficile pour une personne religieuse de devenir totalement dépendante de Dieu. Parce qu'on leur a enseigné que Dieu agit dans leur vie parce qu'ils le méritent. Et c'est difficile pour cette personne religieuse de cesser de placer sa confiance dans sa propre justice. Alors que si vous prenez un meurtrier, Il sait qu'il n'a pas de fondation sur lesquelles se tenir devant Dieu et que s'il devait recevoir quoi que ce soit, ça devrait être par la miséricorde de Dieu. J'ai entendu les histoires de personnes qui allaient à l'église, une femme qui se trouvait là à chaque fois que les portes étaient ouvertes, elle cuisinait pour les gens, elle aidait son prochain et accomplissait toutes ses bonnes œuvres. Mais elle avait un problème de santé et un alcoolique est venu à l'église avec le même problème et a été guéri instantanément. Et au lieu de se réjouir, sa réaction a plutôt été « Pourquoi Dieu a-t-il guéri cette personne et ne m'a pas guéri ? J'ai été fidèle à l'église et j'ai fait toutes ces choses. » Voilà exactement pourquoi, chère sainte, une telle n'a pas reçu sa guérison, parce qu'elle plaçait sa confiance dans sa propre bonté. Alors que l'alcoolique s'approche en pensant qu'il n'a aucune chance et quelqu'un lui annonce que Dieu lui donnera par grâce et il dit d'accord et ils le reçoivent. Savez-vous que votre propre bonté, le fait de placer votre confiance dans votre propre bonté est un obstacle à l'action de Dieu dans votre vie ? Donc voilà le message qu'il veut faire passer dans Romains chapitre 3. Il a passé trois chapitres à dire en substance que nous ne sommes pas meilleurs qu'un autre, qu'il n'y a pas d'enfer numéro 2 ou d'enfer numéro 3 où les gens iraient. Manquer le paradis d'un centimètre est la même chose que de le manquer d'un kilomètre. Vous êtes coupable. Vous êtes aussi coupable que la prostituée, que l'homosexuel, que l'alcoolique, que le meurtrier et que n'importe qui d'autre. Nous sommes tous pécheurs, et c'est la conclusion à laquelle il arrive dans Romains chapitre 3, verset 23. Tous ont péché, en effet, et sont privés de la gloire de Dieu. Mais lisons les versets précédents cette conclusion. Il cite notamment des passages de l'Ancien Testament. Romains chapitre 3, verset 10, il est dit, « L'Écriture le dit, il n'y a pas de juste, pas même un seul. » Savez-vous que cela pose un problème à certaines personnes aujourd'hui qui prétendent être justes ? Donc oui, je suis rendu juste au travers de Christ, et si vous dites que vous êtes juste au travers de Christ, alors je suis d'accord avec vous. Mais si vous parlez de votre propre justice, que vous vous suffisez à vous-même, eh bien c'est absolument faux. Vous savez, il y a des gens qui disent qu'au fond, ils sont bons, qu'ils ont juste fait quelques erreurs et qu'ils ont besoin de Jésus pour combler la différence. Non. Au fond, vous êtes un pécheur. Personne n'est bon. D'ailleurs, c'est exactement ce qu'il dit. Il n'y a pas de juste, pas même un seul. Jusque dans notre fort intérieur, nous sommes tous nés pécheurs. Et peut-être que vous vivez mieux que quelqu'un d'autre, peut-être que vous n'avez pas commis les péchés que d'autres ont commis, mais au fond, chacun d'entre nous, dans notre fond, nous sommes pécheurs. Vous n'avez pas à enseigner à de jeunes enfants à pécher. Il faut plutôt leur apprendre à ne pas pécher, à rejeter le péché. Mais c'est naturel. Nous sommes nés dans le péché. Éphésiens chapitre 2, je vais le lire directement, car je ne suis pas sûr de pouvoir exactement citer ce passage. Mais dans Éphésiens chapitre 2, verset 1, il est dit « Autrefois, vous étiez morts à cause de vos fautes et de vos péchés. » Vous savez quoi? Si vous êtes mort, vous êtes mort. Il n'y a pas de différents degrés de mort. Si vous êtes mort, vous êtes mort. Ça devrait être si évident qu'on ne devrait pas le mentionner, mais certains disent « Non, je ne suis pas aussi mort que cette personne. » Mais mort, c'est mort. Amen. Vous étiez mort à cause de vos fautes et de vos péchés. Par ces actes, vous conformiez alors votre manière de vivre à celle de ce monde et vous suiviez le chef des puissances spirituelles mauvaises, cet esprit qui agit maintenant dans les hommes rebelles à Dieu. Cela parle des gens qui ne sont pas nés de nouveau. Saviez-vous qu'ils ont un esprit en eux? Un esprit. Et cela ne parle pas de votre anatomie, de votre esprit, votre âme et votre corps. Cela parle d'un esprit démoniaque. Au verset 3, « Nous aussi, nous faisions autrefois tous partie de ces hommes. Nous vivions selon nos mauvais désirs d'hommes livrés à eux-mêmes et nous accomplissions tout ce que notre corps et notre esprit nous poussaient à faire. Aussi étions-nous par nature voués à la colère de Dieu comme le reste des hommes. Avant de naître de nouveau, nous sommes tous par nature voués à la colère. » Il y a un esprit qui agit en vous, l'esprit de votre père, le diable, et il agit en chacun d'entre nous. Vous savez, je suis né de nouveau à l'âge de 8 ans, et je n'avais pas commis de meurtre et beaucoup d'autres choses que d'autres avaient faites, mais j'avais aussi cette nature pécheresse en moi, et elle se manifestait. Je mentais, je ne disais pas la vérité si ça m'arrangeait, j'étais égoïste, etc. La Bible dit dans Romains 14, 23, que tout ce qui ne découle pas de la foi est péché, et je vous garantis qu'il y a des choses que je n'ai pas faites par la foi, donc j'étais dans le péché. Il y a des gens qui promeuvent des règles de manière arbitraire il faut faire ceci, cela et ceci. Mais la norme de Dieu, c'est la perfection. Elle n'est pas relative à ce que font les autres. Et nous avons tous péché et échoué à la respecter. Encore une fois, ce verset dit « Il n'y a pas de juste, pas même un seul ». La plupart des gens dans notre nation rejetteraient cette affirmation. Ils diraient « Non, je suis juste, je ne suis pas parfait, mais je suis juste » et ils mettent en avant une justice relative et une sainteté relative. Mais la Bible dit qu'il n'y a pas de juste, pas même un seul, pas d'homme capable de comprendre, pas un qui se tourne vers Dieu. Et certaines personnes disent, « Oh oui, moi je cherche Dieu. » Mais si vous cherchez Dieu, c'est parce que c'est Dieu qui vous attire. J'ai déjà utilisé ce verset dans Jean chapitre 6, verset 44, où Jésus dit, « Personne ne peut venir à moi si le Père qui m'a envoyé ne l'attire. » Il vous faut être attiré par Dieu. Vous ne chercheriez pas Dieu par vous-même. Votre nature humaine est pécheresse. Ne recherche pas Dieu d'elle-même. Si vous recherchez Dieu, cela indique que Dieu s'occupe de vous. Dieu vous attire. Vous ne viendriez pas à Dieu par vous-même. C'est ce que les Écritures enseignent. Et je sais bien que c'est contraire à ce que dit notre société. Oh non, ces gens sont vraiment bien, ils ne connaissent pas le Seigneur, ils ne sont pas nés de nouveau, mais vraiment, ce sont de bonnes personnes, mais non, ils ne le sont pas. Ils sont vraiment pécheurs. Ils ont pu apprendre à contrôler cette nature et ils peuvent faire de bonnes œuvres, mais ils sont toujours pécheurs. Vous savez, ça m'étonne vraiment. Nous venons d'avoir récemment toutes ces révélations à propos des stars de cinéma, de politiques, de personnes d'influence, de journalistes dont les mauvais agissements, comme le harcèlement sexuel, etc., ont été exposés. Et les gens disent, je suis choqué qu'ils aient pu faire de telles choses. Moi, non. C'est la nature humaine. Et la seule chose qui puisse la changer, c'est le Seigneur. Maintenant, vous pouvez peut-être la brider, la maquiller et vous mettre en valeur. Mais je vous le dis, une personne sans Jésus, je ne suis pas choqué quand elle commet ces choses. Même les gens qui connaissent le Seigneur, s'ils ne cherchent pas le Seigneur et ne se soumettent pas à lui, je ne suis pas choqué. C'est la nature humaine de vivre dans le péché. La raison pour laquelle les gens vivent dans le péché est parce qu'ils sont pécheurs. Ce n'est pas leur péché qui les rend pécheurs, mais c'est cette nature du péché qui les fait pécher. La raison pour laquelle je lis ces choses, c'est parce que c'est totalement contraire aux valeurs promues dans notre société aujourd'hui. Mais c'est la Bible qui a raison et les valeurs de notre société qui sont mauvaises. Il continue en disant, ils se sont tous égarés. Ils se sont corrompus tous ensemble. Il n'y en a aucun qui fasse le bien, même pas un seul. Encore une fois, il y a beaucoup de gens qui diraient, j'ai un problème avec cela, il y a beaucoup de gens qui font le bien. Et à nouveau, c'est relatif. Peut-être qu'ils aident une dame âgée à traverser ou qu'ils donnent pour de bonnes œuvres. Il y a des gens qui font entre guillemets de bonnes choses, mais l'attitude avec laquelle ces choses sont faites est plus importante que l'action en elle-même. Vous pouvez le voir dans 1 Corinthiens chapitre 13, verset 3, où il est dit « Si même je sacrifiais tous mes biens et jusqu'à ma vie pour aider les autres, au point de pouvoir m'en vanter, sans l'amour, cela ne me servirait de rien. » Cela vous montre que la motivation derrière vos actions est plus importante que l'action en elle-même. Il y a des gens qui, à cause de la pression de la société, se sentent obligés de faire quelque chose et ils donnent de l'argent à telle ou telle cause. Mais la plupart du temps, ils le font parce qu'ils désirent être acceptés. Ils se sentent obligés de le faire, mais dans leur cœur, ils ne le font pas avec une motivation qui soit pure. Et du point de vue de Dieu, il est dit dans 1 Samuel chapitre 16, verset 7, l'homme ne voit que ce qui frappe les yeux, mais l'Éternel regarde au cœur. L'homme peut dire, mais regarde tout le bien qu'ils font, mais Dieu regarde à leur cœur et dit, ils le font pour recevoir l'approbation de leurs semblables, pour être acceptés et applaudis des hommes, pour recevoir une certaine reconnaissance. Ils le font par culpabilité ou obligation. Mais s'ils ne le font pas avec un cœur pur, ça ne leur sert à rien. C'est ce qu'il est dit. Il n'y en a aucun qui fasse le bien simplement par lui-même. Au verset 13, leur gosier est une tombe ouverte. Ils se servent de leur langue pour tromper. Ils ont sur les lèvres un venin de vipère. Cela parle de la même personne qui faisait quelque chose de bon un peu plus haut. Mais Dieu montre que leur cœur était mauvais. Verset 14, leur bouche est pleine de malédiction et d'amertume. Leurs pieds courent pour verser le sang. La destruction et le malheur marquent leur passage. Ils ne connaissent pas le chemin de la paix. Il n'y a aucune crainte de Dieu devant leurs yeux. Il est dit dans Psaume chapitre 36, verset 1, « La parole de révolte du méchant pénètre au fond de mon cœur. La crainte de Dieu n'est pas devant ses yeux. Il est parlé de mon cœur et non de leur cœur. Peut-être qu'ils ne pensent pas de cette manière, mais n'importe qui connaît le Seigneur et a reçu la révélation et la vérité de la parole de Dieu, si elle est établie dans leur cœur, sait que lorsque les gens font le mal, c'est un témoignage de ce qu'il y avait dans leur cœur depuis le début. Il n'y avait aucune crainte de Dieu. Et toutes ces choses listées ici, il est dit qu'elles arrivent parce qu'il n'y a aucune crainte de Dieu. Mais alors, qu'est-ce que cette crainte de Dieu? Proverbe, chapitre 8, verset 13. Craindre l'Éternel, c'est détester le mal. L'arrogance, l'orgueil, la voix du mal et la bouche perverse, ce qui parle du mensonge. Voilà ce que je déteste. Vous savez qu'une personne qui ne déteste pas le mal, mais qui l'embrasse, une personne qui organise une parade pour se vanter du péché qu'elle commet, elle ne craint pas Dieu parce qu'elle ne déteste pas le mal. Vous savez, il y a aussi des chrétiens qui ont pris des passages et les ont mal interprétés, comme le fait de devoir aimer son prochain, ce qui est vrai. Mais si vous prenez ce verset, puisque c'est une citation de Lévitique, chapitre 19, verset 18, où il est dit « Tu aimeras ton prochain comme toi-même », donc c'est Lévitique 19, 18. Lisons tout le verset. « Tu ne te vengeras pas et tu ne garderas pas de rancune contre les membres de ton peuple. Tu aimeras ton prochain comme toi-même. Je suis l'Éternel. » Jésus a cité ce passage et il est vrai que nous devrions aimer notre prochain comme nous-mêmes. Mais les gens ont pris ce passage hors contexte en disant « Mais tu es censé aimer tout le monde. Ne juge personne. Il faut être tolérant et accepter le style de vie de tout le monde. Il te faut reconnaître que les gens sont différents, etc. » Ils appellent cela l'amour. Alors remettons le passage dans son contexte. Regardez au verset qui le précède, verset 17, Lévitique, chapitre 19, 17. « Tu ne détesteras pas ton frère dans ton cœur, mais tu veilleras à reprendre ton prochain. Ainsi, tu ne te chargeras pas d'un péché à cause de lui. » Puis au verset 18, il est dit « Tu aimeras ton prochain comme toi-même. » Dans le contexte, aimer une personne, c'est lui dire la vérité et ne pas leur permettre de s'abandonner au péché. Pourtant, il y a beaucoup de gens qui disent aujourd'hui, tu n'aimes pas les gens si tu rejettes l'homosexualité, si tu rejettes l'adultère, si tu rejettes le meurtre. Tu n'aimes pas vraiment cette personne. Oui, je l'aime. Et je lui dis que non seulement cela la détruit, elle et une autre vie, et il nous faut dire la vérité. Dans Éphésiens, chapitre 4, verset 15, il est dit, mais en disant la vérité dans l'amour, nous grandirons à tout point de vue vers celui qui est la tête, Christ. Il vous faut parler la vérité dans l'amour. Ce n'est pas l'amour seul et ce n'est pas la vérité seule. C'est la vérité dans l'amour. La vérité sans l'amour devient une matraque qui condamne et écrase les gens. Mais l'amour sans la vérité devient une perversion qui se contente de tolérer et laisse les gens être détruits par des choses parce que vous dites que vous marchez dans l'amour. Mais la vérité est que vous vous aimez trop vous-même pour prendre position et subir les critiques éventuelles qui viendraient par la suite. Donc, quoi qu'il en soit, Romains chapitre 3, après avoir fait une déclaration audacieuse dans Romains chapitre 1, verset 16, à propos du fait que c'est la bonté de Dieu, c'est cette bonne nouvelle presque trop bonne pour être vraie, que Dieu nous aime en dépit de ce que nous avons fait, qui libère la puissance de Dieu dans votre vie. Ensuite, il passe 3 chapitres à dire que nous sommes tous condamnés devant Dieu et que personne ne peut approcher de Dieu sur la base de sa propre bonté, que nous avons tous péché et sommes privés de la gloire de Dieu. Donc, au verset 19, et à nouveau, je veux suivre par étape ce que Paul dit, mais ces versets dans Romains chapitre 3, verset 19, à la fin du chapitre, sont devenus si importants dans ma vie. Ce sont des choses sur lesquelles Dieu m'a enseigné et je ne peux pas me contenter de les survoler. Il me faut au moins les mettre en avant d'une manière ou d'une autre. Au verset 19, il est dit « Or, nous le savons, ce que l'Écriture dit dans la loi, elle l'adresse à ceux qui vivent sous le régime de la loi. Il en est ainsi pour que personne n'ait rien à répliquer et que le monde entier soit reconnu coupable devant Dieu. » C'est l'une des choses qu'il vous faut comprendre pour continuer à avancer dans le livre aux Romains. Vous allez vous méprendre sur ce que Paul enseigne, que la loi n'a jamais été donnée pour produire le salut dans votre vie. La loi n'a pas été donnée pour diminuer le péché dans votre vie. La loi n'a pas été donnée pour vous libérer du péché. La loi a été donnée, comme il est dit juste ici, pour que personne n'ait rien à répliquer et que le monde entier soit reconnu coupable devant Dieu. En d'autres mots, les gens se trouvaient des excuses pour pécher et disaient « Mais tu ne comprends pas, j'ai été éduqué dans une famille dysfonctionnelle, j'ai été abusé lorsque j'étais enfant. » Il se trouve tout un tas d'excuses pour dire en substance « La raison pour laquelle j'ai péché, c'est à cause de ce qu'on m'a fait. » La loi ne fait pas ça. La loi met fin à cela. Elle met fin à toutes vos excuses et vous empêche d'essayer de justifier votre style de vie. La loi a amplifié votre péché et vous a rendu responsable indépendamment de ce que les autres vous ont fait. Peu importe ce que quelqu'un d'autre vous fait, vous avez le choix de devenir amer ou meilleur. C'est votre choix. Et je sais que ce n'est pas populaire, ce n'est pas ce qui est dit dans notre monde aujourd'hui, mais c'est ce que la Bible dit. La loi vous empêche de trouver des excuses, et elle vous rend coupable aux yeux de Dieu. Voilà le but de la loi. La loi n'a pas été donnée pour vous rendre libre de la culpabilité et de la condamnation. La loi a été donnée pour apporter la culpabilité et la condamnation. D'ailleurs, 2 Corinthiens chapitre 3, verset 9, dit « En effet, si le ministère qui a entraîné la condamnation des hommes a été glorieux, combien plus glorieux est celui qui conduit les hommes à être déclarés justes par Dieu ?» Et si vous le replacez dans son contexte, cela parle de la loi. On le voit dans 2 Corinthiens chapitre 3, verset 7, qui parle des lettres qui ont été gravées sur des pierres. Il est question des 10 commandements de la loi qui a été donnée pour vous rendre coupable aux yeux de Dieu. Si vous vous sentez coupable, si vous vous demandez comment Dieu peut vous aimer, comment pourrait-il un jour m'utiliser, vous vivez sous la loi. La grâce vous libère de la culpabilité et de la condamnation. À nouveau, Romains chapitre 8, verset 1, Paul dit « Maintenant donc, il n'y a plus de condamnation pour ceux qui sont unis à Jésus-Christ. » Si vous opériez sous l'Évangile, vous seriez totalement libre de la culpabilité et de la condamnation. Si vous vous sentez coupable et condamné pour ce que vous avez fait, vous vous trouvez sous la loi. C'est ce qu'il est dit, que la loi sert à ce que personne n'ait rien à répliquer, que vous n'ayez plus d'excuses et que le monde entier soit reconnu coupable devant Dieu. Et au verset 20, car personne ne sera déclaré juste devant lui parce qu'il aura accompli les œuvres demandées par la loi. En effet, la loi produit seulement la connaissance du péché. La loi n'emmène pas la connaissance du salut. Elle n'emmène pas la connaissance de la bonté de Dieu ou de l'Évangile, de la nouvelle presque trop bonne pour être vraie. Tout ce que la loi a fait, c'est amplifier votre péché. Si vous aviez 100 choses à faire et que vous en faisiez 99, la loi ne vous ferait jamais aucun compliment. Elle ne vous donnerait jamais une petite tape dans le dos pour vous encourager en disant « Tu y es presque, continue comme ça ». Elle vous montrerait seulement que vous avez manqué le coche, que vous avez manqué une chose sur 100, que vous avez échoué, que vous êtes un perdant, un mauvais. Voilà ce que la loi dit. Mais c'est Dieu qui a donné la loi et elle a un but. Nous allons continuer à en parler dans cet enseignement. Après avoir reconnu votre péché, après avoir compris que même si vous êtes un meilleur pécheur que moi, qui veut être le meilleur pécheur à aller en enfer? Après avoir reconnu cela, il vous faut vous détourner de la loi et il vous faut placer votre confiance dans l'Évangile. La nouvelle presque trop bonne pour être vraie, que Dieu vous aime indépendamment de vos performances.
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2: Andrew Womack revient à 3h15 sur Phare FM. On poursuit en musique l'honneur d'ir et la chanson Regarde chez Vie de Présentiel, un moment avec Jésus. L'espérance et l'encre de ton âme sera le thème.

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1: Bonjour mon ami. Ton espérance en moi est une encre solide, te permettant de vivre avec confiance et sérénité à chaque étape de ta vie. Comme il est écrit, nous avons cette espérance comme une encre de l'âme, sûre et solide. Elle t'invite à envisager l'avenir avec joie, sachant que j'ai préparé pour toi des bénédictions au-delà de tes attentes, mon ami. Mon amour pour toi demeure constant et mes promesses sont inébranlables. Cultive cette espérance chaque jour, car elle te relie à ma fidélité et te permet d'avancer avec paix et assurance. Mon ami, je suis ton Dieu, ton refuge et ton guide, et j'aime t'accompagner dans chaque saison de ta vie. Ton ami.
2: Seigneur Jésus, je te remercie pour l'espérance qui m'ancre dans ta joie et ta confiance. Aide-moi à la cultiver chaque jour pour avancer avec sérénité et ouvrir mon cœur aux bénédictions que tu as préparées pour moi. Merci pour ton amour constant et tes promesses sûres. Sois mon guide, Jésus, et mon refuge dans chaque moment de ma vie, révélant la beauté de ton chemin. Que ta présence me remplisse de paix et d'assurance pour l'avenir. Amen.
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On vient d'entendre Superboo, c'est la chanson Butterfly, c'est toujours Phare FM qui vous accompagne, la radio Autrement avec vous dans la nuit Autrement, ce samedi 18 juillet, et bienvenue si vous venez de rejoindre Phare FM. On poursuit en musique, on va entendre tout à l'heure Amir, il nous interprète à l'imparfaite. Headlights sera interprété par Adon et tout de suite c'est Cécine Rodriguez et la chanson Honey. Merci de rester avec la radio Autrement, à tout à l'heure.

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3: ne vous inquiétez de rien, mais en toute chose, faites connaître vos besoins à Dieu par des prières et des supplications, dans une attitude de reconnaissance. Et la paix de Dieu, qui dépasse tout ce que l'on peut comprendre, gardera votre cœur et vos pensées en Jésus-Christ.
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0: C'était Adèle, Changing Pavements. Phare FM avec vous, la radio autrement qui vous accompagne dans la nuit autrement ce samedi 18 juillet. Bienvenue. On est ensemble jusqu'à 7h avec de la musique et quelques moments pour réfléchir au vrai sens de la vie. On va retrouver tout à l'heure Christian Gagneux dans Pain de Vie et un peu plus tard une méditation de Joyce Meyer et de la musique Seth Luther, Turn It to Praise. On l'écoute maintenant. À tout à l'heure.
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3: Je voudrais partager un thème avec vous, sois une lumière. J'aimerais simplement qu'on commence par ouvrir notre Bible dans Genèse, chapitre 1er, verset 1er. On va lire les 5 premiers versets. Il est écrit là, au commencement, Dieu créa le ciel et la terre. La terre était sans forme et vide, et l'obscurité couvrait l'océan primitif. Le souffle de Dieu se déplaçait à la surface de l'eau. Alors Dieu dit que la lumière paraisse, et la lumière parut. Dieu constata que la lumière était une bonne chose, et il sépara la lumière de l'obscurité. Dieu nomma la lumière jour et l'obscurité nuit. Le soir vint, puis le matin. Ce fut la première journée. La lumière a été créée par Dieu. C'est ce que nous dit l'Écriture. Longtemps avant la création de la flore, de la faune, avant même la création du temps tel que nous la connaissons, avec le soleil et la lune, la lumière est apparue dès le premier jour. Dieu créa la lumière. Lumière qui n'a rien à voir avec le soleil, je le répète. Le mot lumière apparaît 190 fois dans la Bible. On voit combien que ce mot est important. Peu de choses créées sont plus extraordinaires que la lumière. Elle est essentielle à la vie. Elle est importante pour la croissance des choses qui sont autour de nous et même pour la croissance de l'être humain. Elle est nécessaire à l'existence, au confort et à la joie. La lumière est souvent associée à Dieu lui-même, notamment dans la déclaration absolue de la Bible qui dit que Dieu est lumière. Dans le premier livre de Jean, 1 Jean chapitre 1er verset 5, le message que nous avons entendu de lui et que nous vous annonçons, c'est que Dieu est lumière et qu'il n'y a pas en lui de ténèbres. Amen. Dieu est nommé le Père des Lumières. Et on trouve cela dans Jacques, chapitre 1er, verset 17. Tout don excellent, tout présent, parfait, vient d'en haut. Il descend du Père des Lumières, c'est-à-dire Dieu, chez qui il n'y a ni changement, ni éclipse. De même, Jésus-Christ est la lumière véritable. Là encore, c'est une affirmation biblique. Jean, chapitre 8, verset 12. Jésus leur dit encore, « C'est moi qui suis la lumière du monde. Celui qui me suit ne marchera jamais dans les ténèbres, mais il aura la lumière de la vie. » Amen. La lumière produit la vie. Jésus-Christ est la lumière. Jésus-Christ produit la vie en nous. Jean chapitre 12, verset 46. « Moi, la lumière, je suis venu dans le monde pour que quiconque met sa foi en moi ne demeure pas dans les ténèbres. » Là encore, c'est une affirmation de Jésus qui dit clairement qu'il est la lumière du monde. Ensuite, la parole de Dieu est également comparée à une lumière qui, avec sa puissance d'éclairage, communique aux hommes les commandements et les jugements de Dieu. Dans le psaume 119, verset 105, « Ta parole est une lampe pour mes pieds et une lumière pour mon sentier. » Amen. Proverbe 6, verset 23, un texte ressemblant. « Car les préceptes, c'est-à-dire les commandements de Dieu, sont une lampe, l'enseignement une lumière, et les avertissements de l'instruction, le chemin de la vie. » Dieu, en Jésus-Christ, est lumière. La parole communique également la direction de Dieu. Et ça, nous pouvons le trouver dans Ésaïe, chapitre 58, verset 10. « Si tu offres à l'affamé, ce que tu désires toi-même, si tu rassasies l'affligé, ta lumière se lèvera dans les ténèbres et ton obscurité sera comme le midi. » En clair, Dieu nous enseigne à faire du bien autour de nous, pas seulement en parole, mais également en actes. Dieu attend de nous que nous mettions en application ses commandements, ses préceptes. La lumière de la parole de Dieu nous rend prospères et remplis de joie. Encore dans le livre d'Ésaïe, toujours le même chapitre, mais juste deux versets avant. « Alors ta lumière poindra comme l'aurore et tu te rétabliras bien vite. Ta justice marcherait devant toi et la gloire du Seigneur serait ton arrière-garde. Enfin, la lumière est une image des chrétiens, devenus fils de lumière. En acceptant Jésus-Christ dans notre vie, nous sommes devenus des fils de lumière. En tout cas, c'est ce que Dieu attend de nous. Matthieu, chapitre 5, verset 14. C'est vous qui êtes la lumière du monde. C'est toi, c'est moi, mon frère, ma sœur, qui sommes appelés la lumière du monde. C'est Jésus qui nous dit cela. Éphésiens, chapitre 5, verset 8. Autrefois, en effet, vous étiez ténèbres, mais maintenant, vous êtes lumière dans le Seigneur. Vivez comme des enfants de lumière. La lumière, mes amis, elle attire les gens, n'est-ce pas ? On est attiré par la lumière plus que par les ténèbres. En tout cas, je l'espère. Lorsqu'on est dans un endroit ténébreux, la première chose que l'on cherche, c'est la lumière. Et enfin, quand on voit un petit filet de lumière, moi, ça m'arrive quelquefois de me lever la nuit. Eh bien, je cherche à tâtons mon chemin et je suis content lorsque je vois un rayon de lumière, jusqu'à l'interrupteur en tout cas. Et quand la lumière vient, eh bien, je peux aller d'un pas rassuré. Éphésiens 5, 8. Et également dans 1 Thessaloniciens, chapitre 5, verset 5, il nous est écrit là, « Car vous êtes tous fils de la lumière et fils du jour. Nous n'appartenons pas à la nuit ni aux ténèbres. » Je voudrais m'arrêter et développer quelque chose de très intéressant qui concerne notre pays. D'abord, avant tout, Jésus nous a donné un ordre, un commandement qui nous intéresse tous. Commandement que l'on trouve dans Actes chapitre 13, verset 47. J'aimerais qu'on le lise ensemble. Il est écrit là, « Car le Seigneur nous a donné cet ordre. J'ai fait de toi la lumière des nations pour porter le salut jusqu'aux extrémités de la terre. » Il parle là aux disciples. Nous sommes appelés disciples de Christ si du moins nous l'avons accepté comme sauveur et roi. Cet ordre nous est donné à nous personnellement, car le Seigneur nous a donné cet ordre. J'ai fait de toi la lumière des nations pour porter le salut juste aux extrémités de la terre. Et c'est pour cela que nous voulons travailler avec ardeur partout où Dieu nous envoie, partout où il ouvre des portes. Nous ne voulons pas rechigner sur le travail. Nous voulons, eh bien, obéir à ce que Dieu veut, sans négliger nos arrières. Nous voulons faire vraiment la volonté du Seigneur. Il nous demande, c'est un ordre, nous devons être des lumières. La Bible nous parle d'un autre personnage qui était rempli de lumière. Il s'agit de Satan, déguisé en ange de lumière. N'oublions pas que le nom de Satan était Lucifer. Lucifer veut dire astre brillant. Dans le livre des Corinthiens, deuxième livre des Corinthiens, chapitre 11, verset 14, il est écrit là, « Et cela n'est pas étonnant puisque Satan lui-même se déguise en ange de lumière. S'il se déguise en ange de lumière, ce n'est pas pour nous faire plaisir, c'est pour chercher à détruire qui il pourra détruire. » Satan, la Bible nous l'enseigne, est le destructeur, le voleur, le menteur. Son seul but, c'est de tuer. Pas seulement physiquement, mais surtout ce qui l'intéresse, c'est tuer spirituellement. Il veut absolument nous éloigner de Dieu. Appelé Lucifer ou astre brillant, dans Ésaïe 14, verset 12, Jésus nous invite tous à avoir beaucoup de discernement afin de pouvoir démasquer et éviter les pièges du diable. Nous n'avons pas le droit de minimiser la puissance du malin. Il a une longue carrière devant lui et il sait très bien ce qu'il fait. Dans quel temps sommes-nous aujourd'hui ? Le cas de la France est très intéressant. Pendant que je préparais ce thème, Sois une lumière, et j'ai découvert des choses très intéressantes concernant notre pays de France. Chose que je voudrais développer, en tout cas quelques points succinctement avec vous, pour que nous comprenions bien comment que Satan fonctionne et combien ce que dit Dieu est important. Et combien nous devons faire très attention à ce qui se passe autour de nous. Si Jésus nous demande d'avoir du discernement, ce n'est pas pour rien. Et j'ai trouvé très intéressant ce que je vais vous partager. La France au XVIIe siècle, fin du XVIe et une grande partie du XVIIe siècle, un vent de l'esprit a soufflé sur notre pays de France et beaucoup de gens ont été touchés par la grâce de Dieu, essentiellement dans les Cévennes et dans une grande partie du sud de la France. Très vite, bien, les armées du roi Louis XIV ont essayé d'arrêter ce réveil. Des enfants même prophétisaient avec une précision incroyable. Des enfants qui ne savaient pas parler et qui ne parlaient surtout pas le français à l'époque, ils parlaient l'occitan dans le sud de la France, eh bien, avaient des prophéties en français. Tout se réalisait. Il se passait des choses extraordinaires. Il y avait un réveil merveilleux. Les gens se convertissaient par centaines et par milliers. Et on a essayé d'étouffer, d'arrêter cette visitation de Dieu. Et on a envoyé les soldats du roi, les dragons. Louis XIV a envoyé 25 000 hommes pour essayer d'anéantir une petite armée de camisards de moins de 5 000 hommes. Résultat, ils n'y sont pas arrivés parce que Dieu combattait avec eux. Satan, n'ayant pas pu arrêter ce mouvement par la force, va trouver une ruse tout autre que nous subissons encore aujourd'hui. Et je cherchais donc des choses sur la lumière et voilà ce que j'ai trouvé. Au XVIIIe siècle, notre pays a commencé à être traversé par un nouveau courant de pensée. Et aujourd'hui, nous en subissons directement les conséquences. De quoi s'agit-il ? Eh bien, il s'agit de la pensée des Lumières. La pensée des Lumières qu'on a appelée plus tard le siècle des Lumières. Qu'est-ce que c'est que le siècle des Lumières ? L'expression était déjà fréquemment employée par les écrivains de l'époque, convaincus qu'ils venaient d'émerger de siècles d'obscurité et d'ignorance, et ils étaient convaincus d'entrer dans un nouvel âge, illuminé non pas par la lumière de Dieu, mais illuminé par la raison humaine. Ils sortaient donc de l'ignorance, en tout cas ils le croyaient. Les philosophes des Lumières veulent étudier le monde concret et tout examiné à la lumière de la raison. Et le maître mot de ces philosophes est l'entendement, qui désigne la faculté de connaissance de l'homme. À aucun moment on fait référence à Dieu, simplement l'être humain. Les Lumières impliquaient une attitude, une méthode de pensée. Selon Emmanuel Kant, le mot d'ordre du siècle devait être « ose savoir ». Il a paru le désir de réexaminer et de remettre en question toutes les idées et les valeurs reçues. Il fallait tout remettre en question, essentiellement, bien sûr, la foi, essentiellement Dieu. Et c'est avec beaucoup de finesse que le diable a arrêté lentement les réveils qui y avaient lieu en France. C'est en France que les idées des Lumières s'épanouissent dès le début du XVIIIe siècle. Montesquieu commence à critiquer l'absolutisme. L'absolutisme, c'est de dire que Dieu et que Jésus-Christ est le seul chemin, la vérité et la vie. C'est une vérité absolue. Voltaire condamne le fanatisme et les pratiques judiciaires abusives. En tant que chrétiens convaincus, donc, nous étions considérés comme des fanatiques. La plupart des philosophes sont déistes, c'est-à-dire qu'ils croient en l'existence d'un Dieu, mais en dehors de toute religion, et critiquent la superstition et l'intolérance religieuse. Dans la seconde partie du siècle, Jean-Jacques Rousseau renouvelle la pensée des Lumières et il imagine une cité idéale. Voilà, j'ai pris juste un extrait des confessions de Jean-Jacques Rousseau de son livre premier, écrit entre 1712 et 1728. Juste quelques phrases, deux phrases. « Je forme une entreprise qui n'eut jamais d'exemple et dont l'exécution n'aura point d'imitateur. Je veux montrer à mes semblables un homme dans toute la vérité de la nature. Et cet homme, ce sera moi. Moi seul. Je sens mon cœur, je connais les hommes. Je ne suis fait comme aucun de ceux que j'ai vus. J'ose croire n'être fait comme aucun de ceux qui existent, et si je ne vaux pas mieux, au moins je suis autre. » Cela nous montre combien ces hommes qui, par des simples pensées, sont arrivés peu à peu à bouleverser beaucoup de choses dans notre pays de France. Quelques faits marquants résultant des Lumières, du siècle des Lumières. Les idées des Lumières ont progressivement pénétré toutes les couches de la société. Tout doucement, le rationalisme, c'est-à-dire tout ce qui est rationnel, la foi donc est quelque chose d'irrationnel, on la met de côté. Le rationalisme et le progrès, l'aspiration à plus de liberté et d'égalité, se répand partout, y compris dans l'aristocratie. Le siècle des Lumières a fait aboutir la Révolution française en 1789. Tous les historiens sont d'accord pour dire que c'est le siècle des Lumières qui a apporté la Révolution française. Les Lumières léguèrent un héritage durable au XIXe et au XXe siècle. Cet héritage marqua d'abord, premièrement, le déclin de l'Église. Ensuite, au XIXe siècle, il y a la naissance de la devise bien connue aujourd'hui chez nous, « Liberté, égalité, fraternité ». On peut faire une photographie de notre société aujourd'hui. On est loin de l'égalité, on est loin de la liberté et on est loin de la fraternité. Ensuite, on va prononcer la mort de Dieu. Rappelons que c'est à Hegel que revient la primeur d'avoir prononcé la mort de Dieu dans « Croyance et savoir ». Il y tient pour responsable les Lumières et plus particulièrement le philosophe Kant. Ensuite, il y a eu la naissance de la laïcité. Avec le siècle des Lumières apparaît également, quelque chose de très important, le libertinage. On a commencé à dire que le libertinage était quelque chose de bon. Une autre chose très importante qui arrive dans le XIXe siècle, le divorce des philosophes emprunts de l'esprit des Lumières, comme Montesquieu et Voltaire avant, se prononce en faveur du divorce, estimant que le maintien d'époux en discorde dans le lien du mariage est peu favorable à la fécondité et contraire à la nature humaine. Les pensées des Lumières à la française se sont ensuite propagées dans tout le monde occidental, d'abord en Europe, puis aux États-Unis et dans tout le monde occidental. Plus loin, ça ne fait plus partie des siècles des Lumières, mais pour moi, ce sont encore des conséquences. Et nous vivons en plein dans ces conséquences. Il y a eu mai 1968, que beaucoup d'entre nous avons connu. C'était une autre révolution française, même si on n'a pas, si on lui prête pas ce nom de révolution, c'en était une en réalité, qui a bouleversé énormément de choses. Le mot d'ordre de cette révolution, c'était « Il est interdit d'interdire ». Il s'en suivit toute une série de changements importants dans notre société, de manière très discrète, très lente. Il y a eu d'abord le mouvement des femmes, le MLF. Après cela, eh bien, on a libéralisé l'avortement. Ensuite, l'interdiction pour les maîtres d'école et les professeurs de corriger physiquement les enfants. Avant mai 68, eh bien, quand je faisais l'âne, le maître n'hésitait pas à me mettre une bonne raclée. Ou me taper sur les doigts, ou me tirer les oreilles, ou me mettre à genoux sur une règle, parce que je faisais le clown. Interdit. Ce sont des conséquences de tout ce que nous venons de voir ensemble, et une dégradation morale qui arrive lentement, mais sûrement. Deux siècles, trois siècles, mais elle est là. Résultat, nous n'arrêtons pas d'en subir les conséquences, et à mon avis, si on ne revient pas en arrière, des temps extrêmement pénibles sont à notre porte. On voit ce qui se passe autour de nous. C'est une photographie que tout le monde peut faire. Simple, soyons honnêtes avec nous-mêmes. Que dit la Bible, par exemple, par rapport à la sanction des enfants? Prenez avec moi le Proverbe 22, verset 15. Les enfants aiment ce qui est déraisonnable. Quelques bonnes corrections les guériront de cette tendance. Voilà ce que dit la Bible. Un autre proverbe, juste le chapitre plus loin, Proverbe 23, versets 13 et 14. N'hésite pas à punir ton enfant. Quelques bonnes corrections ne le tueront pas. En le frappant, tu peux au contraire le préserver du monde des morts. C'est pas moi qui le dis, c'est Dieu dans sa parole. On a fait juste le contraire de ce que Dieu nous enseigne. Et aujourd'hui, tout le monde crie au malheur. Tout le monde crie au désastre. Mais tout simplement, on ne veut plus écouter la parole de Dieu. On a rejeté la parole de Dieu. Le Seigneur nous invite à nous pencher sur ses préceptes et ses commandements. Nous l'avons lu ensemble. Alors, le siècle des Lumières est-il bon ou mauvais? Chacun se fait son opinion. Alors, je ne dis pas qu'il y a eu des progrès sociaux grâce au siècle des Lumières. Mais là-dedans, je reconnais bien le diable qui se déguise en ange de lumière pour faire passer sa volonté de destruction, de malheur, de misère et de désastre sur le plan individuel, mais aussi sur le plan des nations. Son but est de détruire un maximum de personnes. Dieu nous demande dans sa parole d'avoir du discernement. Il nous demande de discerner les choses. Observons ce qui se passe autour de nous, réfléchissons et prenons les choses à la lumière de la parole de Dieu, à la lumière de la Bible, et posons-nous des questions essentielles, posons les questions à Dieu. Seigneur, mais qu'est-ce que tu penses de cela? Dans quel sens je dois aller? Dois-je accepter telle ou telle chose? Juste avant de venir, une sœur me téléphone, elle me dit qu'elle était outrée, elle voyait le devoir de l'un de ses enfants. Le devoir consistait à faire tout un rapport sur les sorcières et sur les bienfaits des sorcières et des sorciers dans notre siècle aujourd'hui. Elle a refusé que son enfant fasse ce devoir. Elle a été immédiatement convoquée à l'école. Elle s'est fait sermonner. Et elle m'a dit, mais qu'est-ce que tu ferais à ma place? Est-ce que je dois maintenant dire à mon enfant faire ce devoir? J'ai dit, écoute, tu fais ce que tu veux. Moi, pour moi, je vais lui donner mon opinion. Et je lui ai dit, mais rappelle donc à ses professeurs que l'école est laïque en France, c'est pas nous qui avons voulu que l'école soit laïque, c'est eux, alors qu'ils restent dans leur laïcité. Parce qu'en parlant des sorcières et des sorciers, on parle de spiritualité. Ce n'est pas quelque chose de rationnel, alors que la laïcité se veut rationnelle. On sort du rationnel pour entrer dans quelque chose qui n'est pas du tout rationnel, mais qui est spirituel. Pour ma part, dans le siècle des Lumières, eh bien, je vois combien que le diable a réussi avec beaucoup de finesse à enlever tous les points de repère pour les gens. Au fur et à mesure que le temps passait, il a réussi à enlever toutes les bornes, tous les panneaux directionnels, tous les garde-fous qu'il y avait, il a réussi à les enlever. Et si nous, en tant que chrétiens, nous n'apportons pas la lumière dans ce monde, mais qui va le faire? J'étais tellement heureux de voir ces jeunes comprendre parfaitement leur rôle et eux-mêmes faire des propositions pour devenir des vraies lumières là où ils sont placés, que ce soit à l'école, que ce soit dans le monde du travail qu'ils rencontrent. Ils n'ont pas peur de l'évangile. Et nous n'avons pas à avoir peur de l'évangile parce que Dieu est clair. C'est lui la lumière du monde et lui seul. Il n'y en a pas d'autre. Je crois que la France, qui a été visitée de manière merveilleuse par Dieu, a été touchée de plein fouet par la ruse méchante du diable. Mais je crois aussi que notre pays va de nouveau être visité par Dieu. Je le crois parce que Dieu dit, là où le péché abonde, la grâce de Dieu surabonde. Et je crois et je me prépare pour une visitation de l'Esprit de Dieu sans précédent. Nous avons besoin d'entrer pleinement dans ce que l'Esprit de Dieu veut de chacun de nous. Nous avons besoin de comprendre ce que Dieu veut pour nos vies, pour ma vie. J'ai besoin de comprendre, Seigneur, qu'est-ce que tu veux que je fasse encore? Je n'ai pas le droit de me reposer sur mes lauriers. Rachetez le temps, nous est-il écrit dans la parole de Dieu. Jésus seul est la lumière du monde, la seule, l'unique. Il n'est pas les lumières avec leur triste bilan que l'on vient de dresser ensemble. Il est la lumière. La seule, l'unique, la créatrice, celle qui apporte la vraie joie, la vraie paix, la vraie espérance, la vraie puissance. Matthieu chapitre 5 verset 14, c'est vous qui êtes la lumière du monde. Alors, comment être ou devenir une lumière? Premièrement, en restant attaché de très près à l'enseignement de la parole de Dieu, à l'enseignement de notre Seigneur et Roi Jésus-Christ. Restons attachés à ce que Jésus nous a enseigné. Ses commandements sont simples. Il nous a laissé un commandement ultime. Tu aimeras ton Dieu de tout ton cœur, de toute ton âme, de toute ta force, de toute ta pensée, et tu aimeras ton prochain comme toi-même. Et si nous appliquons ce seul commandement, les 10 commandements de Dieu sont inclus dans ce commandement que Jésus nous a donné. Si Dieu est réellement le premier dans ma vie, s'il est mon but, s'il est mon leitmotiv, jour après jour, eh bien alors, je vais devenir une lumière. Sans parler, les gens vont voir, vont sentir, mais qu'est-ce qu'il a celui-là? Mais qu'est-ce que c'est cet esprit qui est sur lui? Qu'est-ce que c'est cette paix qui dégage? Mais quel est ce rayonnement qu'il y a en lui? Je le veux aussi, je le cherche. Deuxièmement, en nous détournant du péché sous toutes ses formes. Ne vous laissez pas impressionner par le monde. Et je sais que pour les jeunes, il y a une pression terrible. Les tentations sont énormes. On peut analyser tous les domaines. Le diable s'est immiscé absolument partout. Que ce soit dans le visuel, que ce soit dans l'auditif, dans tout, le diable s'est immiscé partout. La pression est énorme. On a banalisé la sexualité pour les adolescents de 12, 13, 14 ans. On leur donne des petits manuels pour leur expliquer simplement qu'il faut se protéger, mais que les relations sexuelles sont tout à fait normales à 12, 13 ans. À 18 ans, ils en ont fait le tour, ils ont goûté à tout, ils sont dégoûtés, ils n'ont plus d'espoir. La pression est énorme, mais je sais que Dieu est en train de lever une armée chez les jeunes qui va nous surprendre. Troisièmement, en cherchant la puissance du Saint-Esprit qui nous fera vivre des expériences. Expériences qui vont renforcer notre foi. Nous avons besoin personnellement de faire des expériences. Vous avez besoin d'entendre des témoignages de gens guéris, de gens sauvés, de gens qui ont entendu ou vécu des choses merveilleuses. Mais vous-même, vous avez besoin de faire des expériences avec Jésus-Christ. Il ne suffit pas d'entendre des expériences des autres. C'est chacun de nous qui devons faire des expériences quotidiennes avec notre Dieu. Demandons le Saint-Esprit de devenir vivant dans nos vies, de se manifester avec force et puissance. Quatrièmement, n'ayez pas peur de l'ennemi, quel qu'il soit. Si Christ est en nous, nous sommes d'office vainqueurs. Même s'il y a un prix à payer, souvent il y a un prix à payer, un prix lourd parfois. Ces camisards remplis de l'Esprit de Dieu, pourchassés par les dragons du roi, ont dû parfois se battre. Et ça a coûté la vie de quelques-uns. Il y a un prix à payer, mais la victoire est au bout. Et notre victoire suprême, c'est d'entrer dans le royaume de Dieu et dire « Seigneur, voilà, moi j'ai fait tout ce que j'ai pu, je t'ai servi avec toutes mes forces, avec toute mon âme, et aujourd'hui je suis heureux de te rencontrer. » Soyons prêts à payer le prix. Cinquièmement, soyons des exemples pour tous ceux qui nous entourent. Soyons des modèles, des exemples dans nos réactions, dans nos attitudes, dans tout ce que l'on peut faire. Ce n'est pas tant ce que nous disons qui est important. Ce sont nos faits, nos gestes, nos réactions qui sont observées par les gens. Les gens nous observent et nous observons les gens, c'est réciproque. Et à force de les voir vivre, nous savons ce qu'ils valent. Et il y a ce que les gens disent et ce qu'ils sont en réalité. Faisons en sorte, en tant que chrétiens, que nos paroles soient accompagnées de nos actes et que nous ressemblions vraiment à des chrétiens. Enfin, soyons remplis d'amour les uns envers les autres, en premier envers nos frères et sœurs, en Christ. Si quelqu'un vous traite en ennemi, n'ayez pas peur, mais priez pour lui. Je vais m'arrêter là, le temps est passé, mais je vous invite simplement à lire ce que l'apôtre Jean donne dans ses épîtres comme une description détaillée de la marche dans la lumière. Et vous verrez dans ses épîtres, et bien que Jean nous enseigne, il nous donne cette description détaillée de la marche dans la lumière. Le croyant authentique pratique la justice, il mettra l'accent dessus, il aime son frère, sa sœur, et il refuse d'aimer le monde. Le problème de beaucoup de chrétiens, c'est de rechercher en Dieu le confort. Et ça, ça n'existe pas. On ne vient pas au Seigneur pour améliorer notre quotidien, je le dis quelquefois. La Bible est claire, si on est sauvé, c'est pour servir. On est sauvé pour sauver d'autres avec nous. Voilà le but de Dieu dans notre salut. Donc, l'apôtre Jean va nous faire une description très claire. Comment être une lumière au travers de ses épîtres? Le chrétien refuse d'aimer le monde et il s'attache par une foi indéfectible à Jésus-Christ, le roi des rois. Rien ne peut l'ébranler. Ni même la pression, ni même pour certains la torture. Paul nous rappelle que pour lui, lorsqu'il était dans l'abondance ou dans la disette, sa foi, son espérance en Dieu restait toujours la même, d'une stabilité parfaite. Sa joie était parfaite dans l'abondance comme dans la disette. Vous connaissez la vie de Paul, vous avez vu bien sûr, parfois il a mangé à la table des grands, il était invité chez des personnes importantes de l'époque, mais parfois aussi il a été frappé, laissé pour mort à deux reprises, on lui a jeté des pierres, on l'a enfermé, on l'a mis en prison, et il a très certainement fini décapité. Il disait que pour lui, quelle que soit la situation dans laquelle il se trouvait, sa joie était parfaite en Jésus-Christ. Et en tant que vrai chrétien, rempli de lumière, notre joie est toujours parfaite. Quels que soient les passages difficiles que nous pouvons avoir dans notre vie, et on a des passages difficiles, je suis un humain comme vous, j'ai également des passages difficiles dans ma vie, parfois les choses ne sont pas simples, mais je sais que mon Rédempteur est vivant, il a fait des promesses pour ses enfants, et ses promesses se réalisent, parce qu'il n'est pas un menteur, il est Dieu, le Dieu qui tient à sa parole et qui accomplit sa parole. Amen.
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Alison Hyde et la chanson Hips sur Phare FM, 1h49. 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Et la nuit autrement vous accompagne sur Phare FM jusqu'à 7h ce samedi 18 juillet. Je vous souhaite une bonne nuit à l'écoute de Phare FM. Et si cette nuit vous travaillez, je vous souhaite bon courage. Joyce Meyer, tout à l'heure, votre prochain rendez-vous dans 6 minutes. L'occasion de manifester sa puissance sera son thème. Entre-temps, de la musique, Balming Cry for You, c'est maintenant, suivi de Israel is over the rainbow.

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1: L'occasion de manifester sa puissance. Alors il a repris et m'a dit, « Voici la parole que l'Éternel adresse à Zorobabel. Ce n'est ni par la puissance, ni par la force, mais c'est par mon esprit, dit l'Éternel, le maître de l'univers. » Zacharie 4, verset 6. J'ai été en lutte avec moi-même pendant des années. Je ne m'aimais pas et j'essayais continuellement de me changer. Plus j'avais du mal à changer, plus je devenais frustrée jusqu'au jour glorieux où j'ai découvert que Jésus m'acceptait tel que j'étais. Lui et lui seul pouvait faire de moi ce qu'il voulait que je sois. Ne vous considérez pas comme inutilisable simplement parce que vous avez quelques faiblesses. Dieu donne à chacun d'entre nous la possibilité d'être l'un de ses succès. Nos faiblesses lui donnent l'occasion de manifester sa puissance et sa gloire. Au lieu de vous épuiser à essayer de vous débarrasser de vos faiblesses, donnez-les à Jésus et soyez reconnaissant parce qu'il va révéler sa force en vous. Détournez votre regard de ce que vous pensez être le problème avec vous et tournez vos yeux vers lui. Tirez votre force de sa force sans limite. Laissez sa force suppléer à vos faiblesses. Vous ne pouvez pas vous changer vous-même avec succès, mais vous pouvez faire confiance à Dieu qui peut le faire pour vous.
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